0: mais pas dans ces proportions-là. Mon rêve, c'était de faire 500 000 albums. Je me rappelle, je me dis, je fais 500 000 albums entre l'Allemagne, les pays de l'Est, parce que je sais que c'est effrayant de,
1: oui.
0: de dramatique, de l'épique, tout ce qui est un peu opératique comme ça. Non. Et bah voilà, on a fait 10 fois plus. Donc
1: ouais, vous avez vendu 15 millions d'albums en
0: oui.
1: tout, hein, avec,
0: entre tous les albums.
1: Ouais,
0: voilà, ouais.
1: C'est ça. Et alors, vous parliez d'oreille, cette oreille du tube que vous avez. Les patrons de maisons de disques et les programmateurs radio, à l'époque, l'ont pas eu, en fait. Hein.
0: Oui. On va dire même pas du tout.
1: Je dis, mais non, alors, ça ne marchera jamais.
0: Oui, oui, oui, on me l'a carrément dit, oui, ça ne marchera pas. J'ai eu droit à tout. Enigma, c'était il y a 20 ans, il y a 10 ans. Enfin, bref, et puis, bon, je crois que je ne suis pas le seul à qui ça arrive, honnêtement. Mais là, c'était particulièrement général. Quoi. Je crois que j'ai fait tous les labels, tous les grands labels, on ne va pas les nommer. Et voilà, c'est une personne, en fait, dans un label, aux éditions... qui m'a dit « Ah, ça c'est vraiment très bien ». Et voilà, c'est, voilà et après...
1: Et la suite vous a donné raison, à vous et à lui d'ailleurs.
0: Oui, oui, exactement.
1: Exactement. Ah, oui. J'aimerais qu'on explore votre parcours, Éric Lévy, parce qu'avant ERA, il s'est passé plein de trucs intéressants musicalement pour vous. Ça commence par le rock, je le disais, le hard rock.
0: Oui,
1: et le groupe Shaking Street.
0: Absolument.

0: suite de la chanteuse Fabienne Stein. C'est ça, ça c'est vos débuts sous votre nom à vous,
1: oui,
0: en fait,
1: c'est avant
0: que vous jouiez un peu avec Yvelin.
1: Non, Yvelin, c'est vraiment, c'est même pas, c'est une petite parenthèse qui a duré quelques soirs.
0: D'accord.
1: Parce que j'avais rencontré, sa femme m'avait arrêté dans la rue en me disant, bon, si j'étais musicien, j'avais une guitare à la main, donc c'était un peu évident. Et elle m'avait dit, je vais te présenter mon mec, elle me dit, et je vois un type, les mains couvertes de cambouis jusqu'au coude, il était en train de réparer son moteur, il avait une espèce de camionnette, vieille camionnette, et il me dit, voilà, je joue à la Pizza du Marais ce soir, je cherche un musicien pour m'accompagner, voilà.
0: Pizza du Marais qui est devenue après le théâtre des Blancs-Manteaux.
1: Possible.
0: Oui, c'est ça, c'est pareil.
1: Et il y avait 40 personnes, vous voyez, au sous-sol. Et voilà, j'ai fait quelques soirs avec lui, après on est resté amis un certain temps, oui. Mais avec tout le respect que j'ai pour lui, c'était pas du tout ce que ma direction musicale, vous voyez.
0: Oui, vous étiez le hard rock, hein.
1: Oui, absolument. Donc j'étais très loin de ce que voulait faire Jacques en même temps. Mais bon, on a sympathisé, il a trouvé un gars qui voulait l'accompagner ce soir-là, voilà, c'était fait comme ça.
0: Et quand on pense que le seul groupe français qui a été remarqué par les Américains, c'est Trust, alors c'est vrai, Trust a été remarqué, aimé par les gros groupes internationaux, mais c'est le cas aussi de Shaking Street, parce que vous avez tourné aux États-Unis.
1: Oui, oui, absolument. Vous savez, à l'époque, il n'y avait pas les réseaux sociaux, il n'y avait même pas MTV, donc c'est pas du tout, mais je crois que s'il y a le seul groupe vraiment, qui a vraiment... fonctionner au niveau des tournées au niveau où on était, c'était Shaking Street en fait, parce qu'on a tourné avec des gros groupes, Black Sabbath, Blue Oyster Cult, AC/DC, on a fait des grosses tournées, et c'est vrai que pour des petits français qui débarquaient, on est passé du... Vous voyez, ça a été très, très vite.
0: Bah oui.
1: Oui, ça a été très rapide tout ça.
0: C'est un parcours dingue quand même.
1: Oui, mais c'est une belle époque, parce qu'à l'époque, il y avait à la fois Trust, Téléphone, on se connaissait tous. Hein. Dans Shaking Street, j'avais la moitié de Téléphone au départ, il y avait Louis Bertignac. Et pareil, très vite, on a vu que, voilà, on n'était pas parti dans les mêmes directions. Mais en toute amitié, tout s'est passé très bien. Et Trust, je connaissais très bien Nuno, le guitariste à l'époque. Enfin, oui. On se connaissait tous, et finalement, on a réussi ces trois groupes-là. Eux, ils ont choisi de faire du français, donc forcément, ils étaient... Voilà. Et moi, j'ai choisi un parcours qui était autre, donc... Et le fait qu'il n'y ait aucune communication via les réseaux sociaux qui n'existaient pas, la presse, on n'en parle pas. Donc, si vous voulez, on a eu un parcours un peu discret.
0: Oui. Ah oui, moi, j'ai appris la connaissance de Shaking Street en préparant notre interview. Oui. Et j'ai vu les salles que vous avez faites aux États-Unis.
1: Oui, oui, on avait. Et c'est vrai que... Voilà, donc c'est une belle expérience. Et sa forme, après, voilà.
0: Alors, voilà. Vous vous demandez peut-être, les amis, comment on passe de Shaking Street, que vous avez entendu, donc groupe de hard rock français, à ERA. Eh bien, ça passe par des musiques de films. Que trépasse si je faiblis. Les visiteurs, c'était pas votre première musique de film, puisque le réalisateur Jean-Marie Poiret vous avait demandé avant de faire la musique de l'opération Cornet de Biff.
1: Absolument.
0: Ouais. Et vous sentiez l'âme d'un compositeur de musique de film.
1: Je vais être très honnête avec vous, j'ai toujours pensé que la musique de film, c'était beaucoup plus facile à faire que l'exercice d'un artiste qui parle.
0: Parce qu'il n'y a pas de parole.
1: Non, parce qu'on fait une musique de film, on a un support image.
0: Oui.
1: Donc on n'a pas à se soucier de comment ça commence, comment ça termine. Bon, ça coupe directement.
0: Okay.
1: Déjà, voilà, à moins d'avoir aucune inspiration, je pense que n'importe quel compositeur digne de ce nom, si on lui donne un bon film, hein, vraiment d'être vraiment mauvais, c'est un exercice relativement facile. Le plus dur dans la musique de film, c'est pas de faire de la musique, c'est d'entretenir la relation avec les réalisateurs, les producteurs. Ça c'est autre chose.
0: Ouais.
1: C'est une personne. Il faut des un profil psychologique particulier. Vous voyez ce que je veux dire? Mais au niveau de la musique même, c'est un peu un cadeau. Un bon film, c'est un cadeau, vous voyez, pour moi.
0: Ouais. Et en tout cas, Jean-Marie Poiret, il a tellement aimé le travail que vous avez fait donc, sur l'opération Cornet de Biff, qu'il vous confie la musique des visiteurs. Et là, vous avez cette fulgurance qu'on retrouvera après dans ERA. C'est cette ambiance, évidemment, du Moyen-Âge qui est dans le film. Et vous créez ce générique des visiteurs. Mais qu'on a encore tout dans l'oreille aujourd'hui.
1: Voilà.
0: On voit Jacques Couille, la fripouille, non mais c'est fou.
1: Oui, puis ça donne un côté, ça grandit les personnages.
0: Oui.
1: Presque au départ, Jean-Marie m'avait demandé par réflexe, fais-moi une musique à la Robin des Bois, un truc un peu, voilà. Et puis, entre vous et moi, la musique moyenâgeuse, il n'y a rien de plus embêtant, quoi. C'est assez ennuyeux, même ouais. très ennuyeux. Après, les musiques de films, Romain des Bois, bon, tout ça, c'est pas très. C'était un peu facile, je sais pas comment vous dire. Donc, comme je voulais faire ERA déjà en amont, depuis quelques temps, c'était le bon timing, c'est le hasard, en fait. Hein. Et je lui ai proposé donc ce morceau que vous venez d'écouter, qui s'appelait Ena et Volare. Tout de suite, bien sûr, ça lui a plu, c'est normal. Et bon, je l'ai dit plusieurs fois déjà depuis quelques temps, mais c'est vrai que le film est bien sûr génial. Hein, avant même que j'arrive, les dialogues, les acteurs, tous les personnages, le scénario. Mais disons que la musique a amené ce côté mystique.
2: Oui. Oui, qui aurait manqué autrement.
1: Épique,
2: ouais.
1: On n'était pas dans une musique de comédie. Ouais, c'est ça donnait un peu de personnage. Voilà, Godefroy de Montmirail. Ça devient un grand personnage avec la musique, vous voyez ce que je veux dire?
2: Oui, et ça donne un cachet historique un peu aussi.
1: Oui, oui, voilà.
2: C'est comme ça le Moyen-Âge. Enfin, oui, c'est oui, pas oui, comme c'est... la musique a ce pouvoir. Hein.
1: Ouais. Voilà, donc elle est indissociable du oui, film.
2: Complètement.
1: Du succès et du film.
2: Alors, d'où vient cette idée, Eric Lévy, pardon, mais il faut nous expliquer.
1: Oui.
2: C'est ce langage, qui n'est pas du grec, mais qui pourrait ressembler un peu à du grec, mais en même temps, c'est une langue inventée. Et je pense que c'est la langue du morceau des visiteurs qu'on a entendu, et qui est la langue d'Ameno aussi.
1: Oui, oui, c'est pareil. Enfin, oui, c'est. J'essaye de trouver des sonorités qui correspondent aux émotions projetées par la musique. Vous voyez ce que je veux dire ?
2: Mm-hmm.
1: Pour être simple. Parce qu'en fait, la raison pour laquelle si vous dites pareil, j'apparais pas sur les pochettes.
2: Ah non, c'est comme Daft Punk. Hein. Vous ne connaissez pas le visage
1: oui,
2: de Vera.
1: Daft Punk, ils avaient leur casque et tout.
2: Donc,
1: il y avait un côté un peu branché, futuriste et tout, qui était parfait d'ailleurs.
2: Ouais.
1: Mais Vera, il n'y a carrément personne.
2: Ouais.
1: Et il n'y a pas non plus de texte en donc les gens si vous voulez ils peuvent pas écouter une musique qui leur plaît avec des phrases qui donnent un sens à la chanson. Il reste que les émotions de la musique.
2: C'est ça.
1: Donc on part chacun part un peu dans ce qu'il veut. Après bien sûr j'ai des textes en anglais qui accompagnent aussi entre les passages de chorale. Sur un peu sur les thèmes du
2: oui,
1: bien.
2: Oui, on entendra tout à l'heure d'ailleurs sur le 8e album, il y en a.
1: Oui, voilà. Oui, ouais. Voilà.
2: Donc, en tout cas, l'idée est dingue et c'est vrai que ça fonctionne parce que comme personne ne comprend, ça parle à tout le monde.
1: Oui, c'est un peu ça. Ça donne la place, la musique prend toute la place.
2: Comment ça se fabrique votre musique? Je parle de la musique de ERA. Quand on entend ces chœurs et ces orchestres, etc., racontez-moi, Eric Lévy, comment ça se fabrique?
1: J'aborde ça. On parlait de film tout à l'heure. Pour moi, comme si je faisais la musique d'un film, en fait. Sauf le film, on va dire, il est un peu dans ma tête. Il est pas. Voilà, c'est un film qui n'a pas été écrit ni réalisé, mais c'est vraiment une musique de film pour moi. Les thèmes de chorale. Après, il y a toute une production où bien sûr, j'ai des batteries, des basses. Enfin, vous voyez, il n'y aura pas dans un film forcément.
2: Ouais.
1: Mais tous les thèmes de chorale, les thèmes de voix, j'aborde ça comme ça. Ouais. C'est comme une saga, vous voyez, le premier album, deuxième album. Il y a toujours un lien entre les albums après.
2: Donc les fans peuvent suivre en fait l'histoire
1: oui,
2: d'Era.
1: Oui, un fil conducteur, vraiment.
2: Au fil des albums.
1: Oui, voilà. Après l'inspiration, il n'y a pas d'explication, vous savez. Ça reste, c'est un mystère, on ne va pas...
2: Ah bah si on savait comment ça marche.
1: Oui.
2: Ah oui, évidemment on en ferait des pilules.
1: Oui.
2: Mais ça n'est pas possible. Alors, si vous connaissez de ERA, notamment Ameno, vous vous dites, ah bah je sais, l'influence principale, c'est Carmina Burana par exemple. Alors quand vous écouterez ERA 8, vous ne serez pas dépaysé. Il y a effectivement ces influences que vous aimez, ces chorales et ces musiques épiques qui sont toujours là.

0: arrêtez-moi si je me trompe, Eric Lévy, il y a aussi plein d'autres choses dans ce 8e album.
1: Oui.
0: Plein d'autres influences.
1: Oui, oui, il y a toute la partie aussi un peu, j'irais dire, nostalgie, romantisme. Il y a du romantisme.
0: Ouais.
1: Avec Saint-Pierre et Déo, il y a une très belle voix de ténor, une mélodica. J'ai fait aussi une reprise dans tous les 8 albums d'Era. J'ai fait une fois une reprise et là, c'est la deuxième fois. Je fais Everything's Gonna Be Right.
0: Mais oui, incroyable.
1: Mais il y a la voix du pape Jean-Paul II au début et dans le morceau. Et pour moi, c'est comme une espèce de boucler la boucle avec, vous savez, quand j'ai écrit le I Believe pour la venue du pape à Paris.
0: Ah oui.
1: Donc c'est une manière de, voilà, c'est un peu fermer le truc. Mais voilà.
0: On parle de cette histoire-là. On est en 1997. Oui. Donc vous avez cartonné avec la musique des Visiteurs. Vous avez été nommé au César, etc. Oui. Et donc le chef d'orchestre Myung Moon Chung, qui est en charge du programme musical du Vatican, prévoit évidemment la musique pour la venue du pape Jean-Paul II.
1: Oui, voilà, exactement.
0: En France, non mais c'est deux papes quand même.
1: Oui, en plus c'est celui qui les a tous marqués,
0: bah oui,
1: plus que les autres. Il avait un côté star.
0: Et puis il avait un tel visage de gentil.
1: Oui,
0: enfin,
1: oui.
0: C'était incroyable.
1: Et puis il a une voix incroyable.
0: Et on vous a demandé d'écrire un morceau.
1: En fait, oui, Michel nous en parlait. Il voulait pas reprendre une œuvre du classique. Il voulait une œuvre originale. Alors au départ, ils ont fait un appel d'offres, comme on fait. Un peu les habitués, Vangelis, Jean-Michel Jarre, on m'avait dit, peut-être deux, trois autres. Et on m'a raconté, alors, je sais plus qui m'a dit ça, mais ça plaisait pas trop à Chung. Et il a écouté, il entend une musique à travers la porte. Il avait un fils qui écoutait de la musique, il dit, c'est quoi ça? Il a dit, c'est quoi? Il a dit, c'est R.A. Et donc, c'est comme ça que j'ai été contacté.
0: Ah, d'accord. D'accord.
1: Et voilà. Et
0: cette musique a été jouée, voilà, en
1: piano. Oui, c'est une bonne musique, en plus, parce qu'elle est rentrée un peu dans le répertoire des ténors, et elle est jouée dans... Elle est quasiment rentrée dans le répertoire classique, enfin, moderne, classique, je ne sais pas comment on appelle ça. Il y a plein de ténors qui l'ont repris, il y a Catherine Jenkins, je ne sais pas si vous connaissez.
0: Oui.
1: Qui a même avait son album à Billy, donc c'est un morceau qui a beaucoup circulé, et il a été chanté par Didier Bridgewater et Andrea Bocelli le jour de l'événement.
0: Devant 900 000 personnes, parce que quand Jean-Paul II faisait un concert, croyez-moi, ça faisait des dizaines de stades de France.
1: Ouais. Lui, il fait directement des stades de France. Et en plus, ce qui était très bien, il y avait une très très belle énergie, puis il n'y a que des jeunes.
0: Ouais.
1: Donc c'est 900 000 jeunes quand même, c'est assez incroyable.
0: Magnifique.
1: Oui.
0: Vous aviez pu lui parler à Jean-Paul II
1: Non, je vous dis, lors de cette occasion, il était fatigué à cette époque-là. Donc,
0: ouais.
1: Un moment, j'étais sur scène, il était, voilà, mais il a l'impression, enfin, comme le cardinal Lustiger ou le pape Jean-Paul II sont des gens, on est impressionné, pas forcément parce que c'est le pape, mais ils ont, il n'y a pas de hasard, vous voyez.
0: Jean-Paul II, on leur a pas donné le job disant oui, ça fera l'affaire.
1: Ils ont un charisme incroyable, enfin, ces gens, on sent quand même que c'est pas une opération de marketing.
0: Non, mais c'est dingue, vous avez vraiment croisé des
1: figures. Oui, c'est intéressant parce que on passe de Black Sabbath au pape, tout ça, c'est assez. Ce qui est bien dans la musique, c'est.
0: Moi, j'ai hâte de lire votre bouquin de souvenirs. Hein. Il y a dans l'album plein d'influences. Il y a par exemple le hard rock. On a compris que ça c'était vos racines. Et ça c'est hyper important. Je pense à la chanson Freedom.

0: Black Sabbath.
1: Oui, oui.
0: On en parlait tout à l'heure.
1: C'est vrai. Ah bah oui.
0: Oui. Avec un petit côté aussi Ronnie James Dio.
1: Absolument.
0: On y est, hein.
1: On y est.
0: Donc, quand on commence avec le hard rock à l'adolescence, de toute façon, on l'oublie jamais.
1: C'est pour la vie.
0: Et il y a aussi des moments

0: Time for the Brave.
1: Oui.
0: Ça, c'est votre petit côté hippie un peu.
1: Hippie?
0: Non, je sais pas. Un peu hippie.
1: Il y a la version acoustique, mais juste après, il y a la version symphonique pour les braves, justement.
0: Pour les vrais braves.
1: C'est pas pour effrayer les gens, tout ce qui se fallait un peu les amener doucement.
0: D'accord.
1: La vraie version.
0: Donc en fait, vous les préparez avec la version acoustique et ensuite vous envoyez les guitares électriques.
1: Oui, enfin, c'est plutôt une formation symphonique assez puissante. Voilà.
0: Mais le sens de ma question, c'était aussi, en fait, avec ERA, vous ne vous refusez rien, même si vous savez que les gens ont Ameno dans la tête,
1: oui,
0: et donc un canevas assez précis de ce qu'on va entendre.
1: Oui.
0: Vous, ça vous amuse finalement d'aller sur d'autres territoires?
1: Oui, tant que les voix sont belles, si vous le pour moi, la base, voilà, faut trouver des belles voix, des belles mélodies, la puissance des voix, voilà. Oui, c'est un peu le... Oui. Tant qu'il y a ça, ça va.
0: Comment vous organisez vos castings de voix?
1: Alors, les castings de voix, écoutez, sur YouTube. Je n'organise pas, je vais chercher tous les chanteurs que j'ai eus, c'est toujours trouvé sur YouTube.
0: Ah, incroyable.
1: Oui. Et tout ce qu'on m'a proposé via les canaux pro, c'était toujours une catastrophe. Mais on m'a posé. Non, mais donc, YouTube, on trouve tout. En fait, c'est génial. On contacte les gens. J'ai un ténor qui vient d'Australie. J'ai une soprano qui vient du Canada. C'est vraiment le. Je passe du temps sur YouTube et voilà. Et
0: vous après, écoutez les voix.
1: Oui, j'écoute, oui.
0: C'est beau. Et la chorale, alors
1: la chorale, c'est particulier parce que faut trouver des gens qui soient ouverts à. Faut un peu casser les codes de tout ce qu'ils ont appris. Oui, déjà, faut savoir chanter sans vibrer. Parce que les trois quarts des gens dans le classique, ils apprennent, ils chantent, en fait, c'est un trémolo, un vibrato.
0: Ouais.
1: Et, ce qu'on a, c'est pas très un peu ennuyeux, ce que je vous dis, mais il y a très peu de gens qui savent chanter,
0: droit
1: sans, dans Noéra, il n'y a pas un vibrato. Si vous écoutez bien n'importe quel site, il y a zéro vibrato. Imaginez une seconde à Ameno avec un vibrato, ce sera assez.
0: On n'y croirait pas.
1: Voilà, c'est horrible, je pense.
0: Donc, en fait, il faut désapprendre certaines techniques.
1: Non, ils le savent déjà, au départ,
0: ouais.
1: Donc, ça réduit considérablement le. Voilà. Et puis, au fil du temps, j'ai réussi à créer une équipe. Ce qui compte pour moi, c'est les qualités aussi souvent humaines des gens avant. Voilà. Pour que ça se passe bien, vous voyez.
0: On a appris plein de choses depuis le début de cette émission. ERA, c'est Eric Lévy. Et si vous connaissez bien sûr par cœur... Déjà, dites-vous que vous n'êtes pas les seuls, hein, puisque ERA est 12 fois platine en France, mais cette fois en Argentine, triple platine en Italie ou encore aux Pays-Bas. ERA, c'est le deuxième artiste français le plus vendu à l'étranger en 2024. Parce que s'exporter, c'est important. 15 millions d'albums vendus à travers le monde. Et ça aussi, c'est très important comme chiffre, les streams et YouTube, parce qu'on peut dire, oui, ok, mais c'est du passé, pas du tout. Vous avez dépassé le milliard de streams sur les plateformes de streaming et 3 milliards de vues sur YouTube. Donc c'est encore complètement d'actualité.
1: Oui, c'est intemporel en fait.
0: C'est intéressant comme statistique.
1: Oui, c'est vrai.
0: Vous regardez ça, vous faites attention
1: pas
0: à
1: vrai,
0: ça.
1: Pas vrai, quand ça m'intéresse, mais je ne regarde pas trop, non.
0: Non.
1: Non.
0: Il y a des gens pour vous qui font ça très bien.
1: Oui. Non, mais j'ai pas, ça me fait plaisir, bien sûr. Et le côté intemporel, je m'en aperçois par rapport au public qui rajeunit. Au fur et à mesure que le projet vieillit, le public rajeunit. C'est-à-dire qu'on a de plus en plus de. Vous savez, il faut regarder les statistiques, tranches d'âge. Je crois qu'on a de plus en plus de 18-25.
0: Qui écoutent en streaming.
1: Oui.
0: Qui viennent au concert.
1: Oui, de plus en plus, oui.
0: C'est génial.
1: Parce que vous savez pourquoi ? C'est tout ce monde du Seigneur des Anneaux jusqu'à Game of Thrones, tout cet univers qui est devenu des jeux vidéo, qui plaît beaucoup, et c'est vrai que ERA, c'est pile la musique, va bien avec cet univers, oui, donc je crois que ça leur plaît.
0: Eric Lévy, c'était un plaisir de vous avoir.
1: Moi aussi, merci beaucoup.
0: Merci beaucoup.
1: Merci à vous.
0: On se quitte en écoutant Will You Call My Name, qui est tiré de ERA 8. À bientôt.
1: À bientôt.
0: Merci beaucoup.
1: Merci.

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2: Jackie, Benji, les Nègres Marrons, bonsoir.
3: Bonsoir. Bonsoir.
2: Ah, je suis contente de votre actualité parce que ça me permet à chaque fois de vous inviter à nouveau dans Décibel.
3: C'est toujours un plaisir pour nous de te revoir, Émilie. Hein.
2: Oui.
3: C'est cool.
2: 30 ans d'amour. Vous êtes ma relation la plus longue depuis ça.

0: Rue Casnègre, premier album de Blaise Marron, avec ses quasi 30 ans de carrière, arrive ce chiffre canon de 1 million de disques vendus. Félicitations.
1: Merci.
0: Bravo messieurs, et bravo pour la longévité aussi, parce que on sait que c'est pas forcément évident. Alors, dans la chanson, on dit on fait le bilan calmement, mais si vous faites le bilan posément, est-ce que vous vous dites qu'effectivement c'était pas un long fleuve tranquille ces 30 dernières années?
1: Ouais, c'est vrai qu'on peut dire que c'est pas un long fleuve tranquille, mais c'est aussi ça, le charme et la magie de la musique. Il y a des périodes où tout va se passer très bien, il y a d'autres périodes où ça va être un petit peu plus compliqué. Comme on dit, il y a les hauts, il y a les bas, mais l'essentiel c'est de garder toujours cette envie. L'envie de retrouver le public, l'envie d'aller en studio, l'envie de créer. Tant qu'on aura toujours cette envie en nous, on pourra dire que tout va bien malgré tout.
0: Et entre vous, alors, parce que moi je dis c'est une histoire d'amour sans nuages entre vous et moi depuis 30 ans, mais c'est normal, vous ne m'avez pas sur le dos tous les jours. Vous, en revanche, vous avez passé énormément de temps ensemble. Vous êtes sans doute la personne qui connaît le mieux l'autre sur Terre. Est-ce que ça, c'est une relation qui s'entretient d'une manière particulière?
2: Il y a de fortes chances, effectivement.
0: Ouais, hein. Que...
2: Ben, écoute, franchement, c'est assez naturel. Ce qui est intéressant aussi, c'est qu'au-delà de la musique, on a surtout des liens d'amitié qui sont très forts.
0: Ça a commencé par ça.
2: Tout
0: ouais.
2: à fait, ça a commencé par l'amitié d'abord, et puis la passion est venue consolider tout ça. Et aujourd'hui, on a des vies de famille, on est des darons, donc pour le coup, les enfants aussi sont proches, et donc toutes sortes d'occasions et de célébrations sont bonnes pour qu'on se retrouve ensemble, bien au-delà de la musique en fait. Et donc, oui.
0: Vous diriez que ça ressemble à une relation de frère ou c'est encore autre chose?
1: Bah oui, c'est une relation familiale, une relation frère, une relation de couple, d'une certaine manière.
0: On est
1: au bord du divorce, il n'y a pas le temps. Donc il faut des concessions, des consensus.
0: Ouais, c'est ça, ouais.
1: Mais après, voilà, tout ça ne tient pas s'il n'y a pas une réelle fraternité entre nous, une réelle amitié. Et c'est vrai que, Benji, je le vois plus que ma femme, carrément, quasiment. Parce que entre les studios, les concerts, le travail, il y a tout plein de choses qu'on fait ensemble. Mais en fait, je pense que ce qui continue de nourrir cette amitié, cette fraternité, c'est justement le fait qu'on se voit pas uniquement pour le boulot, quoi. On va s'appeler pour aller voir un match de foot, on va s'appeler pour aller manger au resto ensemble, on va s'appeler pour aller dans une soirée, on va s'appeler comme il disait Benji, quand il y a des événements familiaux, mariage, baptême. Donc tout ça fait que ça va au-delà de juste de gars qui travaillent ensemble. Non, on est des frères pour de vrai, quoi.
0: Il faut qu'on parle de cet énorme tube qu'on passe régulièrement ici dans cette émission dès qu'on a envie de se réconforter avec un petit peu de nostalgie, mais de la nostalgie douce et lumineuse.

0: Le bilan, c'est une chanson que tout le monde a dans ses playlists, que plein de gens qui n'iraient pas au même concert ont quand même en commun. C'est des chansons comme ça qui font un peu ciment pour pas qu'une génération, d'ailleurs pour plusieurs. Quand elle est née, cette chanson, est-ce que vous vous êtes rendu compte que vous étiez en train de créer un truc à part qui allait durer vraiment?
1: En fait, je me rappelle bien du jour de l'enregistrement de ce titre. Dans le studio, il planait une atmosphère assez particulière, une forme de mélancolie, quelque chose de très touchant et d'assez sincère. Mais on était loin de s'imaginer quand même que ce morceau traverserait le temps, les années, les générations à ce point-là. Ouais. Par contre, ce qui est intéressant, c'est qu'à chaque fois que des gens nous rendaient visite en studio et que les gens l'écoutaient, il y avait toujours des réactions de surprise. Des gens étaient vraiment touchés par le propos, par l'histoire, par le côté authentique en fait aussi de cette chanson et de notre histoire. Donc, ouais. Donc on sentait qu'on tenait quelque chose d'intéressant, mais de là à prédire que ça allait voyager, traverser le temps à ce point-là, franchement, on n'y était pas vraiment.
0: Et c'est fou quand même d'avoir, parce qu'à l'époque, c'est que le deuxième album de Negmaron, on est en l'an 2000, vous êtes encore très jeune, et pourtant déjà, donc très, oui, tu parlais de mélancolie, très nostalgique, et en fait, j'ai l'impression que c'est un truc qui est vraiment partagé par tout un tas d'artistes. Je ne sais pas si vous écoutez de temps en temps, par exemple, les albums de Big Flo et Oli, dès qu'ils ont eu 22 ans, ils commençaient à faire des chansons sur la nostalgie de leur adolescence, etc. Comment vous l'analysez, ça? De chérir des moments qui viennent à peine de se passer.
2: Parce que déjà, on vient... faut rappeler le parcours des Negmaron. Nous, on a grandi à Gare Charcelles, banlieue parisienne, dans le 95. Et on n'était pas prédestinés à faire cette carrière. Nous, la musique... On a toujours fait de la musique, mais c'est vrai que ça, pour nous, ça a été très vite.
0: Oui, il fallait les défoncer, les portes, en tout cas, elles n'étaient pas ouvertes pour vous.
2: Justement, nous, non.
0: Ah ouais,
2: on n'a pas trop eu à les défoncer parce que c'est. Voilà, il y a eu un film qui a été tourné à Garges, le film de Thomas Gilou, le film Rail. Ouais. Et donc, il y a eu.
0: Il y avait la monnaie. Dedans.
2: La monnaie, voilà, ouais. Qui est sortie dans la BO du film. Et c'est vrai que tout s'est accéléré, tout s'est enchaîné très vite. Sortie du single, ensuite on sort un album assez rapidement. Ensuite il y a un projet Bisson à Bisson. On crée le label Première Classe. En 4-5 ans, il y a un énorme changement dans notre vie. De rien, de amateur, on passe au statut de professionnel. Il y a tout plein de choses qui se passent. Et c'est vrai que... Et c'est à ce moment-là qu'on a l'idée de faire ce titre, le bilan, pour raconter tout ce qui se passe en 4-5 ans. On vit peut-être ce que d'autres personnes peuvent vivre en 20 ans. Quoi.
0: Et en écrivant justement cette chanson, les paroles, et en se rappelant de tout ça, en le remettant dans l'ordre, est-ce que vous avez réalisé que vous en aviez profité, ou bien est-ce que c'était tellement rapide que vous n'avez peut-être pas tout kiffé au maximum?
1: Non, quand même, je pense qu'on était quand même conscient d'avoir vécu des moments extraordinaires, d'avoir bien profité. J'ai même envie de dire d'être un peu des privilégiés quelque part. Parce qu'on a signé nos contrats en maison de disque, on avait 18 ans, on sortait du lycée, on était, comme le disait Jackie, on était super jeunes. Et on était encore à l'époque où, je dis bien entre guillemets, le show business, il se passait beaucoup de choses, tout ce qui est vraiment des moyens dans la musique, des budgets. Donc on a mis tout ça à notre disposition pour qu'on enregistre dans des super bonnes conditions, pour qu'on ait un environnement assez sain. Donc on se rendait bien compte qu'on vivait des choses assez magiques pour notre jeune âge. Tu vois.
0: Les Negmaron qui préparent, l'air de rien, un nouvel album, il faut qu'on en parle. La dernière fois, on s'est vu pour un peu de temps.

0: On va l'écouter en entier tout à l'heure, ne m'engueulez pas, mais je voudrais qu'on en parle avant avec Jackie et Benji des Negmarons qui sont avec nous. Le mot diaspora, ouais, qui peut rappeler évidemment plein de thématiques de l'album Exodus de Bob Marley. Et puis le petit clin d'œil aussi à Alpha Blondie, Virgalier, Savali. Voilà, donc il y a vraiment plein de trucs qui se passent dans cette chanson. Racontez-moi comment elle est née.
1: Alors Jackie, je te...
2: comment elle est née? Elle est née lors d'une création, une séance de création au studio.
0: Ça ressemble à quoi, vos séances de création?
2: En fait, on est là, on écoute différentes musiques. Et c'est vrai qu'on avait dans un petit coin de la tête de reprendre ce morceau d'Alpha Blondie. Donc. Et ce jour-là, on était en studio et on s'est dit, on n'avait pas l'idée de reprendre le Alpha. Vas-y, on va se l'écouter maintenant. Et du coup, on a joué quelques accords du morceau et puis on s'est mis à faire un buff autour de ce titre-là et c'est comme ça. En fait, ce morceau, il n'a pas vraiment été trop pensé, il est vraiment venu de manière assez naturelle,
1: spontanée, ouais.
2: Très très spontanée. C'est vraiment la musique qui nous a inspiré la thématique. Des fois, c'est en sens inverse, on a une thématique et on va chercher la musique qui va avec. Là, c'est le morceau qui nous a inspiré cette thématique et puis on est parti sur le mot diaspora. Enfin, on avait cette idée de parler de la communauté, de parler du pays, etc. Et c'est comme ça qu'est né ce titre.
0: Alors, c'est sûr que il faut voir le clip qui va avec cette chanson. Moi, je viens de le découvrir là, juste avant le début de l'émission. Il est magnifique.

0: L'idée, c'était aussi de dire que aujourd'hui, quand on parle de la diaspora, on parle de toutes ces personnes qui, comme nous, ont la double culture. Moi, je suis né à Sarcelles, Jackie est né à Paris, et c'est vrai qu'à la maison, on a reçu aussi une éducation avec des valeurs africaines. Et aujourd'hui, voyant le continent africain, l'Afrique émergent, on a envie aussi d'apporter notre contribution à l'émergence du continent et voir comment on peut apporter notre pierre à l'édifice. Et donc, c'est aussi de ça dont on parle dans ce titre, quoi.
1: La double culture, alors, arrêtez-moi si je me trompe, mais pour toi, Benzi, Congo, et pour toi, Cap-Vert,
0: exactement,
1: Jackie, est-ce que c'est quelque chose qui est à géométrie variable dans votre vie, par moments hyper important, hyper devant, par moments un peu plus en retrait? Maintenant, comme tu l'as dit tout à l'heure, vous êtes des darons, et surtout, comment vous transmettez ça à vos enfants?
2: Pour moi, c'est une chance d'avoir cette double culture, et surtout d'en être conscient et d'épouser les deux cultures, aussi bien la culture française que, pour ma part, la culture capverdienne. J'ai eu cette chance d'aller très très jeune au Cap-Vert. La première fois que j'ai mis les pieds au Cap-Vert, j'avais 2 ans. Donc mes parents, c'est vrai qu'ils m'ont toujours transmis les valeurs du pays. À la maison, ça parle capverdien, ça mange capverdien. J'ai grandi aussi dans le quartier avec plusieurs communautés. Et c'est aussi ça le message qu'on veut passer à travers Diaspora. Nous, on a eu cette chance. Tu vois, pendant un certain temps, je l'entends un petit peu moins maintenant, mais on a beaucoup parlé de diversité, etc.
1: Oui.
2: Et nous, en fait, tu vois, nous, la diversité, pour nous, ça a toujours été quelque chose de normal, parce qu'on a grandi avec plein de communautés autour de nous, plein d'origines différentes. Donc, et aujourd'hui, c'est vraiment une force. C'est une force de pouvoir, tu vois, nous, on sait dire quelques petits mots en créole, on sait dire des petits mots dans Lingala, là, tu vois, il y a plein de trucs. Le fait d'avoir grandi avec plein de cultures différentes, moi, je trouve que c'est vraiment une force, quoi.
1: Ouais. Mais alors, grande force, grande responsabilité, la génération suivante, comment vous transmettez ça?
0: C'est une vraie question, parce que, effectivement, on a pu recevoir de la part de nos parents certains codes, parfois la langue, mais pas forcément pour tout le monde.
1: Ouais.
0: Et aujourd'hui, on a vraiment envie aussi que nos enfants connaissent une partie de leurs racines et puissent découvrir qu'ils ont aussi l'éducation française, mais il y a aussi historiquement d'autres choses et d'autres endroits auxquels ils sont liés. Donc je pense qu'il faut faire le travail, les emmener là-bas de temps en temps en vacances, leur en parler, leur lire pourquoi pas des BD adaptés aussi aux jeunes enfants avec l'histoire de pays d'origine, et puis voilà, faire le travail comme on peut, mais c'est important quand même. Et nous, ça nous impacte aujourd'hui, ce côté diaspora nous impacte tout simplement parce qu'on a vu nos parents arriver, venir d'ailleurs et mener certains combats pour s'intégrer, pour exister, pour élever les enfants dans de bonnes conditions. Et forcément, ça nous a impacté dans notre manière d'aborder la vie, tout simplement, face à des obstacles, des difficultés, des choses à régler, voilà. Donc, même d'une manière inconsciente, finalement, c'est toujours là. Ce côté-là est forcément sous-jacent.
2: Si nous, des fois, on l'oublie, il y a les grands-parents qui sont là pour continuer à faire le travail.
0: Exactement.
1: Ça, c'est vrai. Non, mais du coup, des chansons comme Diaspora, ça fait aussi partie, finalement, enfin, c'est une manière douce et dansante, mais ne serait-ce que ce mot ne disparaisse pas.
2: Exactement. Mais tu sais, nous, Diaspora, c'est la version 2026, mais en fait, on a toujours parlé de notre culture, toujours parlé de nos origines, toujours parlé de nos valeurs à travers nos albums, à travers différents morceaux. Et puis aujourd'hui, en fait, on le retranscrit différemment. Mais c'est quelque chose qui a toujours été ancré en nous, ou même via différents projets, des projets comme le Bissona Bisso, des projets comme la MC Malcriado. Donc ça, c'est vraiment quelque chose qui est propre à nous, cette double culture, parler du quartier là d'où on vient, là où on a grandi, mais également parler de nos origines et de nos racines.
1: Alors il y a des doubles cultures évidemment qui sont beaucoup plus dures à porter que d'autres, difficiles et douloureuses. On en parlait il y a quelques semaines ici avec Abdelmalik et Matteo Falcone à propos des descendants d'esclaves, donc des africaines et des africains qui ont été arrachés à leur continent pour ce commerce de l'esclavage, le code noir, c'est fou, que la France avait mis en place à l'époque pour formaliser un petit peu tout ça, a enfin été abrogé, et c'est dingue puisque le code noir c'était le cœur du film de Abdelmalik Fursi, Né Libre. Il y a un album qui est sorti de

0: Alors comme moi, hein, vous lisez les journaux et vous avez entendu la nouvelle, l'abrogation du code noir. Je vous pose la question parce que vous étiez à l'Olympia le 22 mai 98 pour célébrer les 150 ans de l'abolition de l'esclavage.
1: Hey, Olympia, est-ce que vous êtes...

0: que c'est comme dans la chanson, lève-toi, bats-toi sur ces thématiques-là, encore aujourd'hui?
1: Ben, c'est bien sûr des thématiques qui sont très très importantes pour nous, déjà parce qu'on s'appelle Nègre Marron et que c'est pas un nom anodin, c'est un nom qui est quand même lourd et chargé d'histoire.
0: Tu peux expliquer?
1: Ben, les Nègres Marrons, en fait, c'était les esclaves insoumis qui refusaient tout le système colonial, qui s'organisaient pour s'évader, pour reconstituer des communautés loin du colonisateur, loin de l'oppresseur. Et ce sont des esclaves, en fait, rebelles. Et donc, nous, on a choisi de s'appeler comme ça, étant très jeune, avec un certain nombre d'informations, parce qu'on était quand même assez renseignés aussi sur toute cette histoire, l'histoire de l'esclavage. Et là, en l'occurrence, de voir aujourd'hui que les choses avancent, ben, ça fait plaisir. C'est le fruit du travail de plusieurs personnes. On voit des députés aussi qui ont porté ce dossier à bras-le-corps, ouais. qui n'est pas évident. Il y a effectivement le film aussi d'Abdel Malik qui a fait bouger un petit peu les lignes. Donc ça, c'est très important de poser des sujets comme ça sur la table. Et voilà, mais il faut pas que la France ait peur de regarder son histoire dans les yeux, en fait. Parce que tant qu'on fera pas ce travail de mémoire, il y aura toujours un gap entre certaines communautés, les gens qui nous dirigent. Il faut qu'on crève les abcès et puis ensuite qu'on aille de l'avant. Mais tant que tout ça, ce ne sera pas finalement réglé, posé, inscrit dans les livres d'histoire avec tout le récit qui, comment dirais-je, dans son intégralité, en fait.
0: Oui, parce qu'il y a ça, un vrai début, un vrai milieu, une vraie fin, des lois.
1: Exactement, il ne faut pas avoir peur d'en parler.
2: Sans modifier l'histoire, surtout.
1: Exactement.
2: La raconter telle qu'elle est.
1: Voilà. Et je mets le doigt sur quelque chose, mais c'est vrai qu'il y a de cela un ou deux mois, quand il y a eu le Conseil de sécurité de l'ONU et que la France n'a pas reconnu l'esclavage comme étant un crime contre l'humanité, eh ben, voilà, il y a une partie de la population, en tout cas, qui a été vraiment heurté par ce manque de reconnaissance
0: et de réalisme
1: des faits historiques qui sont avérés, documentés, etc. Et donc là, de voir que le code noir est abrogé, c'est déjà un pas en avant. Mais on a encore beaucoup de travail à faire.
0: Mais avant de se mettre au boulot, on danse, ça vous dit? Diaspora, le Nègre Marron, c'est tout nouveau, ça vient de sortir et c'est déjà sur votre radio, ici.
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0: Les gars, je vous ai entendu deux fois depuis le début de cette émission parler de Bisson à Bissot. Alors, même si on pleure tous ensemble, un bon coup, hommage à Calbo. 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

0: Michael Vaux qui nous a quittés au mois de janvier tout jeune, il avait 53 ans, c'était un rappeur incroyable, notamment dans Arsenic, un parolier aussi de génie pour plein d'autres gens, même des tubes de Asia. Elle est à toi, mais c'est Calvo quand même.
1: Qu'elle a écrit.
0: Voilà. Et pour vous, c'était aussi vraiment un ami, un proche. Est-ce que vous avez envie, je ne vais pas vous forcer parce que c'est triste et il est mort il y a vraiment peu de temps, mais de dire quelques mots sur lui?
1: Bah oui, Calvo. De toute façon, voilà, il sera toujours avec nous. On l'oubliera jamais. On lui rend hommage à chacun de nos concerts. C'est un frère qui nous a quitté trop tôt, malheureusement. Mais son image, sa voix résonnera à tout jamais dans nos cœurs, à tout jamais dans le cœur des gens, parce que il a énormément apporté pour la musique avec son frère Lino. Voilà, Arsenic, ce sont des légendes de la musique et c'est ça aussi la chance qu'on a de pouvoir faire ce métier, c'est que on fait des choses qui resteront.
0: Et même après nous
1: et aujourd'hui, Calbo est parti, mais son œuvre restera toujours là et quelque part son âme sera toujours avec nous à travers ses morceaux, à travers sa musique. Donc il sera toujours là avec nous quoi qu'il arrive.
0: Merci beaucoup Jackie, merci Benji, longue vie et belle vie au Negmaron.
1: Merci Yuri, merci
0: à bientôt.
1: Vraiment merci beaucoup.
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0: Salut à tous et bienvenue dans Décibel. J'espère que votre week-end se passe comme dans un rêve. Puis si c'est un week-end un petit peu pourri, bah dites-vous qu'on est à la moitié. Hein. Finalement, voilà, ça ne devrait pas durer très longtemps. Tété, t'es avec moi, ça va Tété? Bah très bien. Est-ce qu'on t'a déjà souvent demandé de faire le DJ, de choisir de la musique?
3: Souvent, non, mais c'est arrivé. Du coup, comme ça garde le plaisir, ça reste spécial.
0: Génial. Et comme il a une vraie voix de radio, on va se régaler. C'est Tété qui s'occupe de vos oreilles jusqu'à 21h. Bienvenue. Et puisque je t'ai sous la main, on va aussi parler de ton actualité. Hein, Tété, on est d'accord. Hein, on ne parlera pas que du boulot des
3: et
0: autres.
3: Comment?
0: Très bien, puisqu'il y a une nouvelle chanson, Vertige du Seum, qui annonce un nouvel album. Je tenterai d'en savoir un petit peu plus tout à l'heure. Mais alors là, ce qui m'a épatée, parce qu'évidemment, pour préparer l'émission, je t'ai demandé de m'envoyer une liste de chansons que tu avais envie de partager avec celles et ceux qui nous écoutent ce soir. Et je l'ai trouvée hyper surprenante. Pourtant, je te connais bien. Tété, je disais à la faveur de l'automne, c'est 2003, mais moi-même avant, dès l'ère de rien, en 2001, on a commencé à faire des interviews ensemble et tout. Donc ça fait un bail.
3: C'est bien.
0: Ça fait un quart de siècle, hein, mon ami.
3: Bah, on se bénéficie, comme une bonne bouteille de vin.
0: Exactement. Et alors, il y a des choix à toi. Je me suis dit, non, Tété, il écoute ça. Ouais. Donc est-ce que ça veut dire que finalement, tout ce que tu écoutes ne se traduit pas forcément dans ta musique et que tu as un jardin secret musical?
3: Ouais, en fait, le truc qu'il y a, c'est que la musique, c'est un peu comme les vêtements. Par exemple, il y a des paires de bottes qu'on peut aimer.
0: Oui.
3: Qui vont bien aux autres, mais sur nous, c'est pas beau.
0: Oui. Je pense à une paire de cuissardes que j'ai vues, là, au festival de Cannes.
3: Et tu dis, mais c'est en fait, non.
0: Oui.
3: Tu vois, c'est un peu comme les sombreros que t'as envie de ramener de vacances quand tu vas au Mexique. Et les gens qui te connaissent, quand tu descends l'avion, ils te disent, mais qu'est-ce que t'as fait? Bah, la musique. La musique, c'est pareil. Et par contre, du coup, bah, j'ai appris à essayer de me dire, bah, ça me va un peu pas trop mal, donc je continue ça, j'essaie de creuser. Et puis il y a des choses qui m'inspirent, que j'écoute à la maison, sur lesquelles je me construis des souvenirs, et que j'écoute à côté. Mais je pense que c'est ça vraiment, c'est en ça que mon rapport à la musique a changé.
0: C'est ça, mais tu ne tenteras pas forcément, toi, de faire ça.
3: Oh bah non, je vais vous respecter.
0: Ceci dit, tu as participé hein, à 2-3 albums de reprises, c'était mon camarade, hein, quand on te
3: sollicite,
0: tu le fais. Tu as chanté du Renaud, notamment, si vous avez moi album.
3: Alors, Renaud, je crois que
0: je suis pas sûr. Tu as fait la bande à
3: Renaud? Non, moi, j'ai fait des Souchons, j'ai fait Nino Ferret, j'ai fait des choses comme ça.
0: T'as fait Souchons dans l'air, pardon, je confonds avec Renaud. Souchons dans l'air, t'as fait Bidon.
3: Exactement.
0: Ouais. Donc quand même, voilà, de la chanson française, il y en aura, ça c'est sûr, dans cette heure. Et alors, on va commencer par une diva. C'est Dalida.
3: Ouais.
0: T'as choisi Dalida, et alors, pas une de ses chansons les plus rigolotes, hein, puisque c'est Mourir sur scène, chanson voilà, très théâtrale. Mm-hmm. Pourquoi cette chanson-là, Tété?
3: Bah écoute, déjà, moi, l'histoire que j'ai avec Dalida, c'est que moi, j'ai été élevée par une maman qui n'écoutait pas du tout de variété française, elle écoutait que du jazz, les Beatles, trucs très anglo-saxons, et tant et si bien que ben pendant des années, moi j'ai été un peu bête, j'ai été un peu snob, parce que je regardais tout ça un petit peu de haut. Tu te rappelles du débat à l'époque, moi je fais de la pop, je fais pas de la variété, enfin, je me prenais pour un autre, et puis j'ai pris en humilité. Pourquoi? Parce que la musique, qu'est-ce que c'est devenu pour moi? C'est pas juste un truc d'esthétique, c'est un truc sur lequel tu te construis des souvenirs. Et quand les gens qui habitent ta vie écoutent d'autres choses, bah, tu commences à avoir un cadre différent.
0: Oui.
3: Et en fait, j'ai redécouvert tous ces chanteurs, rien d'en parler, j'ai des frissons, tous ces chanteurs qui ont commencé dans les années 60-70. Et je me suis dit, mais c'est monstrueux, je suis passé à côté de trucs incroyables. Et moi, cette femme, elle me touche, elle me fait penser à Anna Magnani, cette espèce de tu vois, d'ultra-féminité avec une vraie force, une vraie faille. Ouais. Et je trouve qu'elle a une espèce de sincérité qui est tout à fait désarmante. Alors, mourir sur scène, c'est parce que pour moi, c'est un personnage qui est plus grand que la vie. Moi, personnellement, j'ai pas du tout envie de mourir sur scène.
0: Ah non, hein.
3: Très clairement. Enfin, ni sur scène, ni ailleurs, d'ailleurs.
0: Ailleurs,
3: mais je trouvais que cette chanson, elle avait un truc abyssal. Et c'est vrai que c'est ce que je dis un peu en ce moment. Je pense que quand t'es chanteur, quand t'es artiste, tu manipules des émotions. Et que tout doit être plus grand que la vie. Si t'es un peu triste et tu dis « je ressens un inconfort léger à modéré », ça marche pas.
0: Ça fait pas une bonne chanson.
3: Tu vois, il faut que ce soit dingue. Et Dalida, je trouve qu'elle incarne vraiment ça.
0: C'est dingue, effectivement. Mourir sur scène. Je pensais pas commencer cette émission comme ça avec Tété. Et on ira de surprise en surprise jusqu'à 21h.

0: mourir sur scène. Et j'ai beaucoup aimé la métaphore des fringues utilisées par Tété. Effectivement, la robe à paillettes de Dalida, on va pas tous la mettre. Voilà, ça ne va pas à tout le monde. Mais... voilà. Mais par contre, on peut l'admirer.
1: On peut l'admirer, exactement.
0: Vraiment ce que
1: exactement.
0: Ça fait. Oh là là. Ravie de passer cette heure avec toi, Tété. Ouais. On va écouter encore deux chansons en français avant de découvrir la tienne, la nouvelle Vertige du Seum. Là, c'est en français, mais c'est Made in Belgique. Et c'est un garçon qui a choqué beaucoup de gens. Ça va faire 15 ans bientôt. C'est fou. C'est Stromae.
1: Ouais.
0: Ouais. Tu te souviens, toi, comment tu l'as découvert? C'était Alors on danse, j'imagine?
1: Écoute, ben, c'est un peu, il y a un vrai fil rouge, c'est-à-dire celui de ma cécité aux bonnes choses. C'est-à-dire qu'au début, quand Alors on danse est arrivé, je suis passé totalement à côté. Mais vraiment.
0: Ça me fait tellement plaisir, moi aussi.
1: Ah ouais, c'est vrai?
0: C'est la honte de ma carrière. Tu sais, je faisais une émission de critiques musicaux, genre les mecs qui ont des goûts super pointus, et on nous passe Alors on danse, premier tube de Stromae, et moi, avec mon flair légendaire, je dis, ça marchera jamais, c'est à chier et tout. Vraiment, j'ai fait d'une violence. Alors, vraiment, j'ai eu vraiment un phénomène de rejet. Évidemment, maintenant, j'adore. Et donc, toi, ça t'a fait ça? T'as pas aimé?
1: Non, c'est que j'ai pas trouvé la porte d'entrée. C'est que si tu veux, bah, tu sais, c'est un peu comme Dalida, pareil, moi, l'électro, je suis venu sur le tard.
0: Ouais.
1: Et je me disais, c'est un truc, j'ai pas les codes, en fait. Et puis, tu sais, il y a cette espèce de scansion qui revenait, et j'avais vraiment pas du tout écouté les paroles des couplets.
0: Ah.
1: Alors qu'il y a un truc existentiel, il y a un truc qui est totalement universel, qui parle de, tu vois, des vacuités qu'on essaie d'évacuer. Enfin, le texte est fou.
0: C'est magnifique.
1: Tu vois, c'est. Et puis, bah, j'ai vu le truc passer comme tout le monde. Et quand Formidable est arrivé, moi, je me suis fait avoir par le clip. On se rappelle, on a la rêve du clip.
0: Vas-y, raconte, parce que ça, c'est le deuxième album de Stromae, donc il est déjà star.
1: Ouais, c'est déjà une star.
0: Et on voit une vidéo sortir sur Internet.
1: Ouais.
0: Et aussi, il est au fond du trou.
1: Qu'est-ce qui se passe? Eh ouais.
0: Il est bourré dans la rue.
1: C'est ça, en état d'ébriété. Mais touchant, t'as presque envie en fait de dire, mais t'as pas un ami qui va te prendre, je sais pas, qui va te soutenir. Et en fait, j'ai compris après coup que c'était juste un coup de com particulièrement bien orchestré. Et la chanson m'a vraiment mis une tarte formidable. Je pense que si je l'ai choisie là, c'est parce qu'elle fait vraiment le pont entre les choses modernes que j'aime et auxquelles on peut le rattacher, et ce que j'appelle la chanson éternelle. Il y a un truc qui est très brel dedans, et puis c'est vrai que le texte dit des choses qui sont très dures, de l'usure de la vie, de l'usure du couple, de l'usure du couple, du combat peut-être... que peut-être l'amour, et c'est vrai que je me suis dit, mais quel courage il a ce type d'oser aller là, en fait. Et en même temps, c'est pas obscène, t'es touché, enfin, je crois que c'est un coup de maître.
0: Et c'est Stromae, formidable, choisi pour vous, bande de vénards, par Tété.

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0: 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Elle est incroyable, cette chanson de Stromae, formidable. Alors, c'est drôle parce que dans tes choix de chansons, je me rends compte, j'ai pas fait exprès en mettant dans cet ordre-là, mais on a trois artistes. Donc, on a commencé avec Dalida, ensuite il y a eu Stromae à l'instant, et là, on va aller vers Zao de Sagazan. Trois artistes qui, à des périodes différentes et à des degrés différents, ont parlé leur santé mentale. Même à l'époque, on disait pas encore santé mentale, mais Dalida, elle disait qu'elle traversait des grandes périodes de dépression. La pauvre, elle a mis fin à ses jours. Stromae, lui, il a dû deux fois arrêter des tournées parce que c'était too much. Et Zao de Sagazan, dans son premier tube, La Symphonie des Éclairs, elle parle de ça aussi, de son mal-être adolescent et de cette révélation qu'en fait, son tonnerre intérieur, ça allait pouvoir devenir la voix qui allait la faire chanter. Tu t'es intéressé à ça, toi, Tété? T'as travaillé sur toi, sur ta psychologie? Ouais, parce que quand on est artiste, forcément, on se sert de sa vie pour faire des chansons. Alors, parfois, peut-être on dissèque un peu sa vie.
1: Écoute, j'ai fait des allers-retours. Je pense qu'à 19 ans, j'avais envie d'être un artiste maudit.
0: Ah.
1: Comme tous les artistes de 19 ans, je suis spécial, j'ai des fulgurances, et puis ensuite, je suis pas spécial, je suis juste moyen, et c'est là où ça devient intéressant, parce que c'est une porte d'entrée. Peut-être vers les autres, parce que comment parler des autres quand t'as l'impression d'être mieux qu'eux? Déjà, ouais, ça marche pas. Après, quand ce terme santé mentale est arrivé, j'ai pris ça pour un élément de langage, de plus. Tu vois, j'ai dit oui, bon, d'accord, ok. Et puis, c'est arrivé, on a beaucoup parlé de ça chez les artistes, mais en fait, quand c'est arrivé, je faisais déjà ça depuis 20 ans. Et c'est vrai qu'au début, tu comprends pas, parce qu'en fait, tu dis, je sais pas, moi, ça fait 20 ans que je fais comme ça, il y a des moments qui étaient un peu plus durs, mais vu qu'on m'a jamais posé la question, j'ai continué.
0: Oui.
1: Et puis, je t'avoue qu'en fait, ensuite, j'ai été diagnostiqué TDAH, suspicion TSA, etc., etc. Le prisme des enfants, tu t'intéresses à ça aussi. Et
0: quand tu deviens parent, forcément.
1: Et moi, ce à quoi ça me renvoie, c'est les injonctions et les assignations. C'est que je trouve qu'on vit dans des sociétés un peu d'experts, des types qui te disent, t'as un enfant, il faut le tenir comme ça, il faut qu'il mange ça, il faut qu'il se couche à quelle heure, à telle heure, il faut que tu fasses du sport, il faut que tu sois un bon amant, il faut que tu sois un bon mari, il faut que tu ailles en vacances loin, il faut que tu sois curieux, il faut que tu ailles dans la forêt, il faut que tu parles avec des écureuils, enfin, tu vois,
0: il faut beaucoup de choses. écureuils, c'était pas dans ma liste,
1: moi, ça m'a épuisé.
0: Ouais.
1: À titre personnel, ça m'a épuisé et surtout, ça m'a totalement coupé de mes envies, de ma spontanéité à un moment donné.
0: C'est fou parce qu'une de tes premières chansons, c'est Les Envies.
1: Mais exactement. Mais tu sais que c'est drôle, cet album, quand je le réécoute depuis 20 ans, je ne savais pas de quoi je parlais, mais tout était déjà, déjà écrit quelque part. Et donc oui, je pense qu'aujourd'hui, il faut... Enfin, tu vois, je commence mes phrases aussi par il faut, mais on nous force toujours à nous comparer à des modèles qui n'existent pas. À des espèces de modèles de vertu, tu sais, c'est Florence Foresti qui a un sketch qui a hurlé de rire dessus, La Maman Parfaite.
0: Ah mon Dieu,
1: tu sais, qui ne crie jamais, qui est toujours coiffée, la maison, elle est toujours nickel,
0: elle est à l'heure à l'école.
1: Mais tu vois, mais qui sont ces gens, j'ai envie de te dire. Et tu vois, quand on parle de santé mentale, moi j'ai l'impression que la santé mentale, elle commence là, quand à longueur de journée, avant c'était les affichages dans la rue, t'étais exposé à des corps parfait. Donc, en phase 2, tu dis, forcément, moi, je suis un peu moins bien. Les trucs Instagram où tout le monde a une vie incroyable, etc. Et je pense que la santé mentale, ça commence aussi par juste avoir le droit de dire, c'est pas la grande forme. C'est pas forcément un mélodrame pour autant, mais on a le droit d'en parler, en fait.
0: Ouais. Et La Symphonie des Éclairs de Zao de Sagazan, c'est une chanson qu'il faut, il me semble, il faut faire écouter aux ados. Non, mais c'est vrai.
1: Bien sûr.
0: Parce que cette révélation-là, dire, je suis différente, je suis à côté et tout, mais en fait, justement, c'est ça qui va me donner l'énergie, la force d'aller faire des chansons. Tu l'as rencontré, Zao de Sagazan?
1: Jamais. Jamais,
0: sur scène, pas encore?
1: Non plus. En fait, je t'avoue que déjà, moi, je la trouve époustouflante, mais j'ai envie de te dire un peu comme tout le monde. Tu vois, c'est vraiment une platitude ce que je viens de dire, parce que t'es des artistes comme ça que tout le monde aime.
0: Oui.
1: Tu vois ce que je veux dire? Mais moi, j'avoue, je me suis vraiment pris la tarte. Je sais que moi, quand j'ai un choc esthétique, je ressens pas forcément le besoin de rencontrer les gens. Parce que j'adore avoir l'impression de rencontrer une œuvre.
0: Ouais.
1: Tu vois ce que je veux dire, et quand tu commences à être très marqué par une œuvre, tu plaques forcément des choses dessus. Ça génère ça. Oh, je suis sûr qu'elle aime ça. Elle est forcément comme moi. Moi, je suis sûr que... Et puis, bah, des fois, quand tu te confrontes à quelqu'un qui est juste lui ou qui est juste elle, tu dis, ah bah, je suis un peu déçu. Je pensais qu'elle était un peu plus comme moi. Et en fait, bah non. Elle est comme elle est. Et
0: en
1: tu
0: écoutant sa chanson, la Symphonie des éclairs, moi, j'imaginais du coup que c'était quelqu'un un peu torturé. Un peu. Ouais. En fait, la meuf est super sympa, super terre à terre. Ouais. Elle fait des blagues.
1: Ouais.
0: Tu vois, voilà.
1: Non, mais par contre, on sent que c'est un esprit vif, qu'elle va très très vite. Elle va très très vite. Et moi, vu que je suis un peu. Tessa, pour le coup, je n'ai pas de second degré. Donc à chaque fois, j'ai toujours un pas de retard. Donc c'est vrai que c'est des gens dont je préfère écouter les chansons, parce que sinon, j'en faisais pour un crétin tout le temps.
0: Allez, on écoute cette symphonie des éclairs. Zao de Sagazan, la délicieuse, qui est sans doute en train de préparer son deuxième album. Ou si ça se trouve, elle prépare une blanquette. Hein. Je lui fous la peste.
1: Ah, ouais,
0: on y va, Zao de Sagazan.

0: des éclairs. Sacré début d'émission grâce à toi, Tété. Merci beaucoup. Oh, Dalida, Stromae, Zao de Sagazan. Vous avez chanté, vous avez pleuré, peut-être même un petit peu. Ça fait du bien. À suivre, ce que vous attendez, la nouvelle chanson de Tété, Vertige du Seum. On va parler de la chanson, on va parler aussi de l'album que cette chanson annonce. Et puis du clip, parce que c'est pas rien. À tout de suite.
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0: Et mon invité, c'est Tété. Oh, je suis contente que tu sois là.
4: Merci. Merci d'avoir.

0: Vertige, du seum, chanson évidemment poignante, triste, on peut dire qu'elle est triste, Vertige, du seum.
1: Je crois qu'elle est aussi triste que Solaire. Enfin, je te laisse continuer ta phrase et je te dis après pourquoi.
0: Parce que oui, alors, déclaration d'amour à tes enfants, mais faire le deuil de la relation avec leur maman, en gros c'est ce qu'on comprend dans la chanson, c'est... Je ressens plus qu'un inconfort certain sur mon divorce. Et donc, je vais en faire une chanson. Ma vie a changé. Maintenant, c'est semaine A, semaine B. La semaine où j'ai les enfants, la semaine où je les ai pas. Enfin, oui, et moi, ça m'a... Oui, j'ai d'abord ressenti de la tristesse.
1: Alors, de la tristesse, il y en a forcément, mais je crois que...
0: Dans la douleur.
1: Oui, bien sûr. Voilà. Mais je crois qu'en fait, la gamme des émotions humaines comprend tout ça. C'est comme quand tu fais à manger, je veux dire, on aime tous le sucre, ou pas forcément d'ailleurs, mais si tu manges que des trucs sucrés, hein, tu fais bon, il faut un peu du doigt mère, il faut du... Mais surtout, moi, j'appartiens à une génération où les adultes ne parlaient pas aux enfants.
0: Ah bah oui.
1: Tu vois ce que j'ai, je parle même pas de mon cercle familial. À moi, ça ne se faisait pas.
0: Ah bah si on a grandi dans les années 80, les adultes ne nous adressaient pas la parole, et nous, on n'avait pas le droit de leur parler, sauf si on y était invité, je me souviens.
1: Bah tu vois, c'était de ce côté-là. Et puis chaque fois qu'il y avait une espèce d'inconfort, mais tu sais, un inconfort sourd, c'est-à-dire que c'est une espèce de truc dans la pièce qui est tendue, toi t'as beau avoir 8-9 ans, t'as très bien compris ce qu'il joue, en tout cas t'as très bien compris qu'il y a un truc qui est un petit peu bizarre, mais tout le monde joue la comédie de « non, ça n'existe pas ». Et sinon, on peut en parler? Non. Et en fait, non. Et je crois que, encore une fois, le rôle d'un parent pour ce qui est des enfants, c'est de les accompagner. C'est de tenir un cadre, d'être stable, mais aussi de dire, des fois, la vie, c'est pas tout le temps super. Mais quelque part, parce que sinon, un enfant, en fait, qui est un peu moins yes un jour, va commencer à se dire, le problème, c'est moi. Et en fait, non, je crois que c'est des signes de santé mentale, en fait, d'accepter cette amplitude, tu vois, tant que c'est pas la bipolarité, ouais. Tu vois, c'est... Et je crois au contraire que la force, c'est justement ça, de pouvoir aborder ces sujets-là. Et pour moi, le côté solaire dans cette chanson, c'est justement le côté, moi, mon seul tube, c'est mes enfants. Et le rapport à la maman, moi, je me souviens plus jeune, enfant, chaque fois que je faisais un truc que je me faisais mal, ou que j'arrivais à grimper au sommet du ménage, j'étais « Regarde, maman, regarde !» Tu vois, je suis un génie, ou sois triste pour moi, etc. Quand tu commences à être adolescent, tu veux moins partager de choses parce que tu veux te prouver que t'es un grand, etc. Et quand tu arrives à l'âge adulte, tu ne peux pas parler des difficultés pour ne pas inquiéter. Non, moi, au contraire, je suis très content de pouvoir renouer avec ça, de pouvoir avouer à ma mère, voilà, il y a des moments, ça va pas forcément bien. Je crois que c'est un signe de santé mentale de pouvoir en parler, tant que je ne reste pas cloîtré au fond d'un lit. Et je vais te dire, ce qui m'a le plus surpris quand la chanson est sortie, c'est que j'ai reçu des centaines de messages de gens qui se livraient, d'hommes et de femmes qui se livraient, qui disaient, je viens de me séparer. J'ai reçu un message d'une femme qui me disait, j'ai abandonné mon mari et mon fils pour partir avec quelqu'un d'autre, je regrette, ça n'a pas... Des trucs d'une... Donc, il y a un moment donné, t'es obligé de mettre un petit peu de distance.
0: Ah ouais, mais sinon, tu t'avales toutes les...
1: Parce que c'est hyper intense. Ouais. C'est vrai que moi qui suis un peu une éponge, mais par contre, ce que j'ai beaucoup... Ce qui m'a touché, c'est que je pensais pas que ça pouvait être une plateforme de libération de la parole. Et on revient sur le truc des experts. Et dire tout le temps, c'est super, j'ai une pêche de fou, là j'ai envie de courir à 25 km. Ça n'est pas vrai. Et à force de répéter ça, les gens qui sentent cette petite envie fluctuer, des fois, sans qu'ils s'arrêtent de marcher pour autant, se sentent suspects. Et j'en suis sorti avec la phrase suivante. Tu sais, le fait de perdre pied, c'est un truc qui est tabou, il ne faut pas parler de ça. Il y a vraiment un interdit social très fort là-dessus. Mais en fait, un jour, je me suis réveillé là, il y a quelques semaines, en me disant, mais en fait, quand tu marches, marcher, c'est une succession de chutes successives.
0: Ah oui,
1: Si tu n'acceptes pas de perdre tant soit peu l'équilibre sur ton pied gauche, le pied droit n'avance pas et tu n'avances pas.
0: C'est vrai. Waouh, il a trouvé un truc. T'as raison, c'est des micro-pertes d'équilibre qui font qu'on avance. Alors, l'album, il va être comme ton emploi du temps maintenant de papa séparé, semaine A, semaine B. Donc, Vertige du Seum existe aussi en version guitare-voix.

0: toutes les chansons seront dans les deux versions. Ouais. Version plus orchestrée et une version plus, plus dépouillée, guitare-voix. Alors du coup, la guitare-voix, ça correspond à la semaine où les enfants sont là ou ils ne sont pas là?
1: Oui, ils ne sont pas là. Et donc la première question, c'était de dire à mes enfants, effectivement, ça va changer, mais quelqu'un qui a vraiment des sentiments pour vous ne vous aime pas qu'une semaine sur deux. Donc c'est une manière de dire qu'il va y avoir une continuité. Et ça soulève plein de questions, parce que tes enfants, tu veux toujours leur donner ce que tu n'as pas eu. Et moi, il y a un moment donné où je me suis dit, bah, peut-être qu'en fait, ma nouvelle vie de chanteur, c'est de rester à domicile, d'arrêter les tournées, pour pouvoir rester dans leur vie, qui reste dans la mienne. Et l'idée m'est venue comme ça, en fait. Alors déjà, il y a eu la chanson Une semaine sur deux, qui a donné son titre à l'album. Et puis j'ai appelé mon tourneur. J'avais un peu peur de sa réaction, mais je lui ai dit, t'as déjà tourné avec un artiste en fait qui tourne qu'une semaine sur deux. Donc le tourneur, pour les gens qui ne savent pas, c'est la personne qui organise mes concerts.
0: La tournée, ouais.
1: C'est voilà. Et il m'a dit, bah oui, ça arrive des fois. C'est un peu plus compliqué pour ci et ça et ça et ça. Et je lui ai dit, bah on va en parler parce que je pense que ça va être ça le, ça va être ça le prochain. Et en fait, en déclinant, moi j'aimais beaucoup la dualité. Et la dualité, effectivement, de ces semaines où t'es full avec les enfants, où il y a un truc qui est génial, de présence totale, de les accompagner. Moi, j'ai la chance d'être un papa qui rigole beaucoup avec ses enfants, où on discute beaucoup. Et les enfants sentent quand les adultes sont alignés, quand ils ne le sont pas. Donc, c'est pour ça que toutes les séparations ne sont pas forcément négatives.
0: Oui, c'est pas forcément des drames.
1: Ouais. C'est pas forcément des drames. Ça peut être intelligent, il peut y avoir une certaine continuité. Dont le centre et les enfants. Et puis la semaine sans enfants, c'est une semaine qui est plus faite de silence, qui est plus faite de musique aussi, qui est plus faite de lecture. Dans la création, il y a un truc qui est très égoïste. Et moi, j'ai mis 30 ans à comprendre ça. C'est pour ça que je parlais tout à l'heure de trucs de TDAH, etc., de comment fonctionne ton cerveau. Moi, j'ai un cerveau qui fonctionne par impulsion. Et donc, en fait, je suis en train de discuter avec quelqu'un, de faire la vaisselle ou quoi, et j'ai une idée de mélodie ou une idée de texte, et t'as envie de t'arrêter immédiatement pour la noter, parce que sinon, tu vas la perdre. Et en fait, quand tu n'as pas ces phases-là de vide où tu peux vraiment laisser libre cours à ça, tu peux pas demander au monde de s'arrêter chaque fois que papa a une inspi.
0: C'est vrai. T'imagines.
1: Voilà.
0: D'accord. D'où la semaine A, la semaine B, une semaine sur deux. On se reverra à la rentrée pour cet album. C'est ça. On a une date officielle ou on a une période?
1: Il y a une période, c'est deuxième quinzaine de septembre.
0: Très bien. Deuxième quinzaine de septembre. On va l'écouter, cette chanson Vertige du Somme, Tété. Avant, question indiscrète, mais forcément, tout le monde se la pose. Tes enfants sont pré-ados, jeunes ados. Ils ont écouté la chanson. Mm-hmm. Qu'est-ce qu'ils t'ont dit?
1: En fait, c'est marrant parce que mes enfants, quand ils parlent de mes chansons, tu sais, ça me rappelle quand tu parles à un vieil ami ou une vieille amie et que tu connais depuis tellement longtemps que d'un coup, tu dis, mais en fait, on se connaît depuis quand? Et là, vous regardez tous les deux, je sais plus quand est-ce qu'on s'en contente, c'est la fois devant, t'as va. Et tout ça pour dire que mes enfants, en fait, quand les chansons arrivent comme ça, terminées, et qu'elles sortent, eux, ils ont entendu les maquettes pénibles, laborieuses, où papa note sur son dictaphone, où c'est la même phrase 50 fois d'affilée. Donc voilà, donc je crois que pour eux, c'est une espèce de fond sonore. C'est pas forcément un truc dont on parle toujours, mais le petit indicateur, c'est quand ils hochent la tête, quand ils tapent du pied, et surtout quand on essaie une mélodie, la plus grande récompense, c'est quand un quart d'heure après, je les entends siffloter dans la maison. Et là, je me dis, c'est un truc.
0: Vertige du Somme, c'est le nouveau Tété.

0: L'été est de retour, Vertige du Seum, et une semaine sur deux, le nouvel album qui arrivera première quinzaine de septembre.
1: Deuxième.
0: Ah, j'ai essayé d'avancer, j'ai trop hâte. Deuxième quinzaine de septembre. Allez, ce soir, dans Décibels, c'est Tété qui choisit la musique. Oui, t'allais dire un truc.
1: Excuse-moi, ouais, je voudrais juste dire un truc dans la finalité, dans la continuité,
0: ouais.
1: La dualité. Il y a un truc qui me tient très fort à cœur, c'est qu'on va tourner une semaine sur deux.
0: Oui.
1: Et je voulais que ce soit une tournée solidaire. Donc l'idée, c'est que les gens qui vont acheter des places de concert, je vais les inviter à faire don de meubles, d'objets, de vêtements, pour aider les mères isolées des territoires dans lesquels on va passer. Parce qu'une séparation, c'est aussi ça.
0: Ouais.
1: C'est aussi quand une maman reprend sa vie à zéro, entre guillemets, trouver un appartement tout meublé, il faut des ressources. Et là, l'idée, c'est qu'en fait, ces objets collectés, une partie va constituer le décor éphémère de la tournée.
0: Ah, génial! Donc en fait, tous les soirs, il y aura des objets différents.
1: Exactement.
0: Sur scène. Ah, excellent!
1: Tous les soirs différents. Et dès qu'on quitte la ville, l'intégralité des objets est redistribuée aux maires isolées de tous les territoires dans lesquels on va passer. Donc là, on est en train, tu vois, de prendre un tâche avec des associations, des fondations pour, être un petit peu accompagné, être un petit peu épaulé. Et tout ça, une semaine sur deux. Je me suis permis de t'interrompre parce que
0: non,
1: c'est vraiment
0: fait.
1: Important, tu vois, de parler de ça, quoi.
0: C'est une super bonne idée. Donc vous allez au concert de Tété. Alors évidemment, vous n'oubliez pas votre place. Vous n'oubliez pas, très important. Mais vous n'oubliez pas la portée, oui. Alors qui? Une lampe, un tapis, un canapé? Ah, mais c'est super.
1: Alors ce ne sera pas à l'entrée du concert parce que sinon c'est ingérable.
0: Hein. Oui, j'allais dire que la
1: tout.
0: Ouais.
1: Non, on est en train d'écrire toute l'ingénierie. D'où les assos partenaires, etc. etc.
0: J'adore.
1: Merci.
0: Il est trop fort. C'est extra.
1: Bravo.
0: École de transition Michel Drucker. C'est extra. Ouais. C'est le nom de la chanson qu'on va écouter maintenant. Alors, pour le coup, Léo Ferré parlait pas tellement de dons de meubles à l'entrée de concerts ou d'excellentes idées dans cette chanson. C'est une chanson un petit peu sexy. C'est extra de Léo Ferré.
1: Alors, je veux bien que tu me racontes l'histoire parce que je suis passé à côté du fond de la chanson.
0: C'est, c'est une chanson un peu lascive, quoi.
1: Ah, ok.
0: Oui.
1: Ah, j'étais totalement.
0: Tu vois, quand je disais. Moody Blues.
1: Pour moi, Moody Blues, c'était plutôt un truc un peu pas ombrageux, mais un truc un peu. Tu sais, poivre et sel.
0: Ouais.
1: Bah, ça me rappelle ce film avec Arthur, est-ce que tu l'as vu, de ce type qui ne comprend jamais les chansons qu'il chante, en fait. Je sais plus comment
0: non,
1: ça s'appelle.
0: Ça me fait rire.
1: Et donc, à chaque fois, il dit non, ça parle de. Bah, je suis un peu spectacle.
0: Eh bah, écoutons-la, on l'analysera ensemble après.
1: Allez.
0: C'est Léo Ferré. C'est extra.
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0: Malignou et Coquin, c'est mais Coquin au sens filou, c'est qu'en gros, le type a quand même réussi à ne pas se faire censurer.
1: Ouais, alors qu'à l'époque,
0: il était... Mais il y a une expression, je crois que les Américains appellent ça le double entendre. C'est une chanson qui parle supposément quelque chose d'anodin, et puis en fait, ça parle de quelque chose de très concret.
1: Le banana split, par exemple, la bise à Lio.
0: C'est pas la rêve, par exemple.
1: Eh bien, Lio, elle chantait, c'est banana split.
0: Ouais.
1: Et en fait, tout ça est une grande métaphore d'une fellation. Et qu'à la fin de la chanson, la chantilly qui s'écoule en avalanche.
0: Ah ouais, ouais, ouais.
1: Et ben voilà, et la banane, bon, je te fais pas.
0: Oui, j'ai compris.
1: Et effectivement, celle-là, je te la laisse. Voilà. Depuis la chantilly, je me suis dit, là, j'ai un rôle à jouer.
0: Oui.
1: Et effectivement, oui, double entendre. Parce que, et elle-même, aujourd'hui, te dit que quand elle a chanté ça, elle avait 16 ans et demi et qu'elle n'avait pas capté. Et que c'est ça.
0: C'est ma limite, parce que moi, ce que j'allais dire, c'est que c'est ça pour moi la vraie subversion. C'est d'arriver à délivrer des messages aussi corrosifs, l'air de rien.
1: Ouais.
0: Ma seule limite, c'est faire chanter ça à une gamine de 16 ans qui ne comprend pas.
1: On est d'accord.
0: Ce qu'elle chante.
1: On est
0: ça, par contre, c'est pas fou.
1: Effectivement, et d'ailleurs, elle en a parlé encore récemment en disant qu'elle n'avait pas trouvé ça fou non plus. Changeons complètement d'ambiance. Complètement. On va écouter du rap. Fianso.
0: Ouais.
1: La chanson Attrape-moi si tu peux.
0: Ouais.
1: Violence, police, drogue, c'est la vie qu'on mène. Incroyable. Alors, t'écoutes du rap, toi?
0: Écoute, je vais faire un faux scoop. En fait, moi, j'ai commencé en rappant quand j'avais 15 ans.
1: C'est pas possible. Il y a des vidéos, des choses?
0: Ah non, Dieu merci, non.
1: Non,
0: non, non.
1: C'est dommage.
0: Non, j'étais au taquet. D'ailleurs, je le dis parce que mon fils n'écoutera. Enfin, j'espère qu'il n'écoutera pas l'émission parce que je veux pas qu'il fasse.
1: Bon.
0: Non, moi, je taguais, je graffais, je veux dire, Gamelfine. Et j'étais en province à Saint-Dizier.
1: Ouais.
0: Et l'année où NTM arrive, j'apprends qu'à Saint-Denis, il y a une section, une filière graphe qui s'ouvre. Et j'ai ma mère très sérieuse en disant, maman, je voudrais déménager en région parisienne. Elle m'a dit, évidemment, non. Bref, tout ça pour dire que...
1: Ça avait un plan quand même.
0: Ah ouais, non, mais j'avais vraiment, tu vois, j'avais de la suite dans les idées. Non, je viens de là, puis la guitare, en fait, m'est arrivée. Et puis pendant X années, j'ai arrêté d'en écouter. Et puis un jour, à force que ton algorithme soit, tu sais, un petit peu challengé par celui de tes enfants, et puis les recommandations, etc., je tombe sur cette chanson.
1: En fait, tu parles du site de streaming que tu utilises pour écouter de la musique, et qui te fait des recos.
0: Et y a un truc qui arrive sur mon fil, et je connaissais pas du tout cette chanson, puis il y a cette espèce d'intro qu'on va écouter, tu sais, avec des cordes, avec... Et je me suis dit, mais c'est quoi ce truc? C'est monstrueux. Et je trouvais le refrain énorme, et je vais te faire rire, je sais pas si c'est drôle, mais j'ai écouté la chanson en boucle, et au bout de 30 fois, je me dis, mais j'adore le refrain, mais je comprends pas les couplets.
1: Pas toutes les restes.
0: Mais non,
1: plus. Hein.
0: Mais un jour, je prends le taxi, et en fait, le jeune homme me dit, vous voulez de la musique? Je dis oui. Il me dit, vous voulez de la musique classique? Je dis, non, mettez du rap, comme ça, moi, je vais mettre un peu au goût du jour. Et je vois qu'il est sympa, il m'explique des trucs, et je lui dis, bon, là, écoutez, est-ce que je peux vous donner? Oui. Moi, j'adore cette chanson, et oui, Fianso, mais les vers, je comprends pas. Et en fait, on l'a mis, il s'est arrêté à chaque fois, il m'explique, le bendo, ça. Ah ouais! Et ça, tellement, c'est ça. Ah ok, donc j'ai déjà voulu la moitié, tu vois ce que je veux dire, mais je trouve ça sain, à l'âge que j'ai, à 50 ans, t'as deux chemins, c'est soit de dire c'était mieux avant, c'est pas beau, c'est ci, c'est ça, et de dire je ne comprends pas et je suis content de ne pas comprendre, parce que si mes enfants écoutaient une musique dont je maîtrise les codes, ce serait un peu suspect.
1: C'est ça, donc laissez-vous transporter par le flow de Fianso.
0: Absolument.
1: On ne comprend pas tout. Mais ça n'empêche pas d'apprécier.

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0: Toto, de son nom d'acteur Sofiane Vermani, a sorti 3 albums studio, Bandit Saleté, Affranchi et La Direction. Après, il y a plein d'EP, de mixtapes, hein, comme dit Tété, on peut aller diguer à droite à gauche pour trouver ses chansons. Puis surtout maintenant, en train de devenir une star de cinéma. Ah oui, oui, Chanso. Et a priori, là, il fait un dernier concert après les grandes vacances.
1: C'est où alors?
0: C'est à Bercy, là. Okay. Ah non, ou à Adidas Arena? Non, Bercy, je pense.
1: Je sais pas.
0: Oh, attendez, je vérifie parce que de toute façon, je vais y aller.
1: Alors, je vais passer un petit message perso.
0: Ouais, si, c'est l'Accor Arena.
1: Bah, si les producteurs m'entendent et que je peux gratter une place pour mon fils et moi, comme ça, je vais, tu vois, je vais marquer un peu des points, quoi.
0: Tu vas marquer des points.
1: Ah ouais.
0: Jeudi 12 novembre, Fianso, tu feras ses adieux, peut-être temporaires, à la scène. Comment passer de Fianso à Clo-Clo? Eh bien, c'est pas difficile, il suffit d'inviter Tété dans ton émission de radio. Il n'y a que lui qui peut arriver à faire cette cabriole. C'est une cascade périlleuse, n'essayez pas ça chez vous. Clo-Clo, et alors là, pour le coup, un des tubes de fête les plus drôles, sympathiques, etc. Alexandrie, Alexandra.
1: Ouais.
0: Oh, c'est fou ça.
1: Eh ben Alexandrie, Alexandra, parce que même histoire qu'avec Dalida, c'est-à-dire que c'est quelque chose que j'ai regardé de haut toute ma vie, en me disant, bon, c'est facile, c'est de la chansonnette. Alors déjà, faire une chanson qui reste dans l'inconscient collectif pendant 50 ans, quand toi tu commences à écrire tes propres chansons, tu fais, ah en fait c'est pas
0: oui.
1: C'est pas aussi facile que ça, pas aussi facile que ça.
0: Celle-là elle reste, c'est
1: tu
0: vrai
1: ce que je veux dire, elle reste. Et c'est surtout quand je me suis intéressé au texte, moi je pensais qu'Alexandrie, Alexandra, c'était juste entre guillemets une femme, alors qu'on fait référence au port d'Alexandrie, à la vie du mec, à... et j'ai un profond respect pour les gens qui arrivent à faire des textes aussi profonds sans que ça te prenne de haut.
0: Les textes écrits Étienne Rodagil.
1: Étienne Rodagil, mais absolument.
0: Et c'est vrai que il y a des choses dans cette chanson, mais tu te dis pas, ah là là, il essaye de m'assommer avec.
1: Mais c'est ça, tu vois, c'est comme par exemple de Joe Taxi, il parle de Ima Sumac, de choses comme ça, des références que pendant très longtemps j'ai pas eues. Et je pense que c'est là où j'ai le plus changé, c'est qu'avant j'étais beaucoup attiré par des choses un peu prétentieuses, mais quelque part, c'est vrai, quand une chanson te prend de haut, quand un tableau te prend de haut, quand un livre te prend de haut, c'est genre en fait. T'as pas la ref, t'es un peu un plouc, tu fais, bon, ça va, quoi. Tu vois, c'est, et je trouve que c'est beaucoup plus puissant d'arriver à faire, un peu comme la cuisine. Enfin, tu vois, ce que je veux dire, c'est faire un plat, absolument incroyable avec juste des pommes de terre et des carottes que tout le monde a chez soi, c'est ça le talent.
0: Alors, pommes de terre, carottes et Alexandrie, Alexandra, c'est Clo-Clo, notre dernière chanson de la soirée. Il fait sa petite voix de DJ, c'est parti, Alexandrie, Alexandra. Sur votre radio, ici, vous pouvez même faire la Corée, je vous promis, Tété ne vous juge pas. Je vous embrasse.
1: Jamais, je vous embrasse.

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0: 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Alexandrie, Alexandra, la boum du samedi soir est lancée grâce à Tété. Merci d'avoir passé cette soirée avec nous.
1: Merci à vous. Petit dernier mot, l'album sort donc à la rentrée, mais la préco exclusive est déjà disponible. Allez sur mon Insta, message privé, je réponds.
0: Alors l'Insta c'est TTTV, très important. Vincent, je connais. Le sang, 25 ans, Tété.
1: Le sang.
0: Tété, c'est le S. Donc TTTV sur Instagram. De toute façon, c'est là où tu communiques tout. Ouais. Tu as aussi ton compte YouTube qui est effectivement très très actif. Et donc, une semaine sur deux sortira à la rentrée. Précommande, ça c'est bien. Et puis là, dans le courant du mois de juin, il y aura peut-être une petite chanson de plus.
1: Absolument. Il faut que la chanson éponyme sorte.
0: Ah, très
1: une
0: bien.
1: Semaine sur deux.
0: Surveillez tout ça. Bon, je te souhaite de belles vacances, un bel été. Voilà. On se reparle à la rentrée. Pas de concert cet été, pas de concert surprise. Hein. On attend une semaine sur deux. Hein.
1: Je vais jouer en juin. Il y a un petit événement au Quai Branly auquel je suis ravie d'être convié.
0: Au musée du Quai Branly à Paris.
1: Ouais,
0: très bien. Bon, et après la rentrée alors.
1: Après la rentrée.
0: Merci beaucoup.
1: Merci à toi.
0: À bientôt. Et merci à vous d'avoir écouté Décibel. Et merci à l'équipe de l'émission. Il y avait Iris Guitoni, Sarah Bécard, Elodie Biancamaria et Franck Moillier.
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3: Bonjour, merci d'avoir choisi votre radio. Ici, c'est Willy vient déjeuner chez vous, numéro 1059. Oh là là, bonjour la tribu.
4: Bonjour.
3: Alors, qui est là aujourd'hui? Nicolas Malabar, notre de la télé. Bonjour, mon bon Nicolas.
5: Bonjour, tout le monde.
3: Angine, aujourd'hui, la Angine. Et Fabien et mon autre guide. Bonjour, mon Fabineux.
6: Bonjour, Willy, bonjour à tous.
3: Et bienvenue à tous. Voilà, je vous appelle une bonne semaine.
6: C'est
3: tant mieux. On est samedi, et qui dit samedi dit le retour de vos petits amis. Tiens, aujourd'hui, c'est la Saint-Claude.
6: Claude,
3: Claudie, Claudine, Claudette.
6: Ah
3: eh, voilà, donc on va faire toutes les missions en parlant. Comme on se allez, on vous veut pas. Un grand parti pour un nouveau numéro de votre grand talk show, pas comme les autres, le seul sur les ondes de la radio française à vous proposer de comprendre l'actu de deux manières, avec sérieux grâce à nos invités pour comprendre, et avec le sourire, avec nos chroniques. Alors notez bien nos dossiers du jour. D'abord, on va revenir sur les violences qui ont secoué pas mal de villes françaises le soir du sacre du PSG samedi dernier. Alors la France, championne d'Europe de 4, est-ce qu'on peut encore fêter une victoire sans tout péter? Bien, c'est ce qu'on va essayer de répondre à tout cela dans quelques petites secondes avec notre invité. Et à 12h30, notre coach diététicien.
6: On l'adore.
3: Ah oui, il est là, il est là, il est
6: beau,
3: déjà. Il a mis
6: beau.
3: Une belle chemise aujourd'hui. Robin Le Puil, dit Robin Diète sur les réseaux sociaux. S'il avait été plombé, ce serait appelé bien sûr Robin Les Bons Tuyaux, mais là c'est Robin Diète. Il va venir avec nous, donc nous raconter l'actualité de nos assiettes de ces dernières semaines. Faut-il rendre obligatoire le Nutri-Score sur tous les paquets? Le 9 juin, c'est la journée mondiale du petit-déjeuner. Alors, c'est quoi un vrai petit-déjeuner? Eh bien, toutes les réponses dans 20 minutes. Ça va, Robin?
6: Super, toi.
3: Bah, dis bonjour, au moins, je peux te m'élever.
6: Bonjour, bonjour, bonjour.
3: Voilà, sois poli. Éric, sa chérie qui l'engueulait il y a deux minutes. Et dis, c'est quoi, c'est pas un con? Qu'est-ce que c'est que ça? Elle est nerveuse, hein.
6: Ça fait bonne pas la maison, hein.
3: Comment elle s'appelle?
6: Marion.
3: Non, Marion, elle rigole des fois, Marion, non?
6: Bien sûr, elle est pas folle.
3: Ça va, Marion? Mais il est pas, il est moche à ce point-là, il est bien coiffé là, Marion.
6: Mais il a des épis.
3: Très bien. Ça fait combien de temps que vous.
6: Ça fait 3 mois.
3: Ah, ah c'est tout récent. C'est le début de la fin là.
6: Non, non, ça gueule déjà au bout de 3 mois.
3: Ça gueule, c'est fini là bientôt. Allez, bien sûr, on parle de tout ça sur le groupe Facebook, mon Fabinou. Alors, comment s'appelle ce groupe?
6: Youpi la vie avec Willy Revelli pour nous retrouver. La question du samedi. Selon la répression des fraudes, 40% des garages auraient des pratiques commerciales douteuses. Alors, et vous, on veut vous entendre. Avez-vous déjà été arnaqué par un garage? Racontez votre expérience. Alors, on a déjà pas mal de messages. Paul, j'en ai marre. Quand je vais au garage pour une vidange, ils trouvent tout le temps quelque chose. Genre, en plus, les bougies à changer, les essuie-glaces ou les pneus.
3: Pour changer la bagnole.
6: Et il y a Francis. Moi, j'ai un garagiste de toute confiance. Il n'y a pas que des escrocs.
3: Non,
6: nous connaissons depuis l'école.
3: Ah,
6: donc, continuez à réagir. On aime vous lire sur le groupe Facebook. C'est complètement gratuit. Youpi la vie avec Willy Rebelli.
3: 0810 055 056. Appelez vite aussi, mes amis. On vous attend, c'est la libre antenne du week-end. Vous faites tous partie de cette émission, vous faites tous partie de cette tribu. 0810 055 056, vous passez dans quelques secondes et vous repartez.
6: Eh bien, Xavier Dupont de Ligonnès n'a pas été retrouvé, mais elle, la carte cadran, ne s'est jamais enfuie.
3: Ah,
6: elle vaut 100 euros et le tirage au sort, c'est demain en fin d'émission.
3: Merci beaucoup, et qu'on a fini.
0: Oui,
3: pour notre nouveau dossier, premier dossier. Bonjour, c'est Guir Lazerie.
7: Bonjour.
3: Bienvenue ici, mon cher Séguir. Vous êtes sociologue du sport au laboratoire Printemps et chroniqueur au magazine Le Nouvel Obs. Alors, samedi dernier, après le sacre du PSG, champion d'Europe de foot, pour la seconde fois, il y a des violences qui ont gâché la fête dans plusieurs villes de France. 890 interpellations, 570 gardes à vue, un mort, 219 blessés, sans compter bien sûr tous les dégâts matériels. Comment est-ce qu'on en est arrivé là, à votre avis, mon cher Séguir? C'est quoi toutes ces violences? Ça veut dire quoi?
4: Alors, il y a toujours plusieurs cas de figure. Hein. Ouais. Il y a l'idée que finalement, écoutez, le PSG maintenant est devenu quand même un club phare qui rayonne, alors qui s'est ancré localement, donc sur le territoire francilien, donc de toute l'Île-de-France, et puis qui rayonne aussi international. Donc, il a pris une dimension qui va mobiliser beaucoup plus de monde qu'au préalable qu'avant. Et notamment, le premier indice qu'on a, c'est quand même qu'il mobilise d'autant plus de personnes jeunes et masculines, qui forcément est quand même sujet à beaucoup plus de, on va dire, de troubles, parce que c'est la jeunesse est une période dans laquelle on teste les normes, on éprouve les normes, donc on se confronte aussi beaucoup. Et c'est vrai que la question masculine aussi est très importante, parce que la socialisation masculine implique de manière déterminée, un peu, une forme de jeu de la confrontation aussi. Donc voilà, ce sont ces deux vecteurs-là principalement.
3: C'est Guir, là, ces casseurs-là qu'on a vu la semaine dernière, c'était pas des hooligans comme on voyait dans les années 80, c'était qui ?
4: Alors non, alors c'est pas nécessairement des hooligans, hein, bien sûr, parce que justement la question du hooliganisme en France a été plus ou moins réglée hein, par plusieurs, ça a mis du temps, ça a mis énormément de temps. Il y en a beaucoup moins de hooliganisme qu'il y en avait par le passé, notamment à Paris. Hein, on parle à Paris parce que si vous vous souvenez, une semaine auparavant, Nice, des supporters niçois avaient quand même saccagé une partie, enfin un tronçon du 10e arrondissement de Paris de manière assez brutale et violente. Donc on a un peu estompé cette idée-là à Paris, parce que Paris est devenu un grand club et c'était un peu une dégâts garantie pour que Paris aussi, que le Qatar aussi investisse à Paris, enfin qu'on fasse un stade beaucoup plus aseptisé, un public beaucoup plus aseptisé. Non, c'est qu'il va mobiliser des populations, alors très juvéniles aussi, qui vont directement aller fêter ça dans des espaces où, face à elles aussi, il y a une gestion de la confrontation qui est peut-être un peu plus agressive que dans d'autres régions d'Europe, par exemple. Et notamment qui se montre aussi parfois, qui fait une démonstration aussi de force, qui fait forcément génère de la confrontation aussi.
3: Et donc ces jeunes, c'est quoi ? Alors c'est des jeunes qui se disent, voilà, moi je suis incompris le reste du temps, et là je profite de ça, de ces soirées, pour dire, voyez, on existe.
4: Alors effectivement, en fait, je pense pas qu'il y ait l'idée de profiter. Il n'y a pas d'opportunisme à la violence. Hein. Il faut un peu désarçonner un peu cette représentation-là. Non, alors effectivement, on va mobiliser des jeunes qui effectivement sont socialisés dans des espaces où la violence ou du moins la délinquance ou le passage à l'acte est quelque chose de significatif. C'est-à-dire que ça fait partie de leur environnement social, et donc ils se sociabilisent à ce genre d'interaction. Et forcément, quand ils arrivent dans des espaces ou dans des endroits, dans des lieux où effectivement ils ont une confrontation directe ou autre, du coup ils vont directement passer à l'acte, parce que on les a, ils ont vécu dans une ambiance où la violence fait un peu partie aussi de leur quotidien, donc effectivement ça crée des tensions, ça c'est évident, mais néanmoins il y a aussi effectivement le choix que les autorités font de gérer ces espaces, ces violences là si par exemple on opérait comme dans le pays du Nord, où justement on a quand même évincé énormément. On pourrait prendre le cas d'Arsenal par exemple, qui n'a pas gagné
3: malheureusement.
4: C'est le supporter lensois qui parle. Mais en l'occurrence, effectivement, ils n'ont pas gagné, mais on a vu qu'il n'y avait pas de débordement, parce que l'Angleterre a fait un vrai travail de sensibilisation auprès des groupes sociaux qui constituent le nouveau gibier. Et il y a un point très essentiel aussi qu'on ne prend pas en considération, c'est qu'on ne sait pas qui sont les nouveaux supporters. C'est qu'on a très peu de données sur vraiment le public en marge des gens très très actifs. C'est-à-dire que vous avez dans le stade des gens qui sont mobilisés en permanence dans le parcours du PSG, qui vont soutenir leur équipe, qui vont faire ça. Vous avez donc ce gros vivier là, et puis après vous avez aussi une sensibilité à ce club qui est d'autant plus grande, donc avec des nouveaux individus qui débarquent, qui vont quand même supporter ce club, alors de manière plus ou moins intense. Et ça, pour le coup, on a très très peu de références et très très peu d'informations sur qui est ce nouveau public. Et donc je pense qu'il faut vraiment faire un travail de prévention et de recherche de ces publics là pour adapter les situations et travailler en amont de ça.
3: Ça, c'est aussi quelque chose que doit faire le PSG, le club en lui-même.
4: Le PSG, dans l'absolu, non, je pense pas qu'il soit responsable de ces espaces-là, de ce public-là. Il n'est pas forcément. Déjà, le PSG quand même a une tendance à aseptiser un peu le stade. C'est-à-dire que le PSG, son modèle, quand même, concrètement, c'est d'avoir un très grand stade avec un public familial et surtout se préparer de tout risque de violence. Donc si on fait effectivement, si on crée un public qui est effectivement plus familial, avec une socialisation beaucoup plus forte, avec des liens plus forts entre les gens, forcément il y aura moins de débordements, moins de risques de violence. Non, c'est vraiment, moi je pense, un vrai travail des politiques publiques autour de ça. Sachez que je ne remets pas en cause les policiers ou l'autorité des policiers, hein. Le but c'est pas d'incriminer les policiers, de dire qu'ils sont mal comportés ou je ne sais quoi. Non, le but c'est vraiment de comprendre comment on doit interagir avec les publics. Et ce qui se montre et ce qu'on voit, ce qu'on peut voir dans les pays du Nord notamment, où vraiment tout ça était plus ou moins évacué, il reste toujours encore des choses, mais où vraiment on a traité ce sujet, ben on a vu qu'ils ont travaillé déjà avec les groupes de supporters, ils ont travaillé avec le nouveau public, ils ont quand même moins, dans l'espace public, moins affiché ce rapport de force, parce que effectivement, quand vous êtes, alors si on prend le cas, ben, c'est un cas très spécifique, mais jeune de quartier qui effectivement est déjà stigmatisé dans sa vie sociale et qui arrive dans un espace où directement en face de lui, il y a des forces de l'ordre qui sont extrêmement présentes et tout, forcément il y a un jeu de défiance qui se fait. Et quand vous êtes de plus en plus jeune, dans une culture masculine qui est aussi qui provoque un peu de la confrontation, bah effectivement, les choses forcément vont pas, vont pas forcément
5: très bien travailler.
4: Je pense qu'il faut vraiment. Effectivement, il y a vraiment un travail de recherche à faire, un travail de socialisation, un travail de dialogue vraiment très important à faire, des autorités avec vraiment le public.
3: Et à faire très vite parce que le mondial de foot arrive. Ça serait bien qu'on puisse faire la fête sans chaque fois se casser la gueule. Merci infiniment, Ségir Lazri, donc sociologue du sport et au laboratoire Printemps. Et chroniqueur au magazine Le Nouvel Obs. On parle de quoi avec toi dans un instant, mon Fabinho?
6: L'actu web, la plateforme Uber a dévoilé cette semaine les objets les plus insolites oubliés lors d'un trajet avec un chauffeur
5: privé. Ça, c'est pas mal. Ça vous plaît?
3: 0810 055 056. Venez, appelez-nous et puis on parle de tout ce que vous voulez juste après. 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

0: Laissez-nous tenter, c'était Philippe
1: Lafontaine. Au revoir.
0: Avec toute sa famille.
1: C'est pas sympa, Philippe.
0: Viens déjeuner chez vous. Regardez, il est là, Fabien et moi, 12h18. Ça va, mon Fabinho?
2: Ça va très bien.
0: Alors,
2: il est l'heure de la mise à jour, toute l'actu web de la semaine. On se connecte sur la plateforme de VTC Uber, qui, comme chaque année, a dévoilé cette semaine les objets les plus insolites oubliés lors d'un trajet. Donc, une pensée pour tous ces chauffeurs privés, car parfois, ils font de drôles de découvertes sur les banquettes arrière de leur bagnole. A été retrouvée cette année une prothèse de jambe.
3: Mais non,
0: oui, ça,
2: franchement, ça c'est pas le pied. A été retrouvée également une boîte de laxatifs.
0: Ah oui,
2: un chien.
0: Oui,
2: deux barbecues, un scénario de film et aussi 15 claviers d'ordinateur. Pourquoi? Alors, classement complètement dingue encore une fois, tous ces objets ont été rendus bien sûr à leur propriétaire, précise Uber. Parmi les clients, tiens, les plus têtes en l'air, la plateforme révèle que ce sont les Grenoblois qui proportionnellement sont ceux qui oublient le plus d'objets dans les voitures, et les villes d'Angers et d'Amiens complètent le podium. Toujours dans l'actu web de la semaine, une vieille dame originaire de Paris a fait le tour du web cette semaine, vous l'avez vu après la victoire du Paris Saint-Germain en Ligue des Champions le week-end dernier. Je vous présente Mireille, 90 ans. Après la victoire du PSG, Mireille en fait était dans les rues de Paris. Elle voulait rentrer chez elle après avoir fait ses courses, et là, elle s'est retrouvée sans le vouloir entre les jeunes supporters qui faisaient la fête et les gaz lacrymogènes des policiers. Résultat, les jeunes ont protégé Mireille et ils l'ont raccompagnée chez elle. Un geste qui a touché Mireille, écoutez-la.
4: Je leur demande de m'aider. Mais oui, mamie, on va vous aider. Qu'est-ce qu'on peut faire? On ne peut pas être plus serviable. Et bon, il y en a un qui me dit, mamie, est-ce que vous me permettez de vous faire un câlin? Mais oui, moi aussi, je vais vous faire un câlin.
0: Voilà.
4: Bien sûr.
0: C'est les supporters qu'on aime bien.
2: Mais voilà, il ne faut pas mettre tout le monde dans le même panier. Mireille a volé la vedette aux joueurs du PSG cette semaine. Elle était dans tous les médias, comme quoi il n'y a pas d'âge pour faire le buzz sur les réseaux sociaux. Direction maintenant l'Allemagne. Là-bas, une autre vieille dame a fait le buzz cette semaine.
0: Angela Merkel?
2: Non. Une femme s'est fait flasher avec son déambulateur à 34 km/h.
0: Ah oui, elle a débridé le truc, non? Ça va si vite.
2: Alors, petite explication, en fait, c'est une camionnette qui a été flashée en excès de vitesse. Mais coup de chance pour le conducteur, la femme est passée au même moment avec son déambulateur cachant la plaque d'immatriculation du véhicule. Et des radars, parce qu'aux États-Unis, une conductrice amputée de la main droite a reçu une amende pour avoir tenu son téléphone cette même main. Comment c'est possible?
0: C'est le radar,
2: qu'est-ce que vous voulez que je vous dise? Fin du game, je passe la main. Allez.
0: Merci beaucoup.
2: Il se passe des choses.
3: Pour repasser les vitesses, c'est compliqué.
0: C'est compliqué.
3: Automatique.
0: Merci beaucoup. Merci beaucoup. Merci infiniment. On a parlé sur un jingle, c'est ça qu'on a fait jusqu'à présent. Très bien. Ça fait que 1060 émissions qu'on est là. On apprend le métier,
2: on tâtonne.
0: On essaye des trucs, on va voir. Est-ce que Christophe est avec nous? Ça va, mon Christy?
5: Allô?
0: Allô?
5: Oui.
0: Comment vas-tu?
5: Comment tu vas?
0: Et toi, tu vas bien?
5: Bah, écoute, ça va. En fait, depuis que je t'entends, ça va très bien. Je passe donc, en fait, un coucou à... Oui. Ah, en fait, Fabien qui est de Rouen.
0: Oui.
5: Alors que moi, j'étais de Rouen, et puis là maintenant, je suis sur Évry.
0: D'accord.
5: 91.
0: Bon, voilà. Très bien. Tu voulais nous parler de la victoire du PSG, justement?
5: Oui, c'est ça. En fait, moi, j'aime le PSG. Enfin, je supporte le PSG depuis, en fait, 32 ans.
0: Ah oui.
5: Voilà. Donc, en fait, je suis né déjà. À la base, on est en fait 92,
0: oui.
5: Neuilly sur Seine.
0: Oui.
5: Tu vois.
0: Oui.
5: Et donc, moi, j'ai en fait grandi
0: avec le PSG.
5: Avec le PSG.
0: Voilà. Donc là, t'es content. T'es content, là.
5: L'époque, en fait, Côte Boirée et tout ça. Ouais. Tu vois.
0: Donc là, t'es content, là. Tu es content de la victoire, là.
5: Oui.
0: Voilà.
5: Après, voilà. Je pousse donc en fait un coup de gueule.
0: L'agilité.
5: Oui. En fait, parce que et qu'on manifeste et qu'on soit content aussi.
0: Oui.
5: Mais et qu'on casse, non.
2: Non, voilà. Ah, non,
3: je regrette cette violence.
5: Par contre, non. En fait, toutes les personnes qui cassent, c'est des faux supporters.
0: Mais oui, bien sûr.
5: voire même des en fait black box, ouais. comme c'est passé pour les en fait gilets jaunes.
0: Ouais.
5: Voilà.
0: Bon, moi je suis d'accord avec toi, mon Christophe. Je pense qu'il faut pas faire, faut faire la différence entre les supporters et ceux qui viennent tout péter, parce que je sais que c'est pas les mêmes.
3: Et le plus triste, c'est si le PSG avait perdu, il y aurait eu
0: la même exactement. Mais... c'est un prétexte. Merci mon Christophe d'être passé. Et vive le PSG, bien sûr. Là on a évoqué ça, mais bravo.
1: Bah oui, bravo
0: et pour les fans de foot, je sais que vous êtes ravis. Et vive les Bleus, parce que ça, ils vont jouer bientôt la semaine prochaine. Ça démarre.
3: Sénégal,
0: voilà, c'est ça. Tu repars avec ta sélection pour
3: la carte carburant de 30 euros. Et si tu perds, ne casse pas tout.
0: Ah non, tu casses pas. Personne casse rien. Vous me cassez les pieds les deux là, mais ça je suis. Dans un instant, on vous présente un invité pas banal, parce qu'on aime vous inviter. Vous pouvez présenter des invités.
6: Pas banal.
0: Mais d'abord, on va écouter Alex Varenne.
1: Ah oui.
0: Ah là, il est bien Alex Varenne avec Favorite Dream. Bon, il est là.

0: vaut plus. Merci, c'était le kiff. Ça m'évitera de le dire. Au revoir, Alex. Très sympa, Alex.
1: Oui, j'ai un déjeuner chez vous.
0: Allez, comme promis, place à la personne pas banale du samedi. Bonjour, Louis Cascarino.
2: Bonjour, oui.
0: Bienvenue ici, mon cher Loïc. Alors, vous êtes le directeur sportif monde du Chase Tag. Alors, en un mot, simple, c'est quoi le Chase Tag ? C'est trop génial.
2: En un mot, ça va être un peu long, peut-être course-poursuite.
0: Ouais. Oui.
2: C'est le jeu du chat et de la souris, voilà, dans une arène de 12 mètres par 12 mètres. On va dire le jeu du chat et de la souris en mode extrême.
0: Voilà, c'est le chat perché. Voilà. Ouais. Et là, aujourd'hui et demain, à Ivry-Courcouronnes, dans le 91, il y a donc les championnats du monde de chats, c'est ça,
2: hein. En gros. C'est ça, on a les meilleures équipes au monde qui s'affrontent ce week-end.
0: Voilà, c'est génial. Là, vous commencez là à 13h, dans une petite demi-heure, c'est ça?
2: C'est ça, je me suis fait tirer en dehors de la salle pour répondre à l'interview.
0: Bah, c'est super sympa.
2: On vient d'ouvrir les portes.
0: C'est adorable. Je ne vais pas vous embêter longtemps, mais en gros, voilà, ça va se passer comment là, les épreuves, c'est quoi? C'est une équipe contre une autre équipe? Comment ça se passe?
2: Exactement. Là, je sais ça, c'est deux équipes de 6 joueurs qui s'affrontent,
0: ouais.
2: Un contre un dans le quad. Et en fait, c'est des manches de 20 secondes. On a 16 manches qui s'enchaînent. À la fin des 16 manches, c'est l'équipe qui a marqué le plus d'évasion. Donc une évasion, c'est un point, c'est 20 secondes sans se faire toucher,
0: ouais,
2: qui remporte le match.
0: Ah, donc
2: aujourd'hui, on a le groupe A, le groupe B, ouais, en division mixte. Demain, la division féminine, et demain soir, les finales mixtes.
0: Les finales.
2: Avec ces équipes-là, ouais, pour déterminer le champion du monde féminin et le champion du monde mixte.
3: Ah, mais c'est dingue,
0: c'est trop bien.
3: Vous en vivez ou c'est un loisir?
2: Alors, au niveau athlète, on est au tout début du sport. Le sport a moins de 10 ans, donc il y a des cash prizes, mais c'est pas encore assez pour en vivre, pour être honnête. Moi, c'est mon travail à temps plein. Je suis vraiment concentré sur le développement des clubs à l'échelle internationale.
0: Voilà, parce que là, donc c'est la 7e édition, hein, c'est ça, des championnats du monde.
2: C'est la 7e édition, tout
0: voilà.
2: À fait.
0: Voilà. Donc c'est un sport qui tranquillement commence à prendre en France, hein, c'est ça. Et ça vient d'où à la base?
2: Alors à la base, c'est deux frères pour la cinquantaine qui jouaient dans leur jardin. Le fils d'un des deux était obsédé par le jeu du chat et en grandissant, l'adolescence faisant, il avait envie de savoir qui était le meilleur entre le papa et le fils.
0: Donc,
2: ils ont commencé à créer un système de règlement. Ils ont fait des petits meet-up, des rassemblements dans les parcs à Londres. Et ensuite, ils ont fait un premier événement, ils ont loué une salle, ils ont voulu faire une sorte de prod télé. Et donc là, ça a tout de suite pris, ça fait des millions de vues sur les réseaux, tout de suite, ça a pris d'ampleur. Donc en fait, ils se sont dit, il y avait quelque chose à creuser.
0: Bon.
2: Et à partir de là, ça a popé. Le premier pays qui a pris une structure et qui s'est implanté, qui s'est impliqué vraiment, c'est la France.
0: Ouais.
2: Donc aujourd'hui, il y a zéro club en Angleterre. Par contre, on a une quinzaine de clubs en France qui...
0: Trop bien. Mais donc on est bon, alors on est bon, on est les Français. Enfin, je dis on. Les Français, oui. C'est une fois qu'on est bon, on dit on. Et quand on n'est pas bon, on dit c'est la France.
2: Ça. Alors, c'est pareil, alors c'est pas moi qui joue, mais le film.
0: Mais on est bon, c'est qu'on a nos chances.
2: On est parmi les meilleurs au monde. Les quatre dernières finales du championnat du monde, c'est France-États-Unis à chaque fois. La France a gagné deux fois, une fois en mixte, une fois en féminin. Et les États-Unis ont gagné deux fois en mixte.
0: Bon, bah, et alors, par exemple, il y a des auditeurs parmi nous là, qui ont envie de s'y mettre. Il y a quoi? Il y a une fédération? Enfin, vous, on peut faire quoi, par exemple, avec...
2: Bien sûr, on n'est pas sur un système fédéral comme des sports. Comme c'est un sport nouveau, c'est vraiment différent le fonctionnement. Mais on est plus proche, par exemple, du fonctionnement de l'Aerox ou du CrossFit. On a des clubs qui sont dans pas mal de grandes villes. On est en région parisienne, on est à Lyon, on est à Roubaix. C'est des clubs affiliés qui donnent des cours. Donc aussi, on était vers Toulouse, vers Bayonne, Poitiers ou autre, et donc on peut rejoindre les cours, faire des cours collectifs, des cours particuliers, des clubs qui font des anniversaires ensemble, et ensuite quand on s'y plaît et qu'on a envie d'aller plus loin, on peut rejoindre les réseaux compétitifs, d'abord en individuel, puis en équipe, pour espérer atteindre les championnats du monde.
0: Et c'est quoi la principale qualité alors qu'il faudrait avoir pour être bon au chess stack?
2: La lecture de jeu, être capable de tenir sous la pression, et être capable de lire son adversaire. Ça ressemble beaucoup aussi au sport de combat, à la boxe, être capable d'anticiper, lire la trajectoire, lire la distance, pour pouvoir plonger au moment et assurer la touche, parce que 20 secondes, c'est très long quand on sert pour fil, mais c'est très court quand on
0: poursuit. Exactement. Bon, c'est donc ce week-end les championnats du monde donc, qui ont lieu à Évry, c'est ça, hein.
2: Exactement, mon cher Louis, de Grand Paris.
0: Voilà, directeur sportif monde du Chase Tag, donc c'est les championnats du monde de chat perché.
4: Bravo.
0: Voilà, on vous soutient. Hein. Soyez bon. Merci infiniment, mon cher Louis, d'être passé nous voir. Vous aimez être ici, vous aimez la pub.
4: Ah, bah, oui.
0: Et juste après, ça sera les infos pratiques près de chez vous avec le Hit Express.

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3: Allez, partons gaiement vers la deuxième demi-heure de votre talk show du samedi. Alors ici, c'est comme le talk show de Léa Salamé qui à l'époque.
4: Mais non, pas pareil.
3: Sinon, c'est la même chose. Dans un instant, on va recevoir Robin Diet, notre diététicien, qui est le coach, qui va nous parler de l'actualité de notre assiette. Et votre tribu est là, bien sûr, notre enfant de la télé, Nicolas Malabeuf et Fabien Hémot, notre spécialiste Z. Pour réagir sur tout ce que vous entendez dans cette émission, mes amis, sur le groupe Facebook.
2: Alors, c'est gratuit, hein. Youpi, la vie avec Willy Revelli pour nous retrouver. La question du jour, selon la répression des fraudes, 40% des garages auraient des pratiques commerciales douteuses. Alors, est-ce que vous êtes déjà fait arnaquer? Alors, on a beaucoup de messages. Elodie, le garagiste voulait me changer la courroie, une autre pièce pour 1000 euros.
3: Ah, oui.
2: Je vais voir un autre garage pour un deuxième avis. C'est juste le bouchon du radiateur à changer pour 20 euros.
3: Ah, il était bon, là. Bien essayé.
2: Géraldine, moi, mon garagiste avait carrément oublié de fermer mon capot.
3: Ah, bah,
2: et Damien, moi, je vais dans un petit garage de campagne, il est réglo et ne tente jamais de m'arnaquer. Voilà, faut pas mettre
3: bien
2: tout le monde
3: sûr,
2: non plus dans le même panier.
3: Évidemment, tous les garagistes sont pas des malfaisants, c'est pas du tout ce qu'on dit. Donc, on rigole un petit peu avec la
2: vie. Voilà, donc continuez à réagir sur Facebook pour nous retrouver, c'est complètement gratuit. Vous tapez Youpi la vie avec Willy Revelli.
3: Voilà, 0810 055 056. Appelez-nous, tiens, si vous êtes arnaqué par votre garagiste, on fera rien. Et c'est juste pour qu'on se moque un petit peu de vous. 0810 055 056 et vous repartez avec quoi?
2: Et nous, c'est tout sauf une arnaque. 100 euros de carburant sont en jeu. Ils sont pour vous.
3: Merci mon bon Nicolas. Mais d'abord, si vous n'avez pas suivi l'actu, pas de panique, l'actu vous suit. Il est temps pour moi de mettre
5: les points sur les i.
1: Oui, mais Revelli. Mais les points sur les i.
3: Et on commence avec un point Patrick Bruel. Ma bite. Cette semaine, on a appris que le chanteur aime se promener nu dans les coulisses de ses spectacles et que le surnom donné par ceux qui voyaient son entrejambe était Baba ou Demi-Baguette. Voilà, Demi-Baguette, vu le nombre de plaintes, hein, c'est une tradition. Voilà, au vu de la tournure de sa carrière, Demi-Baguette bien cuite, bien cuite. Il y a un paquet de femmes qui ont son pignon au travers de la gorge. Hein. C'est vrai que Patrick Bruel utilisait même son boob comme pied de micro.
2: Oh non.
3: À vérifier quand même. Bernadette Chirac est morte. Mauvaise nouvelle pour Jacques. Et qui va devoir faire gaffe désormais quand il draguera de jolies femmes anges. Bernadette Chirac qui a demandé à être incinérée puis rangée dans son sac à main. Télévision, dans l'émission Appel à témoins de Julien Courbet sur M6, un prêtre d'y avoir confessé Xavier Dupont de Ligonnès. Mais petit problème, c'était ni un prêtre ni Xavier Dupont de Ligonnès. Voilà, Julien Courbet, victime d'une arnaque, le comble. Putain, un faux prêtre, on nous avait déjà fait le coup avec l'abbé Pierre. Christian Chenet, le doyen des médecins français, est mort. Il continuait d'exercer à 104 ans. Et oui, c'était lui le fameux docteur Maboul. À 104 ans, il n'a pas été foutu de diagnostiquer qu'il allait mourir, c'est que c'était pas un si bon médecin que ça. 104 ans, c'est ce qu'on appelle un sacré dépassement d'honoraire. La demeure de Jean-Marie Le Pen à Saint-Cloud, la demeure de Montretout est en vente. Montretout, l'autre surnom de Patrick Bruel. Aux États-Unis, un chat qui s'était caché dans un carton a été expédié par erreur à 1000 km de chez lui par Amazon. Un chat expédié dans un carton en Chine, ça s'appelle Deliveroo. Amo, un homme condamné à 6 mois de prison avec sursis pour s'être masturbé sur le quai d'une gare pendant 1h30.
2: Voyons.
3: Ah oui, encore un drame du retard des trains. Bah, faut bien s'occuper, ils sont malins. 1h30, la SNCF, même les éjaculations arrivent en retard. Enfin, la question du jour. Aux Pays-Bas, Haribo rappelle des bonbons après une contamination au cannabis. Est-ce que c'est parce que Haribo, c'est Belavi? Bah vous avez 2 heures. Malheureusement, dans 208 jours, c'est fini 2026.
2: Bravo.
3: Ah, bah dis donc,
2: c'est un truc incroyable.
3: Wow. Quel homme. Franchement, ça fait rêver. Nous, on n'a qu'un pas.
2: Bon. Ah non. Et encore.
3: Sur 6-7 mois. Voilà. Bon, écoutez, je sais que vous n'allez pas bien.
2: On
3: n'a pas le moral. On a la solution pour vous. Écoutez-moi, si vous n'allez pas bien, arrêtez tout. Quand je vous dis à vous, vous allez me faire un palabapapala et ça ira mieux. Tiens, vas-y, écoute-moi. Robin Diet.
2: Ah oui.
3: Mais d'abord, vas-y, avec Zen. Voilà, soyez Zen avec nous.

0: restons zen. Vous êtes sur votre radio ici, il n'y a aucune raison de s'énerver. Allez, hop. Pas s'énerver pour un rien, quoi.
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0: Allez, ouvrons notre nouveau dossier. Bonjour, Robin Lepuil.
3: Bonjour.
0: Alors, Robin Lepuil, Robin Diète sur les réseaux sociaux. On vous retrouve de temps en temps dans cette émission pour faire ensemble le point sur l'actualité dans nos assiettes, l'actualité de ces dernières semaines. Et on va commencer, mon cher Robin, par cette pétition lancée par l'Académie de médecine qui réclame l'obligation du Nutri-Score sur les paquets.
3: Ah oui.
0: Ça, c'est pas mal. D'abord, un petit rappel, Robin, c'est quoi le Nutri-Score pour les 2-3 personnes qui ne le savent pas?
3: Bah, le Nutri-Score, c'est un score, du coup, qui indique si pour 100 grammes d'aliments, c'est basé en fait sur l'apport en calories, combien il y a de graisses saturées, de sucre, de protéines, c'est basé là-dessus.
0: C'est plutôt fiable comme truc, je veux dire, ou si je vois un Nutri-Score A, je peux m'en piffrer ou...
3: Bah justement, là, c'est basé sur 100 grammes d'aliments, et c'est un peu là où il faut faire attention, c'est qu'il y a des aliments, on va en manger beaucoup plus que 100 grammes, d'autres, on va en manger beaucoup moins. Et surtout, ça prend pas du coup en compte tout, ça prend en compte un élément précis qui est intéressant, mais ça prend pas en compte le degré de transformation, ça prend pas en compte la qualité des aliments qui a été utilisé au final. Donc il y a c'est un indicateur intéressant, mais qu'il faut pas prendre de manière isolée.
0: Quand même mieux de prendre plein de A que plein de E.
4: Je prends que du E, moi.
0: Tu prends que du E, ça se voit, t'inquiète pas. Toi, t'as un Nutri-Score, mais Z. Donc c'est mieux quand même de prendre du A que du E. Mais bon, voilà, faut pas s'empiffrer non plus.
3: Oui, après, les industriels, ils ont bien compris comment faire passer, augmenter la note artificiellement en ajoutant un peu des fibres, des éléments isolés, en fait, et en dénaturant les aliments, les produits, en les restructurant. Et en fait, on perd un peu tout ce qui est intéressant parce qu'on vient juste prendre des éléments isolés pour reconstituer quelque chose et artificiellement augmenter la note.
0: Et c'est quoi la classification Nova? Alors, c'est quoi ce truc Nova?
3: Bah justement, c'est là où je pense que c'est intéressant d'associer à la fois Nutri-Score et classification Nova, parce que la classification Nova, c'est purement le degré de transformation.
0: Ah.
3: Donc, il y a 4 niveaux, 1, 2, 3, 4, en fonction de est-ce que c'est brut, est-ce qu'il y a quelques éléments, un peu de sel, un peu... Voilà, c'est pas une vraie transformation. Est-ce que c'est un peu transformé et puis est-ce que c'est ultra transformé? Et donc, dans cette optique-là, de manière pratique, parce que pour les gens, ça commence à faire beaucoup d'indicateurs. Il y a une application que j'aime bien, que je trouve vraiment pratique, c'est Yuka. Tout le monde connaît. Ça marche pour les cosmétiques, ça marche pour tout. Et ça donne une note et souvent ça précise qu'est-ce qui est problématique ou non. Et je trouve que c'est le plus facile.
4: Bon. Juste avec Yuka, on scanne avec son téléphone portable, voilà le code barre et on nous dit voilà le Nutri-Score. Et
3: exactement, ça donne plein d'indicateurs.
0: Très bien, merci beaucoup mon cher Robin. Deuxième actu de nos assiettes de ces dernières semaines. Des chercheurs alertent sur les dangers du protéiné. C'est vrai que c'est un petit peu la mode. On voit des produits protéinés, tout. Il y a tout est ultra protéiné maintenant. Du coup, c'est quoi ils disent faites gaffe parce que si on en bouffe trop, si on mange que des trucs protéinés, ça peut être dangereux. C'est ça le.
3: En fait, c'est ce qu'il y a. C'est pas parce qu'un produit protéiné il est forcément mieux que la version qui est pas protéinée, parce que déjà pour le rendre protéiné, c'est à dire qu'on a ajouté des choses dedans. Et c'est pas dit que ce soit forcément des choses qui soient saines qu'on a ajoutées dedans. Souvent, ils ajoutent des édulcorants, ils ajoutent plein de conservateurs, d'additifs, ils ajoutent plein de choses. Et aussi, on n'a pas tous un besoin en protéines qui est forcément hyper important. Quelqu'un qui est sédentaire, se gaver de produits protéinés, ça ne lui sert à rien. Il ne va pas avoir besoin de toutes ces protéines. Donc, il va juste avoir d'autres problèmes de santé associés à la surconsommation de protéines, en plus des problématiques qu'ils peuvent avoir à tout ce qui est plein d'édulcorants et d'additifs.
0: Et puis, y a donc les chercheurs disent, c'est bien de manger protéiné, mais n'oubliez pas les fibres. C'est vrai que les fibres sont assez souvent sous-estimé. Où est-ce qu'on trouve des fibres, Robin?
3: En soi, on en trouve dans les fruits, dans les légumes, on en trouve dans les céréales complètes, on en trouve dans tout ça, mais la base, les fruits...
0: Les fruits aussi, il y a la fibre, mais c'est pas la même, on est d'accord.
4: Franchement, vous êtes pointu sur tous les sujets, vous.
0: Non, mais une bonne assiette, elle doit être composée de quoi? Protéines, fibres, et puis une assiette, mais...
3: C'est ça. Faut qu'il y ait une portion de légumes pour amener les fibres, un peu des vitamines, des minéraux, une portion, entre guillemets, de féculents, de glucides, avec du riz, des pâtes, peu importe. Une portion de protéines, que ce soit du poisson, de la viande, du poulet... ou même pour tout ce qui est végétarien, des légumineuses comme les lentilles, les pois, etc. Auxquels on peut ajouter une bonne source de graisse comme de l'huile d'olive, de l'huile de colza, des choses comme ça. Et là, on a quelque chose qui commence à être plutôt
0: bien. La dernière fois, Robin, il était venu à la cantine avec moi, m'avait engueulé, je n'avais pas pris de glucides. Donc il m'a dit, rajoute des pâtes. Donc hop, pas très de pâtes.
3: Surtout pour toi quand tu fais du sport, quoi.
0: Exactement, c'est bien. Précise-le. Tu peux le dire. Ça se voit moins, mais effectivement. Troisième actu dans nos assiettes. Mardi 9 juin, mardi, c'est la journée mondiale du petit déjeuner. Il y a des bols dans le modèle à la con tout le temps. Alors, un bon petit déjeuner. Alors, un bon petit déjeuner, c'est quoi? Il doit ressembler à quoi, un bon petit déj? Moi, je suis très salé. J'aime bien le salé, moi.
3: Ok, bah si t'es salé, bah par exemple des avocats au toast avec des œufs, ah, ça peut, voilà,
1: du bacon, voilà. Voilà, un peu.
3: Bah ah, pourquoi oui, pas après, voilà, pas. Attention. En quantité modérée,
5: pas trop de gras, voilà.
3: C'est ça, mais donc c'est toujours la base, avoir entre guillemets ces glucides, que ce soit des flocons d'avoine, que ce soit du pain, que ce soit un fruit, peu importe, associé avec, si possible, quelque chose qui va amener un peu des protéines, que ce soit du fromage blanc, des fruits oléagineux, de la purée d'amande, des choses comme ça.
5: Oui, pain au chocolat ? Non, moins.
3: Moins, voilà.
1: Moi, le matin, je ne mange jamais. Est-ce que je vais vivre longtemps, quand même ?
3: Ce qui compte, c'est pas un seul repas, voilà. C'est pas que ton petit déjeuner, c'est pour voir le reste de ta journée, il faut voir ton hygiène de vie, combien de temps tu dors.
4: Pas terrible.
3: Donc, c'est plus global que ça. Mais pour moi, un petit déjeuner, c'est quand même intéressant à prendre.
5: Voilà, un petit déjeuner, donc on voilà, là aussi on fait gaffe aux cochonneries sucrées qu'il y a partout, voilà, c'est ça le problème, c'est voilà. Tiens, une dernière question, là il fait chaud. C'est quoi le truc à privilégier là quand les températures remontent en été, qu'est-ce qui est bien?
3: Bah c'est ça, faut boire, mais il n'y a pas que l'eau, il y a aussi tout ce qui est électrolytes, minéraux comme le sodium, etc. Voilà, parce que quand on transpire, en fait on le perd dans la transpiration. Voilà, notamment. Donc c'est intéressant de manger un peu plus salé, de manger des fruits, des légumes, parce qu'en plus c'est riche en eau et c'est aussi riche en minéraux et en plus en vitamines. Et vu qu'on mange pas forcément tous suffisamment de fruits et de légumes.
5: Alors moi j'aime bien la pastèque. Il y a plein d'eau dans la pastèque.
4: Très bien, exactement. Le melon aussi, c'est bien.
5: J'adore tout ça. Moi pastèque, melon, c'est ma passion. Merci mon bon Robin. Donc comment c'est les réseaux sociaux, comment s'appelle, comment
3: Robin Diet, R-O-B-I-N-D-I-E-T, tout simplement.
5: Tout simplement. Merci.
1: Quand Robin vient, j'ai pas trop moral parce que je fais tout le contraire de ce qu'il dit.
5: Rien ne va.
4: Je vais te mettre un beau flocon d'avoine. Ça peut
5: pas mal. Merci beaucoup. Reviens, Robin, quand tu veux pour le
3: maximiser
5: encore. Merci beaucoup. Merci. Chaque week-end,
2: Willy vient déjeuner chez vous.
5: Qui est là ? Evelyne ou Emeline ? Evelyne, ça va, Evelyne ?
6: Ça va, très bien.
5: Ah, bienvenue ici, ma chère Evelyne. Tu nous appelles d'où ?
6: De Pitre, en Normandie.
5: Normandie, le pays de Fabien. Ah oui. Décidément, la Normandie est très forte.
4: On cartonne en Normandie. Je crois qu'on est
3: on est là-bas.
4: Ça dit que ça me semble bizarre.
5: Est-ce qu'il y a d'autres gens qui nous écoutent ailleurs en France ? Appelez-nous. 0810 055 056. Je suis très inquiet. Ou alors, nous sommes sur ici Normandie, ce qui est très bien. On adore nos amis d'ici Normandie. Attention. Évidemment. Tu voulais réagir sur les mécaniciens, je crois, c'est ça ?
6: Oui,
5: vas-y.
6: C'est bizarre parce que vous parliez d'assiettes, de déjeuner, de repas. Oui. Eh bien, moi, j'ai amené ma voiture chez le garagiste pour une révision. Et lorsque j'arrive le soir, il me dit : vous faites des provisions ? Des provisions. Alors, il sort le filtre à air, un sachet, et il me dit : il y a un petit animal qui avait trouvé un endroit pour faire ses réserves. Le filtre à air était plein de graines.
5: De graines, trop.

0: Donc on voulait un petit peu rigoler là-dessus, mais évidemment, on ne met pas tout
1: le monde. Il y a des professionnels également.
0: Evelyne, c'est quoi là
2: le métier qui a des brebis galeuses.
0: Bah évidemment. Écoutez, non, nous, on est les brebis galeuses de ce métier, par exemple. Nous trois, on est les escrocs. Voilà. Évidemment. Bon, bah Evelyne, tu vas faire quoi là maintenant? Dès que tu raccroches, tu vas faire quoi? J'ai envie de savoir.
2: Préparer le repas.
0: Préparer le repas. Donc, t'oublie pas, hein, protéines et des fibres. Et des fibres et des glucides. Beaucoup, voilà. Enfin, pas trop non plus, oui, oui. Mais voilà, mais un petit peu quand même.
1: Ça, c'est bien résumé. C'est bien résumé. On comprend au moins.
3: Et puis, on te rappelle peut-être demain, en fin d'émission, voilà. Pour la carte de carburant.
0: On t'embrasse fort, Evelyne. Merci, Evelyne. Prends bien soin de toi. Au revoir, Evelyne. Merci beaucoup. Allez, hop, jingle.
4: On voit Zizou.
3: Ah non, ça, c'est
0: ah non. Mais qu'un jingle.
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0: Voilà, parce que là, maintenant, on va écouter. Ça va, mon Nico?
3: Super bien.
0: T'étais sûr que ça va? Il y a plein de fatigué aujourd'hui, non?
1: Il a des petits yeux.
3: Il va se reposer toute la semaine, c'est pas normal.
0: Mais oui, mais t'es jeune. T'es encore en pleine croissance. Quand on est jeune, on est tout le temps fatigué.
3: J'avoue que je suis un peu sorti.
0: Bah, ça se voit.
1: Ça se voit, la fête.
0: Ça se voit. Oui, alors, regarde, il est là. Donc, quand il y en a mal, il y a mal à la bœuf. Notre enfant de la télé. Alors, mon bon Nicolas.
3: Eh bien, aujourd'hui, c'est léger. On va parler football et uppercut. On parle violence dans le sport. Moi, je vais vous parler de quelques moments de tension qu'il y a pu avoir sur des terrains de football. On va célébrer dans tout pile un mois les 20 ans d'un moment resté dans les mémoires. C'était un soir de finale de Coupe du Monde. Nous sommes en 2006. La France affronte l'Italie quand tout à coup, à la 107e minute, Zidane a un geste malheureux.
4: On voit Zidane. Pas aujourd'hui, pas maintenant, pas après tout ce que tu as fait.
3: Zizou, plus de 22 millions de téléspectateurs français assistent à cette finale malheureuse. Mais alors pourquoi ce coup de boule, à votre avis? Eh bien, le joueur italien Marco Materazzi avait dit à Zidane: je préfère ta putain de sœur. Ouais. Materazzi écope de 2 matchs de suspension et d'une amende. Et le retraité Zidane est sanctionné de 3 matchs et de 4 800 € d'amende. Ça fait cher le coup de boule. Et alors, au décès de Géraldi, Zidane lui avait rendu hommage en déclarant: n'importe qui aurait pu me massacrer. 99% des commentateurs m'auraient détruit, mais lui, il était juste. Et alors, un autre moment chaud aux abords d'un terrain de foot. En mai 93, une autre finale de Ligue des Champions gagnée par l'Olympique de Marseille, à jamais les premiers, Christophe de Chavannes et Patrice Carmouze délocalisent leur émission.
4: Ah oui. 1, 2, 1, 2, 3, 4.
3: Et oui, De Chavannes anime Coucou c'est nous en direct du stade de Munich sur TF1. On est 2 heures avant le match, autour du plateau éphémère, des supporters marseillais bien éméchés. De Chavannes commence à recevoir des projectiles.
6: Je remercie l'ami Moustachu là-bas qui vient de nous jeter son verre de Coca-Cola. C'est très gentil parce que je viens de le voir et c'est très aimable. Merci beaucoup.
3: Merci. Et alors, dans l'émission, De Chavannes a la bonne idée de recevoir Enrico Macias qui supporte le PSG.
0: Ah oui, ça c'est bien.
3: Et alors, le ton monte entre le chanteur et les supporters. Bien.
6: Il faut jouer le tout pour le tout.
4: Merde.
6: C'est pas logique, c'est lâche même de faire ça, on est vraiment en pâture là.
4: Oui, ça c'est sûr.
6: Plein milieu de...
4: Ça c'est sûr, Enrico est en train de s'énerver, il faut garder le sourire. Mais c'est vrai qu'il y a 2-3 trucs qui volent. On s'est fait un peu mouiller, ça nous a rafraîchir.
6: J'ai reçu une pomme dans la gueule.
3: Et alors, pour détendre l'atmosphère, Enrico se munit d'une casquette de l'OM. Mais rien n'y fait, on lui lance des boîtes de conserve, même des merguez. Et alors, même des canettes, ils étaient tous trempés de bière sur le plateau.
0: C'est un peu de semoule.
3: Et alors, parmi les fauteurs de troubles, il y avait l'humoriste Mathieu Madénian qui a avoué plus tard son geste. Et alors, le plateau est tellement bordélique que De Chavannes finit par rendre l'antenne plutôt que prévu.
4: Et peut-être qu'on va rendre l'antenne assez rapidement à Paris, je préviens Paris. Je pense que Patrick Poivre va prendre l'antenne derrière nous pour le journal. Et on va rendre l'antenne d'ici quelques 2 ou 3 minutes maintenant, hein, s'il vous plaît. Très bien, on va rendre l'antenne à Paris maintenant, si c'est possible. On me fait signe, je souhaite une bonne soirée à tout le monde. Allez l'OM, bien évidemment. Allez l'OM.
3: Et PPDA avait animé le 20h avant 20h pour une fois. Et le petit potin, eh bien, après l'émission, sur le chemin des loges, un supporter avait demandé à Enrico Macias de dire « Allez l'OM » et Enrico lui avait répondu « Enculé ta race maudite ».
0: Ah oui, d'accord. Bon.
1: Toujours sympa. Toujours une bonne ambiance. Agréable.
0: Et pas de violence.
3: Non,
0: les amis, on
1: aime pas la Coupe du Monde.
0: Il y a la Coupe du Monde qui arrive, voilà.
1: On casse rien.
0: Vous avez un pronostic pour le... Moi, je suis nul en foot.
3: Pour l'équipe de France?
0: Oui, qu'est-ce que...
1: Oui, bah, Valère en finale.
0: Finale,
3: sûr.
0: Robin, tu suis le foot, toi? Attends. beaucoup moins qu'avant. D'accord. Ouais. Ça fait plus sport de cours.

0: curling, entre autres aussi.
1: Non,
0: bah,
1: non.
2: Et Nicolas,
3: t'es en train de montrer sa série qui s'en fout complètement.
2: Sur son portable.
3: Sur son portable. Mes amis, écoutez-moi. Bah, écoutez, est-ce que vous connaissez les biens en commun?
4: Ah non.
3: Bah, tant mieux, parce qu'on en parle juste après ça.

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1: De retour ici, c'est Willy vient déjeuner chez vous. On passe à table tous ensemble le samedi et le dimanche en direct entre midi et 13h. Mais vite, ce sont les 5 dernières minutes.
2: Pas déjà.
1: Place à la bonne idée du samedi. Bonjour Yann Lemoine.
3: Bonjour Willy.
1: Bienvenue ici, mon cher Yann. Alors, vous êtes le fondateur de Les Biens en commun. Si vous êtes comme moi, fan de supermarchés, moi j'ai déjà vu dans les supermarchés des bornes comme ça où c'est écrit les biens en commun. Est-ce que vous pouvez nous dire de quoi il s'agit alors, mon cher Yann ?
3: Ouais, avec plaisir, merci pour l'invitation. En fait, c'est un service de location d'équipement d'ultra proximité en libre service. L'idée, c'est de proposer aux gens, plutôt que d'acheter tout un tas de trucs dont ils se servent peu, de les louer, mais en côté super pratique, c'est-à-dire on est décasé connecté dans les commerces, demain j'espère les bâtiments publics, j'espère vraiment que les collectivités vont rejoindre à nous, on les met à disposition du matériel, c'est-à-dire que c'est nous qui vous louons en entretien, répare, remplace l'équipement, c'est clé en main pour vous, et vous avez une application qui vous permet de réserver, d'aller récupérer l'équipement au moment de votre besoin.
1: Voilà. Alors par exemple, donc un service de location d'équipement, alors par exemple, voilà, moi j'ai besoin d'une shampouineuse, car j'ai des poils sur mon canapé, c'est moi qui perds mes poils tout le temps, à chaque changement de saison, je perds mes poils, c'est comme ça. Bon, donc je vais sur votre site, je réserve ma shampouineuse et il se passe quoi alors ?
3: Vous réservez la shampouineuse sur le point de location le plus proche de chez vous. Vous le réservez par exemple pour cet après-midi, 15h, on va dire. Voilà, et à 15h, vous pointez au magasin. Avec le téléphone, vous ouvrez le casier, c'est magique, ça s'ouvre depuis le téléphone. Vous récupérez la shampouineuse, on met le détergent avec, vraiment, c'est il y a tout ce qu'il faut pour s'en servir. Voilà, cadeau, grand seigneur. vous l'utilisez et puis vous le ramenez, vous réservez par exemple pour 24 heures, ou pour 48 heures, ou pour 3 jours.
1: Et puis
3: vous ramenez l'équipement avant la fin de la réservation. Voilà,
1: et on le remet dans le casier. Voilà.
3: Exactement. C'est vraiment de transposer ce qui a bien marché avec les vélos en libre service. C'est comme ça que j'ai eu l'idée il y a quelques années.
1: Voilà.
3: C'est vraiment de transposer ce qui a marché avec les vélos en libre service.
1: Voilà. Et donc, ce sont vos appareils, parce que c'est pas les trucs qu'on emprunte parfois, vous savez, aux voisins.
3: Entre particuliers.
1: Ça n'a rien à voir, Ce sont donc vos appareils à vous.
3: C'est très important. Voilà. Ouais. C'est très important d'insister dessus. C'est nous qui achetons, donc on achète du matériel de qualité, on l'entretient. Donc, vous êtes sûr de trouver un truc qui fonctionne, qui est propre, et avec tous les accessoires, tous les consommables dont vous avez besoin. D'accord. C'est vraiment le côté, pratique et le partage entre voisins, c'est vraiment chouette en théorie, mais dans la pratique, c'est assez compliqué. Vous n'êtes pas sûr de trouver ce que vous cherchez, que ça marche, il faut se donner rendez-vous à telle heure, à tel endroit. Là, au moins, c'est pratique et économique.
1: Voilà, pratique et économique. Donc, c'est présent partout en France, les casiers, on peut en trouver où, par exemple ?
3: Un jour, je l'espère. Mais là, on se développe très bien.
1: Ouais.
3: On a 150 points de location, aujourd'hui concentrés sur Paris, Île-de-France, Lyon, Grenoble, Strasbourg, Saint-Etienne.
1: Voilà.
3: On arrive sur Marseille.
1: Ouais.
3: Voilà. On arrive sur Marseille ce mois-ci.
1: Bravo.
3: Et puis, bien sûr, l'ambition, c'est que dans les années qui viennent, on arrive à se déployer sur tous les territoires français. Évidemment, commençant par les centres-villes, parce qu'il y a quand même une question de concentration de la population, de facilité d'accès. Mais petit à petit, j'espère qu'on pourra aller vers des zones plus périphériques et demain même en zone rurale. En zone rurale, ça ferait sens pour tout ce qui est bricolage, jardinage, etc.
1: Oui, voilà. Donc là, on vous trouve, je l'ai dit, par exemple, dans des supermarchés, dans des sièges d'entreprise, dans des résidences étudiantes, des sites industriels. Pouvez nous donner comme ça une idée de prix, c'est quoi ? Enfin, après, ça dépend ce qu'on loue, mais c'est quoi ?
3: Globalement, pour 24 heures, on va dire qu'on va être entre 5-6 euros et une vingtaine d'euros, selon l'équipement. Très dégressif dans le temps. Pour vous donner une ordre d'idée, la perceuse chez nous, ça va être 10 euros 24 heures, alors que si vous la louez chez Leroy Merlin, c'est plutôt 25 euros.
1: Oui,
3: pourquoi est-ce qu'on peut proposer un tel tarif ? C'est que vraiment, nous, on passe pas entre chaque location.
1: C'est
3: quand même un service communautaire. On fait confiance aux gens pour respecter le matériel. Et c'est ce qui nous permet de proposer des tarifs aussi bas. C'est un service qui mélange un peu le côté start-up, impact et puis communauté. On veut embarquer les gens dans une nouvelle aventure, une nouvelle vision de l'utilisation de nos équipements du quotidien. Parce que bien sûr, il y a la volonté aussi d'avoir un impact environnemental et social derrière.
1: Voilà, parce que moi, je vais par exemple acheter une dévisseuse électrique là.
3: Oui.
1: Tu sais, j'ai dû l'acheter il y a peut-être 7 ans, 8 ans. Je vous jure, je m'en suis servi une fois. C'est vraiment un truc complètement absurde, quoi. Et donc l'idée, c'est ce que vous dites.
3: Exactement ça.
1: Voilà, l'idée, mon cher Yann, vous dites voilà, ça serait bien que les que les villes que s'approprient cette idée et que ça devienne comme les vélos qu'on loue
2: facilement partout.
1: C'est ça, hein.
3: C'est une super idée. Dans les bibliothèques, les MJC, les centres sociaux, on peut déployer ça dans les bâtiments publics. Et partout en France, un peu. Voilà, de nouveau, exactement comme les vélos libre service qui, en l'espace de 10-15 ans, ont complètement changé notre rapport au vélo. Ouais. Mais là, pour les équipements du quotidien, à Londres, ça existe déjà dans 15 bibliothèques. Mais pour l'instant, en France, il n'y a pas encore une collectivité qui s'est lancée. Donc j'espère vraiment les embarquer.
1: Vous allez avoir des demandes après, je vous le dis, mon cher Yann Lemoine, fondateur. Les biens en commun, ça s'appelle. Le service de location d'objets. Vous devriez mettre ça à Radio France. Il y a tout le paquet d'employés qu'il y a ici. Franchement, ça serait pas mal. Hein. Je vais essayer de vous pistonner. Je connais très bien la
2: présidente.
1: N'hésitez pas.
3: Et puis, vos auditeurs, qui n'hésitent pas à aller sur le site internet. Hein, c'est un site internet. Il n'y a pas besoin de se créer un compte pour voir les points de location, pour voir nos tarifs. Vous n'avez pas besoin de vous créer un compte.
1: Merci beaucoup.
3: Vous créez un compte qu'à partir du moment où vous les réservez.
1: Merci. Les biens en commun, le service de location d'objets. Merci, Yann Lemoine.
4: Bravo.
1: Voilà les bonnes idées françaises, comme on les aime. Voilà, mes amis, c'est fini.
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1: Allez, merci à toute l'équipe. Passez une belle journée ici et pas ailleurs. Dans un instant, c'est Ma France Week-end version économie. Puis nous, on se retrouve évidemment à la même heure demain. Ciao.
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7: Manu Chao, c'est un artiste qui a été assez important aussi pour moi quand j'étais gamin. Mes parents avaient un club de plage sur le bassin d'Arcachon.

Tous les étés, on se retrouvait sur ce club de plage. Et le soir, mon père faisait tourner cet album avec cette chanson qui s'appelle « Je ne t'aime plus ». C'est une petite Madeleine de Proust aussi.

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2: Bonjour et bienvenue dans votre magazine Ma France, par ici les économies. Vous connaissez notre objectif. Chaque semaine, vous redonnez du pouvoir d'achat. Alors aujourd'hui, on va tenter de répondre à cette question. Comment rester chez soi le plus longtemps possible, dans les meilleures conditions et même avec un budget serré ? Les aides, les astuces, les services à domicile. On va tout vous dire avec notre invité. Bonjour Laurence Ledrenne.
3: Bonjour Valère, bonjour à tous.
2: Vous êtes chef de service droit et argent pour le magazine Notre Temps, qui est en kiosque en ce moment d'ailleurs avec un dossier sur ce thème justement. C'est le numéro de juin qui est en kiosque actuellement. Je vous propose pour commencer, Laurence, de répondre à cette première question de Paul. Il m'a écrit sur mon mail paricilleseconomies@radiofrance.com. J'ai 85 ans et mon secret, c'est de voir du monde tous les jours. Et ça, c'est gratuit, n'est-ce pas la clé ? Qu'est-ce que vous lui répondez ?
3: Je lui réponds, vous avez raison, Paul. Vous avez vraiment raison. Rencontrer des personnes tous les jours, se promener, discuter avec ses voisins, échanger, bref, tisser autour de soi un réseau de relations amicales ou simplement de connaissances, c'est la clé pour se sentir en forme, se sentir bien et donc bien chez soi.
2: Parce qu'on parle beaucoup d'autonomie, en fait. Mais enfin, l'autonomie seule, c'est quand même très compliqué. C'est vrai que les relations sociales, c'est fondamental, y compris pour se sentir bien, être en bonne santé, en fait.
3: Voilà, et c'est la parade contre la solitude. La solitude qui est vraiment quelque chose qui peut vous surprendre et petit à petit vous enfermer. Donc, un réseau de petites relations quotidiennes, ça n'a l'air de rien, mais c'est extrêmement important.
2: L'objectif aujourd'hui, c'est donc d'aider celles et ceux qui nous écoutent et qui, bien sûr, ont ce souhait ou connaissent quelqu'un qui a ce souhait de rester à la maison, parce que c'est vrai qu'on est mieux, c'est notre lieu de vie, mais le mieux possible, dans les meilleures conditions possibles. Alors parfois ça s'anticipe aussi, et je vous propose de commencer par le logement justement. Comment le sécuriser, l'adapter pour y vivre plus sereinement, éviter les accidents domestiques ou les chutes, mais sans trop dépenser.
3: Il y a plein de choses à faire. Par exemple, vous pouvez agir sur la lumière. Ça, c'est une chose à laquelle on pense pas souvent.
2: La lumière. Ouais.
3: Avoir des lumières qui s'allument automatiquement, des lumières douces quand vous levez la nuit.
2: Détecteur de mouvement, tout simplement.
3: Dans le couloir, au pied de votre lit, ça va vous éviter de tâtonner, ça va vous éviter de déraper. Ça coûte quelques dizaines d'euros. Et vraiment, ça change la vie parce que voir où on met les pieds, ça évite de chuter. Et c'est quelque chose de tout simple. Vous verrez aussi que vos petits-enfants seront ravis d'avoir ce petit système et tous les gens qui sont autour de vous.
2: Donc la lumière, c'est vrai que c'est tout bête, quelque part. Ça coûte pas très cher et ça permet d'éviter... la chute, l'accident domestique, évidemment, parce que on va se lever la nuit, on voit pas bien, ou on croit qu'on connaît l'appart, la maison, et en fait, bah, c'est là que patatras.
3: Exactement. Hein, et on n'y pense pas assez.
2: Une rampe dans un escalier aussi, ça coûte pas très cher, ça peut être très utile. Il faut savoir aussi détecter le moment où c'est le moment.
3: Mais c'est toujours le moment. N'attendez pas d'avoir 80 ans, c'est toujours le moment d'avoir une rampe dans son escalier. N'oubliez pas l'escalier de la cave. Les marches sont souvent étroites. Si vous vivez dans un immeuble, n'hésitez pas à en parler dans une réunion de copropriété et vous allez voir, là aussi, hein, que tous vos voisins, même s'ils ont 30 ans, 50 ans, ils vont dire « mais quelle bonne idée ». Et là aussi, c'est un outil très sécurisant pour éviter les chutes, pour s'appuyer. Vraiment, c'est une solution toute simple. Il faut y penser.
2: Et pour le coup, les petits-enfants, ils sont ravis d'avoir une petite rampe pour se tenir. Ça les sécurise également.
3: Mais bien sûr.
2: Et quand on pense à rampe, je pense tout de suite salle de bain. C'est pareil, il faut savoir et s'équiper un petit peu, s'entourer. Toilette, salle de bain, des petites rampes à droite, à gauche, ça facilite aussi certains mouvements.
3: Exactement. Alors là, c'est plutôt quand vous faites des travaux chez vous.
2: Ouais.
3: Pensez à tout ça. Renseignez-vous sur tous ces petits dispositifs qui vont permettre un point d'appui. Ça peut être un petit banc, un petit recoin dans la douche où on peut s'asseoir. On peut aussi poser ses produits, mais on peut s'asseoir. Quand vous faites des travaux, que vous ayez 40, 50 ans, 60 ans, pensez à tout ça. Et du coup, plus vous y pensez tôt, plus ça va être bien conçu, plus ça va être joli et plus ça va être efficace.
2: Laurence Ledrenne, le dernier dossier là, du magazine Notre Temps, donc, qui est en kiosque, qui est justement sur ce sujet, hein, bien vieillir chez soi. Vous évoquez dans ce dossier des nez de marche antidérapants. Je me suis demandé ce que c'était.
3: Oui, c'est vrai qu'un nez de marche, ça peut surprendre, mais vous en voyez partout. Vous savez, ce sont les bandes rugueuses ou les barres qui sont au bord des marches d'escalier. Alors, il y en a partout. Hein. Il y en a dans les lieux publics, il y en a dans les bureaux. Ça permet deux choses. On voit le bord de la marche, on pose les pieds et puis on glisse moins. Alors, puisqu'il y en a partout dans les lieux publics, pourquoi on n'en aurait pas chez soi ? Là aussi, c'est un petit équipement peu coûteux et efficace.
2: Il y a des sites qui peuvent nous donner des idées de trucs et astuces d'ailleurs pour s'équiper pas cher, bien chez soi, de l'assurance retraite par exemple, hein, donc c'est sur bien-chez-soi.assurance-retraite.fr. Vous le recommandez? Qu'est-ce qu'on trouve par exemple sur ce site?
3: Oui, je le recommande parce qu'il y a vraiment des dizaines, que dire, des centaines de petits appareils auxquels on ne pense pas forcément. Par exemple, vous allez trouver toutes les sortes de barres d'appui, vous allez trouver un siège pivotant qu'on peut poser sur une baignoire si jamais, même temporairement, hein, même quand on se fait casser le pied, on n'arrive plus à prendre sa douche dans sa baignoire, ça va vous aider. Vous allez trouver aussi des trains qu'on peut faire pivoter pour récupérer ses vêtements, vous savez, qui sont en haut des penderies, des petits marchepieds antidérapants. Bref, tout ça, ce sont des objets qui vont vous éviter la tentation de monter sur un tabouret pour récupérer quelque chose qui est en haut. Et c'est vraiment astucieux, c'est simple, c'est pas cher, ça peut se poser facilement, il y a plein d'idées.
2: Aujourd'hui, le thème de l'émission, c'est bien vieillir à la maison, rester chez soi. On va parler aussi des aides dans un instant, mais avant, un autre site qui est intéressant, pour bienvieillir.fr. Ça aussi, c'est un bon plan, Laurence.
3: Oui, là aussi, ce sont des caisses de retraite qui se sont regroupées parce que dans leur mission, il n'y a pas seulement vous versez votre retraite, il y a aussi la prévention. Prévention pour la santé, justement pour garder cette précieuse autonomie. Vous allez y trouver des articles et puis des vidéos aussi. J'ai vu il n'y a pas longtemps une vidéo où une kiné vous apprend, elle vous apprend à tomber, comment vous baisser, surtout comment vous relever. Il y a des gestes à faire dans un certain ordre pour se relever facilement. Et ça, c'est comme un entraînement. Il faut les apprendre, il faut les faire de temps en temps, ça maintient la souplesse, prenez-le comme un petit exercice de yoga et vraiment c'est utile si un jour on se retrouve par terre.
2: Bien vieillir chez soi, ça commence pas à 80 ans, ça peut commencer avant, c'est ce que vous disiez tout à l'heure, oui. Quand on fait des travaux à 40, 50, 60 ans, on peut commencer à penser. Finalement c'est un peu une logique du quotidien, aménager son logement pour mieux y vivre, prévenir, mais aussi que tout soit plus facile.
3: C'est une logique du confort, du bien-être. Plus vous y pensez tôt, plus ça va être vraiment pensé pour être dans votre cuisine, dans votre salle de bain, plus ça va être agréable et vous allez vous dire j'ai eu raison de faire ça et vraiment je me sens bien chez moi. Voilà, il y a d'autres personnes qui vont vous copier, vous allez voir.
2: J'ai découvert qu'on peut faire appel aussi à un ergothérapeute pour se faire aider, guider vers les aménagements qui nous correspondent le mieux.
3: Oui, alors là, une petite astuce, si vous avez été salarié pendant votre carrière, vous êtes sûrement relié à la caisse de retraite qui s'appelle l'Agir Carco, c'est la caisse complémentaire. Et elle a vraiment une mission d'aider les personnes à aménager leur logement. Vous pouvez avoir des aides et selon votre situation, un ergothérapeute peut vous venir chez vous. Et donc, il va regarder votre cuisine, il va vous dire, là, ce serait quand même mieux plutôt que d'avoir des placards, d'avoir des tiroirs. Vous pourriez abaisser telle chose. Vous pourriez vous équiper de petits appareils qui ne sont pas forcément chers non plus. Et vraiment, vous pouvez aussi voir un appartement qui est entièrement conçu pour être plus facile à vivre, toujours présenté par l'Agir Carco. Il y en a à Paris, mais ils ont aussi des centres partout en France.
2: Ah, c'est super. Et d'ailleurs, il y a d'autres aménagements un peu plus lourds, disons, à réaliser, mais utiles. Vous en citiez, baisser le four, élargir une porte, installer une salle de bain et une chambre de plein pied quand c'est possible. Oui. Là aussi, on peut se faire conseiller, accompagner.
3: Exactement. Oui. Moi, j'ai envie d'insister sur deux choses. La chambre de plein pied, si vous êtes à l'étage, vraiment réfléchissez à ce que vous pouvez faire. Salle de bain, chambre de plein pied. Et puis, la salle de bain, la douche sans bac ou avec un bac très plat et bien large, c'est du confort, c'est du bien-être. Tout le monde dans la maison va vouloir se doucher là et on se sent
2: en sécurité.
3: C'est la douche à l'italienne. Bon, parfois, c'est pas possible de faire la douche à l'italienne, mais il y a des bacs très plats antidérapants qui sont très jolis et très efficaces aussi.
2: On peut se faire aider. Quelles sont les aides, Laurence Fedren, et les conditions pour faire adapter son logement, faire ces aménagements-là, ces travaux?
3: Alors, une aide qui est assez méconnue, ça s'appelle MaPrimeAdapt. C'est vraiment pensé pour les personnes qui souhaitent aménager leur logement, qui ont des ressources modestes, mais le plafond est assez élevé, et ça permet de financer vos travaux. 50%, 70% des travaux, et pour une enveloppe assez importante, hein, jusqu'à 22 000 euros. Vous y accédez si vous avez 70 ans, même si vous êtes en pleine forme, et dès 60 ans, si ça commence à être un petit peu difficile.
2: Bon, là, on a appris quelque chose d'important. Donc, ça s'appelle MaPrimeAdapt. Oui. Si ça vous intéresse, vous qui nous écoutez, n'hésitez pas à aller vous renseigner. Puis il y a aussi le sujet de l'aide à domicile, hein, faire des courses, conduire, faire le ménage. Là, il y a des incitations fiscales notamment hein, sur ce sujet.
3: Oui, il y a un crédit d'impôt qui est important, crédit d'impôt de 50%. Vous pouvez financer les salaires, les charges d'une personne que vous employez. Si vous passez par une société de service, ça marche aussi. Ça peut financer 50% jusqu'à 12 000 euros, même plus si vous avez plus de 65 ans. Donc il ne faut pas hésiter et ça fonctionne même si vous n'êtes pas imposable. C'est-à-dire que vraiment, ça divise le prix par deux.
2: Donc ça vaut le coup de chercher les aides qu'il y a autour de soi parce qu'on peut se faire accompagner même quand on a, et peut-être surtout quand on a un budget serré.
3: Exactement. Et ne pas attendre d'en avoir vraiment besoin.
2: Il y a les aides, mais il peut y avoir aussi des compléments de revenus. Hein. Parfois, on se retrouve avec de la place libre à la maison. Alors, pourquoi ne pas se mettre en colocation ? Bonjour Bérangère Pénaud.
4: Bonjour, bonjour Valère.
2: Vous êtes directrice des Yvelines pour l'association Ensemble Deux Générations. Votre site, c'est ensemble2générations.fr. Vous accompagnez des seniors, des jeunes pour se mettre en coloc, c'est ça ?
4: C'est ça exactement. L'idée, en fait, c'est de pouvoir répondre à la fois aux défis démographiques hein, avec une population senior qui va en augmentant, puisqu'aujourd'hui, on a 15 millions de personnes seniors, on en aura 24 millions en 2060. Et puis, bah, la difficulté pour les jeunes à trouver un logement, hein, la crise du logement étudiant, on la connaît bien. On sait que le budget logement pour un jeune, ça représente 61% de son budget. Donc, il y a vraiment une difficulté pour trouver un logement. Donc, l'idée, c'est de pouvoir mettre un étudiant chez un senior qui a de la place, qui a une chambre de libre et qui peut et qui a envie d'accueillir un jeune. Et ça peut être en échange de petits services ou d'une contrepartie financière modeste.
2: Oui, c'est ça qui est intéressant, c'est que vous proposez une rencontre, un peu un cadre de vivre ensemble, mais avec des règles du jeu qui s'adaptent en fonction des besoins, des envies. C'est-à-dire, c'est un contrat entre les deux personnes. Et ça peut prendre quelle forme, alors ?
4: C'est tout à fait ça. C'est vraiment l'idée de pouvoir réunir, en fait, deux personnes, donc jeunes et seniors, qui ont des besoins différents, mais qui ont aussi envie de partager quelque chose. Et pour ça, on peut proposer deux solutions qui sont encadrées juridiquement par la loi Elan. Mais donc, on a une possibilité de logement, donc avec des petits services ou de la présence. Donc là, le jeune peut être logé entre 10 euros jusqu'à 150 euros en fonction du volume de petites aides qu'il va pouvoir apporter. Ou une solution qu'on appelle convivialité, où là, le jeune n'a pas d'obligation de service ou de présence, mais il apporte une convivialité, un moment de partage, et ça permet à un senior d'avoir un complément de revenus. Donc généralement, les loyers vont se situer en région parisienne entre 300 et 450 euros par mois. Ils peuvent également déduire les APL hein, de ces loyers. Donc c'est finalement des loyers très économiques pour les jeunes.
2: Alors c'est intéressant, et évidemment ce sont des loyers moyens en région parisienne, mais votre association fonctionne dans toute la France. Laurence Le Dren, vous parliez lien social tout à l'heure, de l'importance de la colocation intergénérationnelle qui est encadrée par la loi, avec des associations comme ça qui viennent encadrer, sécuriser, c'est une solution.
3: Oui, c'est une solution. C'est une solution qui fait deux heureux. Donc, c'est vraiment intéressant. Il faut bien sûr que les personnes s'entendent bien, hein, comme dans toute situation où on est deux sur à toi. Mais c'est ce que nous conseillait Paul tout à l'heure, hein, voir quelqu'un tous les jours. Et bien là, vous allez avoir quelqu'un chez vous qui va vous parler de tas de choses nouvelles. Et ça fait partie de l'entretien d'autonomie.
2: Et Bérangère, je précise, quand vous parlez de menu service, c'est pas de l'aide à domicile, c'est des petites courses, un petit truc de bricolage. C'est vraiment des petits agréments du quotidien.
4: Tout voilà. À fait, le jeune ne se substitue pas à une aide à domicile ou une infirmière. Ça va être aider à prendre un billet de train sur Internet, faire quelques courses, sortir un animal de compagnie si besoin. Enfin, voilà, des petites tâches qu'on peut rendre spontanément. Mais tout ça est quand même bien défini dans le contrat. Comme ça, chacun sait à quoi il s'engage. Et ça simplifie aussi la relation. Mais au-delà de ces tâches, c'est ce que vous disiez précédemment. C'est vraiment favoriser le lien social et puis avoir ce sentiment d'utilité, aussi bien côté senior que côté jeune, et ça c'est vraiment un très bon vecteur dans la société pour aussi aider à rompre la solitude et l'isolement.
2: Voilà, et bien sûr, personne n'est imposé à personne, ce sont des choix de chaque côté, et c'est le rôle justement de votre association Ensemble2Générations.fr. Merci beaucoup pour votre participation, Bérangère Penaud. Vous êtes directrice des Yvelines, donc pour Ensemble2Générations. Et puis dans un instant, on va recevoir Stéphane Maroc, il est fondateur de Gabi. C'est une application qui a un sacré objectif, hein, rassembler générations et professionnels autour des aînés.
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2: En version magazine chaque semaine, le thème aujourd'hui, comment bien vieillir tout en restant chez soi. Je suis avec Laurence Ledrenne, vous êtes chef de service droit et argent pour Notre Temps. Notre Temps qui est en kiosque en ce moment avec un dossier sur ce thème précisément dans votre numéro de juin. Et Stéphane Maroc, fondateur de Gabi, vient de nous rejoindre. Bonjour Stéphane.
5: Bonjour.
2: On retrouve des informations sur gabi-appli.com. Qu'est-ce que c'est Gabi, G-A-2-B-Y?
5: Alors Gabi, c'est une application sur mobile ou tablette pour les plus de 65 ans et les familles qui souhaitent accompagner leurs proches âgés pour prolonger sa bonne santé physique et mentale.
2: Bon, ça c'est ce que vous proposez. Dans les faits, quels sont les services qu'on retrouve si on s'abonne à cette application, donc et qu'on a plus de 65 ans et que notre famille est partante?
5: Alors, pour les aînés, eux, ils peuvent jouer seuls ou en famille, sans publicité. Ils peuvent partager aussi leurs bons souvenirs dans une logique d'album sécurisé et plutôt confidentiel. Ensuite, ils peuvent bénéficier aussi d'un programme ludique de suivi de leur autonomie avec des activités vraiment personnalisées, toujours dans l'esprit de rester en bonne santé le plus longtemps possible. Voilà. Et côté famille, eux, ils peuvent solliciter et échanger des professionnels locaux qui interviennent au domicile de leurs proches, en fait. Ça va du dépanneur à l'infirmière. Voilà. Et ensuite, les familles peuvent aussi suivre un petit baromètre de leurs proches pour permettre de prévenir des risques de dépendance et savoir comment les accompagner au mieux et agir au plus tôt, en fait.
2: C'est donc une application qui permet à la fois de suivre, en même temps de jouer, de l'utiliser, on va dire, un peu à temps perdu pour le senior, mais aussi d'échanger avec les professionnels autour et puis avec la famille. Il y a quand même beaucoup de fonctions. Combien ça coûte chaque mois?
5: Alors aujourd'hui, Gabi coûte 4,25 euros TTC par mois pour toute la famille. Hein, donc ça en fait la solution la moins chère et la plus complète sur le marché. Il propose énormément de services vraiment tournés vers la prévention et le suivi de la santé physique et mentale.
2: On est aussi à l'heure de la fracture numérique. On le sait, les seniors n'ont pas sont pas toujours très à l'aise avec le digital. Comment repousser cet enjeu puisque vous proposez précisément une solution digitale pour les seniors?
5: Alors c'est une solution qui est très mature, donc aujourd'hui on a beaucoup travaillé sur l'usabilité de l'application. Aujourd'hui elle est tout à fait adaptée à ce genre de public là. Donc et puis le fait d'engager la famille aussi, on a un vrai accompagnement et un vrai entourage qui vient accompagner et favoriser l'inclusion numérique des aînés. Ça va des enfants aux petits-enfants.
2: Donc on retrouve toutes les infos sur gabi-appli.com et puis sinon dans les stores, j'imagine, qu'on soit sur Android, sur iOS. Quel que soit le smartphone qu'on a. Merci beaucoup en tout cas Stéphane Maroc, fondateur de Gabi, cette application dont on voulait vous parler cette semaine parce que c'est aussi une solution pour bien vieillir, en tout cas bien avancer dans l'âge à la maison. Laurence Ledrenne, vous êtes chef de service droit et argent pour Notre Temps et je vous propose avant de nous quitter de vous prêter au jeu de notre quiz Le Vrai Faux pour finir avec les idées claires sur ce thème du bien vieillir chez soi. Alors vrai ou faux, installer une barre d'appui dans sa salle de bain peut être financée en partie par des aides.
3: Vrai. N'hésitez pas à poser la question à vos caisses de retraite ou à vous renseigner dans votre mairie, par exemple.
2: Vrai ou faux, la majorité des chutes des seniors se produisent à l'extérieur du domicile?
3: Faux, archi faux, la majorité se produit à l'intérieur.
2: Vrai ou faux, un détecteur de mouvement pour allumer automatiquement une lampe peut aider à prévenir justement certains accidents domestiques?
3: Mais bien sûr, c'est de la sécurité, du confort, c'est facile à installer et on voit où on marche, donc on tombe moins.
2: Voilà, ça c'est dit. Vrai ou faux, Laurence, il faut obligatoirement avoir plus de 80 ans pour bénéficier de MaPrimeAdapt'?
3: Pas du tout. C'est possible dès 70 ans, même quand on est en pleine forme, et dès 60 ans, quand on commence à avoir certaines difficultés pour aménager sa maison, c'est vraiment une aide financière utile.
2: Oui, vous l'avez dit tout à l'heure, jusqu'à, je crois, 70%.
3: Oui, de 50 à 70% de vos travaux.
2: 22 000 euros,
3: oui, enfin, donc ça peut
2: vraiment
3: être énorme.
2: Et méconnu.
3: Oui, tout à fait. C'est moins connu que ma prime rénov, par exemple.
2: Ouais, on a réparé ce sujet aujourd'hui. Ma prime adapte, désormais, c'est beaucoup plus connu. Faire appel à une aide à domicile ouvre parfois droit à un avantage fiscal, vrai ou faux ?
3: Vrai, un crédit d'impôt de 50%.
2: Vrai ou faux, d'ailleurs, certaines caisses de retraite proposent des aides pour adapter son logement.
3: Vrai, et là aussi, c'est méconnu, donc renseignez-vous. De nombreuses caisses de retraite consacrent du budget pour ce sujet et ont beaucoup d'actions.
2: Et dernière question, vrai ou faux, les tapis mal fixés sont l'une des principales causes de chute à domicile.
3: Oh là là, c'est vrai, attention aux tapis dans la cuisine, devant l'évier ou dans la salle de bain.
2: C'est noté, Laurence Ledren, vous êtes chef du service droit et argent pour notre temps. Merci beaucoup pour vos
3: merci.
2: Éclairages précieux. J'espère en tout cas que vous y voyez plus clair, vous qui nous avez écoutés sur votre radio locale ici. Alors deux choses, d'abord, il y a le magazine Notre Temps qui est en kiosque en ce moment et il y a justement un dossier pour bien vieillir à la maison. Donc ça c'est une première chose. Et puis deuxième chose, sur ici.fr, il y a toutes les émissions de Ma France par ici les économies avec maintenant une belle bibliothèque. Vos questions sur Par ici les économies, @radiofrance.com. La semaine prochaine, on va voir comment se remettre au vélo. 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
1: Le samedi 9 juillet 1960, peu après 8h du matin, James Honeycutt, 40 ans, quittait son travail après une nuit éprouvante sur un chantier d'aménagement hydroélectrique des chutes du Niagara. Le soleil resplendissait dans le ciel et James, malgré la fatigue, était bien décidé à profiter de la belle journée qui s'annonçait. Après avoir pris son petit déjeuner, il passa chez son collègue et ami, Frank Woodward, un charpentier. Sa fille, Dan, venait de souffler ses 17 bougies. Pour fêter ça, James proposa à la jeune fille et à son petit frère, Roger, 7 ans, une virée sur le lac Niagara pour inaugurer son hors-bord tout neuf d'un peu plus de 4 mètres de long. Roger sauta de joie. Dean, par contre, se montra plus réservé. Elle avait un peu peur du cours d'eau. Mais sa mère insista. « Ça va te faire du bien de prendre l'air !» Et elle finit par convaincre la jeune fille. Cette dernière n'eut pas à regretter son choix. Dès qu'elle s'installa sur le hors-bord, ses peurs se dissipèrent et Dean put apprécier pleinement le panorama. Assise à l'avant, la jeune fille s'amusait à distribuer des signes de bonjour aux badauds se promenant sur les rives. Et justement, un groupe de touristes positionnés sur l'île de la Chèvre, la masse terrestre séparant les chutes américaines et canadiennes, regardait dans sa direction. Il était aux environs de 12h45. Le guide du groupe d'étrangers montrait à ses clients où se trouvait sur le fleuve la limite au-delà de laquelle toutes les embarcations se faisaient irrémédiablement aspirer par les chutes du Niagara. « Et celui-là, alors ?» demanda l'un des touristes, désignant le hors-bord de James. Alors que Dean s'apprêtait à saluer avec enthousiasme le groupe dont elle se rapprochait, elle comprit soudainement que la situation échappait au capitaine de son canot. Retenant son souffle, James fit hurler le moteur de 7,5 chevaux. Le hors-bord résista un instant, faisant du surplace, mais la pression se révéla rapidement trop forte. Le goujon de l'hélice se cisailla dans un cri strident et James, Dean et Roger furent soudainement entraînés en aval. « Didi, j'ai peur !» confia Roger à sa grande sœur, le visage livide. « Le petit n'avait pas appris à nager. »« Ne t'inquiète pas, reste où tu es, » répondit Dean en essayant de le rassurer. Hélas, l'espoir semblait mort. Leur bord ne cessait d'accélérer. Tout à coup, il se redressa vers le ciel, droit comme un pic. Il était pris dans un tourbillon. Les trois passagers furent alors éjectés par-dessus bord dans l'eau et ils se perdirent rapidement de vue. En se rapprochant des chutes, le petit Roger parvint toutefois à apercevoir sa sœur tout près de l'île de la Chèvre. Les touristes tentaient de la hisser sur la terre ferme. « J'étais en colère », a-t-il témoigné plus tard. « Je criais de toutes mes forces, mais personne ne faisait rien pour moi. Alors, j'ai réalisé que j'allais mourir », a déclaré Roger. Et j'ai pensé à mon chien, à quelques-uns de mes jouets. J'ai pensé à papa, à maman, et à la grande tristesse qu'allait leur causer ma mort. Puis, j'ai ressenti une paix intérieure intense. Lors de sa chute de 57 mètres, bizarrement, Roger a expliqué qu'il n'avait pas eu la sensation de tomber. C'était comme si j'étais en apesanteur dans un nuage de brume. C'était paisible. Il n'y a eu aucun à-coup. Une fois en bas, les choses se compliquèrent. Une minute, j'étais à la surface. La minute d'après, j'avais la tête plongée sous l'eau. À chaque fois, je croyais que je ne pourrais plus remonter pour respirer. C'était un combat épuisant qui semblait ne jamais vouloir finir. Heureusement, le petit garçon allait être repéré par un bateau naviguant à proximité. Le Maid of the Mist, un imposant bateau destiné au transport des touristes. Il s'approcha le plus possible du malheureux naufragé. Le capitaine du navire lui fit envoyer une bouée de sauvetage. Et lors du troisième essai, Roger parvint à s'y agripper et put ainsi rejoindre le pont du bateau. Il fut ensuite emmené à l'hôpital, où les médecins constatèrent qu'il ne souffrait que d'une légère blessure à la jambe. Roger apprit alors avec joie que sa grande sœur était également en vie. À moins de 5 mètres du précipice, la main secourable d'un badaud l'avait extraite de l'eau. Le corps du pauvre James Honeycutt fut quant à lui retrouvé inerte 3 jours plus tard. Roger fut le premier être humain à survivre à la traversée des chutes du Niagara, alors qu'il ne portait aucune protection, hormis son gilet de sauvetage. Il le resta jusqu'en 2003, année au cours de laquelle un vendeur du Michigan loupa sa tentative de suicide du haut des chutes, qui restent bien sûr les plus puissantes d'Amérique du Nord.
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1: Bienvenue dans l'accent des autres, l'actualité de la semaine, c'est avec RFI, la radio-télévision suisse, avec aussi Radio-Canada, ici en France, et la RTBF. Et d'abord, cette condamnation inédite au Sénégal. Un maître coranique a été condamné lundi à 20 années de prison pour viol et acte pédocriminel, Nicolas Sûr.
2: C'est une condamnation historique dans un pays où le viol n'a été criminalisé qu'en 2020.
1: En Belgique, des violences policières pointées du doigt ces derniers jours, notamment par des enseignants et des étudiants qui manifestaient contre les économies qui leur sont imposées, Jacques Kremer.
3: Oui, des coups de matraque, des gaz lacrymogènes et des plaquages au sol. La Ligue des droits humains évoque une réaction policière disproportionnée. La police, elle, se défend et dénonce la présence de fauteurs de troubles parmi les manifestants.
1: Il était l'auteur de l'ouvrage « Un Suisse au-dessus de tout soupçon » qui a marqué les années 70. Le sociologue et politicien Jean Ziegler est décédé cette semaine. Pierre-Ange Chauffat, il avait 92 ans.
4: Parlementaire socialiste et professeur d'université, c'est sur les injonctions de Che Guevara que Jean Ziegler a finalement mené son combat de l'intérieur des institutions helvétiques.
1: La disparition cette semaine aussi du skipper français Charlie Dalin, vainqueur du Vendée Globe début 2025. Il s'est éteint à 42 ans des suites d'un cancer. Nous reviendrons en particulier sur ses deux participations au Vendée Globe. Enfin, il sera question de la Coupe du Monde de football. Elle a débuté cette semaine au Mexique, aux États-Unis et chez vous au Canada, Marie-Christine Bouillon.
5: Et l'effervescence s'étend bien au-delà des deux villes canadiennes qui accueillent des matchs. Cela dit, Olivier, le prix élevé des billets et l'empreinte carbone de l'événement retiennent aussi l'attention.

0: perte de virginité et de lésions laisse peu de place au doute. Une cinquantaine de victimes sont recensées. 28 se constituent partie civile malgré les pressions de proches du maître coranique qui leur propose de l'argent contre leur silence.
1: Alors au départ, l'agresseur va prendre la fuite, mais il va finalement se livrer à la police. C'était en juin 2023.
0: Il s'appelle Sering Radim Baké. Il est issu de l'une des plus prestigieuses lignées maraboutiques du Sénégal. Jusqu'à son procès, il continue à nier les faits. Au final, le juge a prononcé la peine maximale, 20 ans de prison pour viol et pédophilie. Un signal fort pour les parties civiles. Par le nombre de victimes et l'identité de l'accusé, il s'agit à ce jour de la plus importante affaire de pédocriminalité jamais jugée au Sénégal, un pays où le viol n'est criminalisé que depuis 2020.
1: En Belgique à présent, des violences policières pointées du doigt ces derniers jours, des violences policières lors de manifestations d'enseignants et d'étudiants contre les économies imposées dans l'enseignement. Pendant plusieurs jours, Jacques, il y avait de la tension à Bruxelles en particulier.
2: Des autopompes face à des enseignants et des élèves, des gaz lacrymogènes, des coups de matraque et finalement des profs qui font une chaîne humaine pour protéger les élèves. Les faits sont dénoncés notamment par la Ligue des droits humains. Celle-ci interroge la proportionnalité de la réponse des policiers suite à de très nombreux témoignages d'élèves et d'enseignants.
3: On est là en fait, prof en soutien, pour essayer de calmer un petit peu les mouvements, même si on est totalement d'accord avec leurs revendications.
4: Bah, la police a commencé à intervenir comme ça dès le début en fait. Il y a eu des coups de matraque dès le début. Ils nous courent après, ils nous lancent des gaz lacrymogènes, des camions d'eau, c'est juste super violent.
5: Les jeunes sont extrêmement en colère. Je les ai accompagnés hier, je les accompagne aussi aujourd'hui. Ce que j'observe, c'est des jeunes qui n'ont pas d'autres moyens en fait pour se faire entendre.
2: Outre des images circulant sur les réseaux sociaux montrant par exemple le plaquage au sol d'une enseignante, des témoignages font aussi état de propos sexistes ou transphobes, des insultes prononcées par les policiers, de quoi engendrer des tensions et d'autres rassemblements de jeunes pendant plusieurs jours consécutifs dans la capitale.
1: Oui, et ces faits sont aussi dénoncés par le délégué général aux droits de l'enfant. Il rappelle que les jeunes, Jacques, ont le droit de manifester et de faire entendre leur colère.
2: Oui, et il précise aussi, Souleymane Lagdim, que les interventions policières doivent tenir compte du statut spécifique des mineurs, notamment l'interdiction de les menotter. Pas si simple, dit ce syndicaliste de la police.
6: Vous vous retrouvez dans des mouvements de foule avec de nombreuses personnes qui se trouvent à l'intérieur de cette foule, avec des gens, des adolescents ou des post-adolescents qui sont présents et vous ne pouvez pas nécessairement faire la différence en une fraction de seconde.
2: Pour les autorités, des manifestations ont été infiltrées par des casseurs, mais une enquête est en cours concernant le comportement des policiers, leurs propos et la présence de symboles d'extrême droite, propos ou actes qui n'ont pas leur place dans la police, a dit le bourgmestre de Bruxelles.
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1: On disait de lui qu'il était l'un des Suisses les plus connus à l'étranger après Roger Federer. Le sociologue et politicien Jean Ziegler s'est éteint mercredi dernier. Il avait 92 ans, Pierron.
8: Auteur suisse le plus traduit après Max Frisch et Friedrich Dürrenmatt, Jean Ziegler a dénoncé le rôle de son pays dans ce qu'il qualifiait d'oligarchie financière. Une Suisse au-dessus de tout soupçon, la Suisse lave plus blanc, la Suisse l'or et les morts, pour ne citer que trois de ses ouvrages dans son viseur, les banques, les multinationales et le système capitaliste en général.
1: Alors Jean Ziegler, c'était une voix résolument de gauche dès ses plus jeunes années, Pierron.
8: Marxiste convaincu, cet enfant de bonne famille quitte très tôt sa Suisse alémanique natale pour étudier la sociologie et le droit à Genève et Paris. Il y rejoint la jeunesse communiste et fréquente Jean-Paul Sartre et Simone de Beauvoir. Mais c'est la rencontre de Che Guevara en 1964 à Genève qui le marquera le plus. Il a 30 ans et veut partir à Cuba, mais le Che refuse, comme Jean Ziegler l'a raconté des années plus tard.
9: Tu dérailles complètement, on n'a pas du tout besoin de toi à Cuba, hein ? Pas du tout. C'est du romantisme. Par contre, tu dois lutter ici, dans le cerveau du monstre. Dans le cerveau du monstre.
8: Un message qu'il comprend 5 sur 5.
9: Il m'a montré le chemin de l'intégration subversive. C'est-à-dire, entrer dans les institutions, utiliser les institutions pour ses propres buts.
8: Socialiste genevois comme lui, Carlos Omaruga estime que Jean Ziegler a parfaitement mis en pratique la leçon du Che.
9: Il a joué le rôle d'abord d'intellectuel qui a décrit les mécanismes, il a ensuite été l'homme politique, mais il a aussi été le mobilisateur. Et il a en même temps gardé ses contacts et avec

0: les mouvements anticoloniaux africains, avec les mouvements révolutionnaires sud-américains, et il a été loyal dans ses amitiés vis-à-vis de toutes les personnes qui se sont engagées pour transformer le monde.
1: Il le tentera encore entre 2000 et 2008 comme rapporteur spécial de l'ONU sur le droit à l'alimentation, dénonçant la faim comme le scandale absolu. À défaut d'avoir pu changer le monde, Jean Tsigler a gardé l'espoir jusqu'au bout, un espoir qu'il plaçait dans la capacité de résistance des êtres humains.
2: Autre disparition cette semaine en France, celle de Charlie Dalin. Le skipper français a perdu la bataille contre le cancer. Il avait 42 ans à peine. Charlie Dalin avait remporté le Vendée Globe 2024-2025 alors qu'il souffrait déjà d'un cancer de l'intestin. Une double victoire pour celui qui sera consacré marin de l'année en décembre 2025 par la Fédération française de voile. Charlie Dalin compte plusieurs courses majeures à son palmarès, mais sur le Vendée Globe, en seulement deux participations, il aura connu un coup du sort et bien sûr une immense joie. Nicolas Blanza.
3: Mardi 14 janvier 2025.
4: Je n'ai jamais vécu des émotions pareilles.
3: Aux premières lueurs du jour, Charlie Dalin est le roi du monde.
4: C'est la plus belle ligne d'arrivée de toute ma carrière, de loin. Quoi.
3: Il accomplit un rêve que le skipper évoque 4 ans plus tôt, à la veille du départ de l'édition 2020, la première pour lui à la barre d'Apivia.
5: C'est vraiment un rêve éveillé pour moi et j'ai vraiment hâte de me retrouver au milieu des mers du Sud pour vivre ce tour du monde pleinement.
3: Ce coup d'essai est quasiment un coup de maître quand il franchit la ligne d'arrivée le 27 janvier 2021.
4: On peut pas m'enlever. C'est que j'ai franchi la ligne d'arrivée en tête. Les honneurs de la ligne, c'est sont pour moi.
3: En tête, mais sans être déclaré vainqueur, Yannick Bestaven, bénéficiant alors d'une compensation de temps pour avoir participé au sauvetage de Kevin Escoffier, Charlie Dalin accepte.
4: Ça fait partie de la solidarité entre mains et c'est normal qu'il y ait des bonites.
3: Un épisode qui lui sert alors de guide en vue de l'édition suivante. Et sur Massif, un bateau neuf, il revient en favori à l'automne 2024.
4: J'en rêve depuis le lendemain de l'arrivée du Vendée Globe 2020.
3: Charlie Dalin se bat alors contre le cancer et pulvérise le record 64 jours plus tard à son retour au port.
4: Ça fait 4 ans que je me suis battu avec l'équipe qu'on vit pour ça et ça y est, on a atteint l'objectif.
3: Cette fois, il entre dans la légende.
2: Nicolas Blanza pour ici Brest-Isle, ici Basse-Bretagne. On va se quitter avec la Coupe du Monde de football. On n'y échappe pas dans l'accent des autres. Pour la première fois, elle se déroule dans 3 pays, le Mexique, les États-Unis et chez vous au Canada, Marie-Christine.
6: Et au Canada, Olivier, les matchs ont lieu à Vancouver, en Colombie-Britannique, ça c'est sur la côte ouest, et à Toronto, en Ontario. Au total, dans les 3 pays, 16 villes différentes vont accueillir les équipes, ce qui pourrait faire de ce mondial le plus polluant de l'histoire. La professeure en écologie du sport à l'Université de Toronto, Madeleine Orr, indique que l'effet sur l'environnement est difficile à mesurer puisque plus de 80 % de l'empreinte carbone sera liée au déplacement des spectateurs.
2: Oui, les déplacements pointés du doigt et puis certains se plaignent, Marie-Christine, du prix des billets au Canada.
6: Par exemple, à Toronto, les prix dépassent le loyer moyen, entre 1370 $ et 3000 $ le billet, ce qui équivaut en euros de 850 à 1850 euros le billet. Voici le professeur au département de marketing de HEC Montréal, Sylvain Sénécal.
7: Les solutions technologiques font en sorte qu'on est plus proche du libre marché offre et demande, puis il y a aussi ce phénomène-là de prix dynamique. Donc, encore une fois, selon l'offre et la demande, le prix peut augmenter. Bien, ici, on voit ça dans beaucoup plus de secteurs qu'avant.
6: Plusieurs amateurs vont donc se rassembler pour regarder les matchs à la télé. Gino Dini est propriétaire d'un café à Montréal, la Conca d'Oro, qui est le repère des partisans de l'Argentine.
8: C'est l'événement qu'on attend le plus longtemps, c'est à 4 ans, pour avoir ce sentiment de fierté qu'on ne peut pas avoir ailleurs.
6: Quant aux Italiens très nombreux à Montréal et au Canada, ils ne cachent pas leur déception de voir leur pays absent pour un 3e mondial de suite.
2: Oui, pas d'équipe d'Italie, effectivement. Par contre, c'est la 3e participation du Canada à cette Coupe du Monde.
6: La première en 1986 au Mexique, la deuxième en 2022 au Qatar. D'ailleurs, la popularité du soccer ou du foot, comme vous dites, ne cesse d'augmenter au Canada. C'est maintenant le sport le plus pratiqué chez les jeunes devant le hockey.
2: Le football qui détrône donc le hockey au Canada. Merci Marie-Christine Bouillon qui referme l'accent des autres à Montréal. Merci à vous d'avoir été là comme chaque semaine et rendez-vous bien sûr dans 8 jours avec les partenaires des médias francophones publics.
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1: C'était il y a 29 ans, jour pour jour, avril 1997, Gaëtan Roussel et le collectif Louise Attaque nous permettaient de faire connaissance avec une certaine Léa qui se présentait de nouveau à vous ce matin, ici.
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1: Et dès les premières lueurs du jour, vous êtes avec nous. Un grand merci pour ça, accueilli bien sûr par votre équipe du samedi sur votre radio. Ici Fabien à la rédaction en chef, à la technique Elorie, Yanis au standard et pour l'actualité, Valentine Letez. Bonjour Valentine.
4: Bonjour François-Xavier, bonjour à tous.
1: Dans l'actu ce matin du ballon rond, on suit l'entrée des Bleus évidemment dans le mondial.
4: Les envoyés spéciaux de votre radio ici ont assisté au premier entraînement public de l'équipe de France. Reportage dans les infos de 6h. Quand les supporters marocains se préparent à l'entrée en lice des Lions de l'Atlas ce soir dans la compétition, un match à haut risque selon les autorités.
1: C'est l'info du jour dans une demi-heure.
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1: Merci de nous avoir choisis. Il est 6h. Bonjour à vous, de bon matin. Nous sommes le samedi 13 juin, il est 6h, et au lendemain des obsèques de Liana, une question ce matin, Valentine. Comment parler de ce drame à nos enfants?
4: Et comment vivre finalement avec ce véritable traumatisme pour tous les habitants de Fleurance, dans le Gers, où cette enfant de 11 ans a été retrouvée morte et enterrée hier, en présence de centaines de voisins, d'amis de la famille et bien sûr Marc Bertrand, de parents.
5: Christelle vient récupérer ses enfants à l'école après les obsèques. 10 et 9 ans, il a fallu leur expliquer.
6: On les préserve, mais on leur cache pas ce qui se passe dans le monde extérieur, quoi. Et puis ils en parlent, ils ont posé eux-mêmes les questions.
7: Moi c'est Adam, j'ai 10 ans et bientôt 11.
5: T'as posé quoi comme question?
7: Comment qu'elle avait été kidnappée.
5: Les parents sont scotchés à leur télé depuis 10 jours.
6: Ils ont entendu nos discussions, voilà. Ils savent que c'était pas un gentil monsieur, qu'il avait fait déjà du mal avant.
5: À l'école primaire de Fleurance, la journée a été rythmée par les hommages à Liana.
7: C'était son enterrement aujourd'hui. On est resté 3-4 minutes sans travailler. On a fait des minutes de silence.
5: Les enfants ont aussi vu l'affaire traumatiser leurs parents.
6: Ça fait du mal. Moi, j'ai beaucoup pleuré.
5: Dans son cabinet au centre-bourg, la psychologue Béatrice Bergamelli voit défiler les patients ces jours-ci.
8: J'ai pas eu une seule consultation, on n'en a pas parlé. Les enfants se sont montrés très inquiets. Est-ce que ça va m'arriver? Et j'ai eu encore une maman hier soir. Sa fille qui en parle, c'est la maman qui se met à pleurer. C'est un traumatisme dans la cité.
5: Elle souffle aussi qu'avec l'affaire Liana, les langues se délient dans le secret de son cabinet. Des patients témoignent de viols ou d'agressions sexuelles, parfois anciens. La psychologue tente de les convaincre d'aller voir les gendarmes.
4: Et l'enquête, justement, avance encore dans cette affaire. Jérôme Barella, le suspect visé déjà par plusieurs plaintes pour agressions sexuelles sur des enfants. Et d'autres alertes ont également été données. Ses activités en ligne, on l'apprend, ont aussi été signalées à plusieurs reprises à la police française par la plateforme américaine NECMEC, chargée depuis sa création d'avertir les autorités du monde lorsqu'un contenu pédocriminel est consulté.
1: Un nouveau rappel de lait infantile.
4: Un lot de la marque Allernova AR, commercialisé par les laboratoires Novalac et numéroté 183-403. Le fabricant a reçu plusieurs signalements des faits indésirables chez des bébés nourris avec ce lait, notamment des diarrhées et des vomissements. Mais les analyses ne révèlent pas la présence de toxines et notamment de céréulides à l'origine du rappel de milliers de lots infantiles à travers le monde. Des armes à feu à l'impression. 4 jeunes hommes sont mis en examen dans les Pyrénées-Atlantiques. Soupçonné Thomas Giraudot d'avoir créé dans la ville de Soumoulou, c'est entre Pau et Tarbes, des pistolets de 9 mm grâce à une imprimante 3D.
9: Dans un garage loué par un des 4 mis en examen, à l'intérieur, les policiers découvrent l'imprimante 3D qui a servi à fabriquer plusieurs dizaines d'armes à feu. En même temps, ils arrêtent les 4 jeunes. L'un des 4 a conçu les armes, les a fabriquées avec son imprimante, avant que 2 autres aillent les vendre, comme n'importe quel colis sur Internet, en les déposant dans des casiers. Leur business, leur commerce a duré plusieurs mois. Les enquêteurs sont remontés jusqu'à eux, notamment après un contrôle de police banal en avril à Toulouse. Des policiers découvrent dans une voiture un pistolet, un 9 mm et quand ils le prennent, ils le trouvent trop léger pour être une arme classique. Il a été fabriqué avec des matériaux particuliers par l'imprimante 3D. D'autres pistolets de ce type sont découverts à Toulouse et à Pau, confisqués, utilisés notamment dans des affaires de trafic de stupéfiants et de vol de voitures. Sur certaines armes, la police scientifique a retrouvé des traces ADN des suspects.
4: Thomas Giraudeau, un incendie impressionnant dans le cloître de la cathédrale de Condom dans le Gers, où se trouve désormais la médiathèque de la ville. Le feu est circonscrit ce matin, mais on ne connaît pas encore l'étendue des dégâts.
1: 6h04 sur votre radio ici, Valentine. Le mondial de foot en Amérique est le premier entraînement public de l'équipe de France.
4: Et l'occasion d'évaluer la popularité de nos bleus sur le continent. Clairement, Julien Fromont, au pays du burger, les Français ont la cote.
3: C'est ce qu'on appelle une entrée en fanfare. Accueil chaleureux de la gouverneure du Massachusetts.
10: Let's give it up to the French national team, Allez la Bleue.
3: Cri de joie des 400 spectateurs présents. Les Bleus ont pu rapidement mesurer leur cote de popularité dans la petite tribune surplombant le terrain. Gaspard Rémy énumère les joueurs sur la pelouse.
11: Désiré Doué, Olivier,
12: Cherki, on l'aime bien.
3: Expatriés à Boston, ils mesurent leur chance d'avoir l'équipe de France à quelques mètres d'eux.
13: Incroyable. Non, mais, enfin, surtout que on n'a pas trop l'occasion de les voir parce que nous on habite au Gers, on n'a pas trop l'occasion de les voir ce que ça a été et tout.
14: C'est un rêve de voir les joueurs d'ici près. Pour moi qui joue en foot en club, plus que 10 ans, c'est vraiment extrêmement exceptionnel.
3: Malgré cette effervescence, le staff et les joueurs n'ont pas oublié pourquoi ils étaient là. Malgré les 35 degrés, l'entraînement aura duré quasiment 1h30 avec au menu, opposition et concours de frappe à la fin remporté par Jean-Philippe Mateta. Plus à l'aise, ballon au pied que devant les micros. L'équipe de France a ensuite regagné les vestiaires devant un public conquis qui espère désormais voir les Français aller le plus loin possible.
4: L'équipe de France à l'entraînement dans la banlieue de Boston avant son premier match mardi contre le Sénégal. Mais sans Aurélien Tchouaméni, William Saliba et Théo Hernandez à l'entraînement hier, pas d'inquiétude, indique le staff des Bleus. Cette nuit, les États-Unis ont reporté leur premier match. Victoire écrasante, 4-1 face au Paraguay.
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4: La météo, François-Xavier, c'est le retour du soleil en ce début de week-end.
1: Du soleil et d'une période de chaleur, Valentine, on va y revenir dans un instant. Ce matin, nous avons toujours néanmoins un petit peu de grisaille. Elle est présente sur l'extrême nord du pays, dans les Hauts-de-France, à proximité de la frontière belge. Quelques nuages bas également sur toute la moitié nord jusqu'à la Haute-Vienne. Ailleurs, un ciel a déjà parfaitement dégagé. Et puis, en après-midi, ces conditions anticycloniques continuent de gagner du terrain. Elles vont donc nous faire profiter d'un temps globalement radieux et ce sur l'ensemble de nos régions pour ce samedi. Vos températures, elles sont donc à la hausse et de nouveau de saison avec ce matin 17 degrés à Amiens, 20 degrés pour Reims, 22 à Auxerre, 24 à Millau, 25 du côté de Tarbes, de Grenoble et de Périgueux, 26 à Ajaccio et en après-midi des valeurs échelonnées entre 24 et 32 degrés, la maximale notamment pour Arcachon où vous êtes accueillis bien sûr sur votre radio locale, ici Gironde.
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1: Pour démarrer votre journée en douceur et dans le même temps, pour vous permettre de vibrer avec vos artistes de légende, votre radio ici a convié Esther David ce matin. Voici World.

0: plateau du lit, petit moment passé en compagnie de SR David. 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
0: Focus ce matin, Valentine, sur le souffle. On a parfois la sensation qu'il s'enfuit au moindre mouvement. Perdre son souffle au quotidien, c'est dû à quoi?
3: Et bien, on invoque souvent le manque d'activité sportive, mais en réalité, et c'est surtout notre respiration qui manque d'entraînement.
0: Mais bonne nouvelle, bien sûr, pas besoin de courir un marathon pour retrouver notre souffle. On inspire et on expire avec notre coach Andy Natab. Il le fera beaucoup mieux que moi. 2 minutes pour être en forme à 6h15. Et puis, retour sur une période culte et intense entre tubes, émissions cultes et stars omniprésentes. Ce soir, c'est les années 2000 qui sont à l'honneur à 21h10 sur TF1. Le grand concours spécial années 2000 avec parmi les candidats l'animatrice Sophie Favier qui revient donc à cette occasion sous les projecteurs. Alors, qu'a-t-elle ressenti en retrouvant d'une part les plateaux télé et d'autre part en replongeant bien sûr dans cette époque bouillonnante? Sa réponse au micro de Patrice Gascon à 6h20 dans vos coulisses télé. Côté musique, Cochrane est en approche. Immense, Just Around the Corner, Cochrane, c'est sur votre radio ici, juste avant vos infos de 6h30. Pour l'heure, 6h11, avec tout de suite une actu de vos territoires que l'on doit à nos collègues d'ici Gare-Lozère. Nous rapportons un spectacle plutôt aéré, Valentine, si j'ose dire, lundi dernier, en début d'après-midi. Des passants du centre-ville de Mende, c'est en Lozère, donc, ont pu admirer un homme qui a décidé de faire bronzette sur la lucarne d'un immeuble, les jambes pendant au-dessus du vide.
3: J'essaye d'imaginer, s'il avait un transat imaginaire, on va dire.
0: Oui, imaginaire. Clairement, alors on en sourit évidemment, mais cette petite pause bronzette, elle aurait pu quand même mal tourner. C'était sans compter bien entendu sur l'efficacité de la police municipale qui est quand même intervenue rapidement pour demander à ce cher monsieur de bien vouloir redescendre illico presto et donc de mettre fin à cette séance de bronzage acrobatique.
3: Oui, on le rappelle, la crème solaire, même un 10-50, ça ne protège pas d'une chute dans le vide.
0: Oui, vous avez raison, les coups de soleil, oui, les coups de bitume, non.
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0: Un titre qui figure sur la réédition de son album C'est Amir et j'ai envie de dire une pépite de plus que nous offre le talentueux Amir. À l'imparfaite, nouveauté de votre radio ici, tout de suite à 6h13.

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1: Bon réveil et très joli début de week-end avec votre radio ici à l'instant. Le tout dernier, Amir, il s'appelle à l'imparfaite. Il est 6h16, des gestes simples, une forme au top grâce à notre coach Nordine Attab. Bonjour Nordine.
2: Bonjour.
1: Parlons du souffle avec vous ce matin. On n'y pense pas toujours jusqu'au moment où il peut commencer à manquer. De ce fait, ce matin, Nordine, vous nous donnez quelques conseils pour améliorer notre souffle au quotidien.
2: Être essoufflé au moindre escalier, avoir du mal à récupérer rapidement ou sentir qu'on manque d'air dès qu'on bouge un peu, souvent on pense que le problème vient uniquement du manque de sport. Mais parfois, le vrai problème, c'est surtout qu'on ne sollicite plus assez notre souffle quotidiennement. La bonne nouvelle, c'est qu'il n'y a pas besoin de courir forcément un marathon pour l'entretenir. On débute debout, les bras le long du corps. Et à partir de là, on va effectuer des montées de genoux sur place. Objectif, dehors ou en intérieur, durant une minute, on s'amuse en montant les genoux. Et durant ce même temps, vous allez calculer le nombre de montées de genoux que vous allez effectuer. Si par exemple, vous effectuez 30 répétitions, essayez petit à petit de réussir à en ajouter quelques-unes de plus. Allez, on y va, on monte les genoux. Et ainsi de suite, durant une minute. Vous effectuez 4 séries de 1 minute, et grâce à ça, vous allez renforcer le cœur, le souffle et l'ensemble du corps.
1: Donc en réalité, c'est simple et efficace, Nordine.
2: Très efficace. Cela permet non seulement d'améliorer son souffle, mais également de s'évaluer, de constater les progrès que nous effectuons petit à petit. On passe à un deuxième exercice, dehors de la marche dynamique, ou plutôt une alternance de marche rapide et lente. On va débuter lentement. On marche durant 1 minute, tranquillement, les bras actif, et ensuite, après cette minute-là, hop, on accélère un petit peu. Pensez bien à respirer. Puis vous ralentissez durant une minute, et on recommence comme ceci. Et grâce à ça, vous allez renforcer le cœur, le souffle et l'ensemble du corps. Et vous pouvez effectuer cet exercice durant 10 minutes. Et progressivement, vous augmentez la durée de l'exercice en variant, pourquoi pas, les lieux où vous marchez. Vous l'aurez compris, le souffle s'entretient quotidiennement, sans forcément attendre une séance de sport. Chaque instant peut être intéressant. Allez, à vous de jouer.
1: Merci beaucoup Nordine Attab. Nordine que vous retrouvez dès maintenant sur notre site ici.fr avec d'autres astuces qui vous permettent de retrouver votre souffle et puis plus globalement tous nos conseils forme et bien-être en écoutant nos podcasts dédiés. Ça se passe sur l'appli Radio France. 6h19, merci de rester fidèle à votre radio ici, votre samedi matin qui s'ouvre au son de Claude Nougaro, l'inoubliable Tu verras.

0: Ici, ce sont vos chansons préférées toute la journée. Eh oui, parmi lesquelles Claude Nougaro pour vous interpréter Tu verras tôt ce matin.
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0: 6h22, retrouvons celui qui maîtrise avant tout le monde les dernières news concernant vos programmes de télé favoris. Patrice Gascoin pour les coulisses télé, bonjour.
2: Bonjour François-Xavier, bonjour à tous.
0: Et pour nous parler ce matin, Patrice, du divertissement de ce soir sur TF1, c'est le grand concours et il paraît que vous êtes parti à la recherche d'une vedette de la télé dans les années 2000.
2: Si je vous parle des années 2000, certains vont penser à un tube des années 2000.
3: Allez viens, je t'emmène au vent, je t'emmène au-dessus des gens.
2: Louise Attaque et son Je t'emmène au vent, énorme tube sorti en 2003. Mais pour d'autres, les années 2000, ça peut être aussi un visage de la télé. Par exemple, cette chroniqueuse atypique et sympathique de TF1.
4: Comment monter élégamment dans une voiture?
5: Ah oui, très important, Patrice, regardez le président de la grève.
4: C'est très simple, pour éviter que la soupe craque. Mais normalement, c'est pas comme ça qu'on fait. Comment on fait?
2: Elle a craqué. À l'époque, des millions de téléspectateurs ont aussi craqué sur elle. Je suis sûr que vous l'avez reconnue. Il s'agit bien sûr de Sophie Favier, que l'on vient d'entendre ici dans Coucou, c'est nous, l'émission de Christophe de Chavannes diffusée à l'époque sur TF1. Pourquoi je vous parle des années 2000? Parce que le divertissement de ce soir sur TF1 s'appelle le Grand Concours spécial année 2000. Pourquoi je vous parle de Sophie Favier? Parce qu'on la retrouve avec plaisir ce soir sur TF1 parmi les candidats de ce Grand Concours. L'occasion de passer un petit coup de fil à Sophie Favier pour lui demander ce qu'elle avait ressenti à se retrouver ainsi à nouveau sous les projecteurs de la télévision. Sophie Favier.
6: C'est toujours un immense plaisir que de répondre à des invitations, d'autant que le concours des animateurs, je l'ai déjà fait plusieurs fois. Donc c'est toujours un bonheur que de retrouver l'équipe. À l'époque, c'était Carole Rousseau, la présentatrice. Aujourd'hui, c'est Arthur, depuis déjà un bon moment. Donc j'ai été très heureuse de le revoir, de me laisser guider. Et puis il y a une effervescence, il y a aussi de l'adrénaline parce qu'il faut répondre aux questions très très rapidement avec une certaine pression, donc c'est toujours plus facile quand on est à la maison sur son canapé que de trouver la réponse, mais c'est vrai que c'est un tous les jeux, c'est particulier en fait. Voilà, donc beaucoup de bonheur évidemment.
2: Sophie Favier qui ne sera pas dans son canapé ce soir mais dans votre télé, l'une des candidates du Grand Concours spécial année 2000. Première question à 21h10 ce soir sur TF1. Mais avec moi, ne vous posez pas de questions. On se retrouve, quoi qu'il arrive, demain pour de nouvelles coulisses télé.
0: Merci Patrice Gascoin. Demain, 6h20, 6h24 sur votre radio. Ici, dans moins de 6 minutes, c'est le retour de l'info. Avec vous, Valentine Letest, l'actu française et internationale résumée en 90 secondes. Et puis, à 6h32, l'info du jour, Valentine, c'est la première grande affiche de ce mondial.
7: Et oui, Maroc-Brésil. Et ils sont nombreux, les supporters marocains, à préparer cette soirée de football. Nous sommes au Marrakech, pas à Marrakech, mais à Nancy. Dans ce restaurant marocain, on voit les choses en grand pour ce soir.
0: Avant tout ça, Coq Robin, Just Around the Corner et votre horoscope du jour, signé Catherine Viguier. Très beau début de week-end. Vous écoutez votre radio ici, on est ravis que vous soyez là avec nous ce matin.

0: Vous avez forcément fredonné, voire carrément chanté à 6h28 grâce à la musique de Cock Robin sur votre radio ici, Just Around the Corner. Bonjour Catherine Viguier.
1: Bonjour François-Xavier.
0: Vous voici pour l'horoscope de notre samedi 13 juin 2026. Catherine, un samedi plutôt positif si je ne m'abuse.
1: Alors oui, le week-end est chouette pour la majorité des signes.
2: Bélier, vous investissez pour profiter de la vie, pour le plaisir de vos proches et pour vous-même.
1: Taureau, ah, vous serez heureux, il y aura du renouveau. Et pour une fois, vous n'aurez pas peur, vous serez ravi.
2: Gémeaux, moins de tensions intérieures et en fin de journée, on vous fait une place en or.
1: Cancer, vous n'accepterez pas d'être au second plan, que vous soyez en couple ou au travail.
2: Lion, un samedi réussi et pour quelle raison?
1: Même si c'est compliqué, vous gardez la tête haute.
2: Vierge, on vous emporte loin et même à domicile, vous vous envolez pour ailleurs et c'est trop bien.
1: Balance, il est question de beauté extérieure, intérieure et vous y êtes très sensible aujourd'hui.
2: Scorpion, êtes-vous en piste?
1: Une personne vous déstabilise, pourrait même malmener votre cœur.
2: Cher Sagittaire, un peu comme hier, le plaisir est au rendez-vous sous toutes ses formes.
1: Capricorne, vous êtes dans votre élément avec un confort de vie et des échanges agréables.
2: Verseau, le foyer sera au centre de vos intérêts et on comptera beaucoup sur vous.
1: Poisson, ça y est, n'hésitez pas à aller vers lui, vers elle. Vous avez davantage de chance à présent.
2: Et pour nous tous, on prend un risque qui nous rendrait heureux.
0: Allez, à l'aventure. Merci Catherine Viguier pour cet horoscope qu'il est possible de retrouver intégralement sur l'application ICI, bien entendu. On vous souhaite un très beau début de week-end avec nous. Vous écoutez ICI, il est 6h30, toute l'actualité en France et dans le monde. Place aux 90 secondes, c'est avec vous, Valentine Letette.
3: Principal suspect dans la mort de Liana, Jérôme Barella a été signalé à plusieurs reprises à la police par une plateforme américaine chargée de signaler les activités pédocriminelles en ligne à travers le monde. Liana, 11 ans, a été enterrée hier à Florence dans le Gers, où son corps a été découvert la semaine dernière. Du lait infantile rappelé après le signalement d'effets indésirables chez des nourrissons, des diarrhées, des vomissements, mais selon les analystes, pas de céréulite dans ce lot. La toxine à l'origine d'un rappel mondial de lait infantile en début d'année. Le numéro du lot est à retrouver sur ici.fr. Jamais un accord de paix n'était aussi proche d'être conclu. C'est l'avis de l'Iran, mais aussi du Pakistan, pays chargé de la médiation des négociations avec les États-Unis pour mettre fin à la guerre au Moyen-Orient. Un incendie impressionnant dans le cloître de la cathédrale de Condom dans le Gers, où se trouve désormais la médiathèque de la ville. Le feu est circonscrit ce matin, mais on ne connaît pas encore l'étendue des dégâts. La production d'électricité peut être revue à la baisse dès ce mardi à la centrale nucléaire de Saint-Alban en Isère à cause d'un nouvel épisode de chaleur. Si la température de l'eau des rivières alentour augmente trop, EDF ne pourra plus relâcher l'eau nécessaire au refroidissement de ses réacteurs. C'est la course d'endurance automobile la plus célèbre au monde. Les 24 heures du Mans commencent ce samedi à 16h tapante sur le circuit. Le top départ sera donné par la légende britannique du cyclisme Mark Cavendish.
0: L'info du jour à 6h32, Valentine, c'est la première grande affiche depuis le début du mondial de foot.
3: Et le premier des 23 matchs, identifié aussi comme un risque par les autorités françaises, le Maroc affronte le Brésil à minuit. Les supporters marocains se préparent depuis déjà plusieurs jours pour suivre cette rencontre, comme à Nancy, Jules Host, dans le restaurant Le Marrakech, où l'on a tout bousculé pour le match de ce soir jusqu'au menu.
4: Dans la grande salle du restaurant, la télé est déjà en place. Manque juste les drapeaux, mais ils seront là au coup d'envoi.
5: Comme les masses, on est toujours là.
4: Et Zahra Idara, la patronne du Marrakech, compte bien les laisser accrocher jusqu'au bout de la compétition.
5: Le Maroc, il va gagner cette année aussi. On a les Marocains, il est très fort. Et pour ça, on a sûr et certain, on a confiance. Elle va gagner, certainement.
4: Même confiance pour son fils, Salah, malgré un premier adversaire coriace.
6: Ah oui, on commence avec l'un des plus durs, hein. Franchement, avec une attaque quasiment injouable. Mais bon, je pense qu'on a de quoi derrière riposter.
4: Il attend au moins une trentaine de personnes, voire plus, dans son restaurant pour manger du couscous d'abord, vibrer ensuite.
6: Ah oui, on fait le service tranquillement et on prend le temps de regarder le match. Ça va faire un petit peu de bruit, les voisins, bon. On va rester réveillés un peu plus tard. Mais bon, c'est samedi, ça va.
4: Et presque le restaurant est à fond, il a sorti une formule spéciale pour cette Coupe du Monde. Sandwich, frites, boisson au choix et...
5: Salamande.
7: C'est à volonté, ça.
3: Du thé nécessaire pour rester éveillé. Le coup d'envoi, on le rappelle, c'est à minuit. Je vous le disais, des débordements sont redoutés en marge de cette rencontre. Plusieurs villes de France ont instauré un couvre-feu pendant cette Coupe du Monde. Interdiction pour les moins de 16 ans de sortir la nuit entre 22h et 6h du matin sans être accompagné de l'un de ses parents à Toulouse, Clermont-Ferrand et à Moulins désormais.
0: Merci beaucoup Valentine. Le retour de l'info est prévu à 7h sur votre radio ici. Pour le moment, il est 6h34. Place à la météo de votre samedi 13 juin 2026. Météo marquée par le retour du soleil en ce début de week-end. Du soleil et une période de chaleur également. On va y revenir dans une toute petite seconde. Ce matin, nous avons toujours un petit peu de grisaille quand même. Elle est présente sur l'extrême nord du pays, dans les Hauts-de-France, à proximité de la frontière belge. Quelques nuages bas également sur toute la moitié nord, jusqu'à la Haute-Vienne. Ailleurs, un ciel a déjà parfaitement dégagé ce matin. Et puis en après-midi, des conditions anticycloniques qui continuent de gagner du terrain et qui vont nous faire profiter d'un temps globalement radieux sur l'ensemble de nos régions pour ce samedi. Vos valeurs, elles sont donc à la hausse, je vous le disais à l'instant, et donc de nouveau de saison, c'est assez logique, avec en matinée 17 degrés pour Arras, 20 degrés à Colmar, 24 à Saint-Flour, 25 pour Toulouse et Saint-Etienne, 26 à Porto Vecchio. En après-midi, des valeurs qui seront échelonnées entre 24 et 32 degrés, la maximale notamment pour Libourne. Vous êtes accueillis bien sûr sur votre radio locale, ici Gironde.
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0: 1994, cette année-là, le poète baroudeur Bernard Lavilliers rencontre à Paris un certain Jimmy Cliff, véritable légende du reggae jamaïcain. C'est d'ailleurs ce dernier qui ouvre à notre Bernard National les portes du mythique studio d'enregistrement Tuff Gong, non plus en France mais à Kingston, là où naîtra donc l'illustre et très ensoleillé Mélodie, Tempo, Harmonie. Un titre qui sent bon l'été et dont vous pouvez vous délecter ce matin grâce à votre radio ici. Je peux vous dire que Valentine Letez danse en studio. Dommage qu'on n'ait pas l'image de temps en temps.
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0: Eh ouais, déjà, à 6h35.

0: Les plus belles voix sont ici, Bernard Lavillier à l'unisson avec Jimmy Cliff. Pour ce que j'appellerais un avant-goût de l'été pour vous, bah oui, c'est cadeau. Mélodie Tempo Harmony.
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0: Il y a précisément 8 jours de l'été, désormais, votre radio ici vous aide à préparer vos escapades estivales. Absolument, votre guide de voyage Michelin a gagné à l'occasion des 100 ans de cette fameuse collection de guides touristiques. Bien plus qu'une destination, une histoire, des traditions, un patrimoine et pour sûr, en tout cas, tout plein d'idées pour cultiver votre curiosité. 0810 055 056, vous appelez Yanis tout de suite au standard. Vous décrochez tout d'abord votre sélection pour passer à l'antenne juste un petit peu avant 7h avec, s'il vous plaît, le message de votre composition. On compte sur vous avec Valentine. C'est à vous de jouer en tout cas. 0810 055 056. Également avant 7h, je vous annonce la musique de Paolo Conte.
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0: Eh oui, it's wonderful de réécouter ensemble Vaya Con Me ce matin sur votre radio ici. Il est 6h39. Est-ce que nos assistants vocaux nous écoutent dans Vie numérique à vie privée ce matin, Valentine Le Test? On s'intéresse à ces appareils intelligents qu'on appelle par leur prénom.
4: Oui, Siri, Alexa, Google, pour jouer la musique de votre choix sur commande, allumer la lumière ou encore passer un appel téléphonique. Forcément, ils vous écoutent, mais de façon passive. Mmh. Une sorte de mode veille constant pendant lequel aucun son, aucune voix n'est enregistrée. Pour se déclencher, les assistants vocaux ont besoin d'un mot-clé, leur nom. Alexa, par exemple, pour le système d'Amazon. Ouais. C'est à ce moment-là qu'un premier enregistrement de votre voix est réalisé et envoyé sur un serveur pour analyse, histoire de vérifier que vous avez bien dit Alexa et non pas Alexandra. Et si l'assistant reconnaît son nom, cette fois, il est prêt à enregistrer votre demande, comme quel temps fera-t-il aujourd'hui. Là encore, le signal est envoyé sur un serveur distant pour créer une réponse adaptée, interroger les serveurs de Météo France ou Internet et vous répondre.
0: Ils deviennent quoi ces enregistrements, Valentine ?
4: Et si certains des assistants vocaux sur le marché enregistrent nos requêtes en local, c'est-à-dire directement sur l'appareil, la plupart les envoient sur les serveurs du fabricant. En 2019, notamment, on apprenait que des milliers d'employés d'Amazon les écoutaient pour améliorer les performances de son assistant vocal. Depuis les scandales, les concepteurs nous préviennent lorsqu'on accepte les conditions générales d'utilisation. Nos requêtes sont donc analysées puisqu'elles révèlent souvent des informations sur nous, explique la CNIL, la Commission nationale de l'informatique et des libertés. Si vous demandez par exemple à l'assistant de vous jouer plusieurs fois par jour des chansons pour enfants, il est facile d'en déduire que vous êtes parent. Cette donnée personnelle permettra d'enrichir encore un peu plus votre profil utilisateur pour vous proposer de la publicité ciblée. Pour y échapper, ne créez pas de compte. Comme ça, pas d'historique de vos requêtes non plus. Et surtout, prenez le temps de paramétrer votre assistant vocal.
0: Toujours de bons conseils, Valentine Le Test. Et les dangers à des objets connectés pour vos données personnelles. On vous en parle également sur ici.fr dans votre chronique Vie numérique, vie privée, qui sera d'ailleurs de retour demain à 6h38 sur votre radio ici.
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0: Il est 16h43 à l'écoute de votre radio ici. Merci de nous rester fidèles avec Stéphane Bern pour le meilleur de son voyage dans le temps ce matin. Nous sommes au temps où Halloween donnait vraiment la frousse.
8: Trick or treat. Trois mots venus d'Amérique. Trois mots qu'on crie à plein poumon le soir d'Halloween. Mais derrière la sucrerie se cache une vieille histoire bien plus vieille que nos caries. Le 31 octobre, il y a plus de 2000 ans dans les Landes celtes. Au milieu des menhirs, pas d'Astérix ni d'Obélix, mais un village qui s'affaire. Les druides dressent de grands bûchers façon barbecue un jour de kermesse, les feux de la Samin. C'est le passage vers la nouvelle année, de la saison claire à la saison sombre. On craint la visite des morts. Alors, devant chaque maison, on dépose un morceau de pain pour apaiser les esprits. On se couvre de peaux d'animaux, on se noircit le visage de suie. Se déguiser pour tromper les revenants. Au 7e siècle, l'Église s'en mêle. La fête païenne devient All Hallows Eve, littéralement la veille de la Toussaint. En Angleterre médiévale, les pauvres vont de maison en maison demandant des gâteaux en échange de prières pour les défunts. Et les gâteaux, c'est quand même plus sympa que le pain sec. Deux siècles plus tard, les colons irlandais emportent la coutume en Amérique. Au début du XXe siècle, les enfants américains reprennent le rituel. Ils se déguisent, frappent aux portes, réclament des friandises. L'expression « trick or treat » apparaît alors dans un journal pour le bonheur des enfants, des confiseurs et des dentistes. La tradition explose après la Seconde Guerre mondiale, quand les usines de confiserie tournent à plein régime. Et qu'on découvre qu'enfin, on peut vaincre la peur à grands coups de caramel.
0: Et si elle résiste, on ajoute une petite couche de chantilly, bien sûr. Merci Stéphane Vern, Voyage dans le temps. C'est également demain, dimanche, à 6h43. Et vos inédits sur votre radio ici, qui feront leur retour dès lundi, juste avant les infos de 8h. Pour ce qui nous concerne, Valentine, il est 7h moins le quart. Et c'est à la une de Femme Actuelle cette semaine. Brocante, vide-grenier, les conseils des pros pour bien chiner.
4: Avis aux fans d'antiquité et de curiosité. Des astuces pour trouver la perle rare, éviter les déconvenus et bien évidemment pour négocier le prix juste.
0: Et oui, reine de la négo, certainement, rédactrice en chef de Femme Actuelle, assurément, c'est Sabrina Nadjar qui sera à nos côtés dans 3 minutes 30. Le temps d'écouter ensemble Céline Dion, que voici pour le titre Dansons sur votre radio ici. Bonjour à vous.

0: vous écoutez ici. Merci de nous confier votre réveil du samedi 13 juin, la visite de Céline Dion à l'instant, avec Danson, 6h48.
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0: Brocante, vite grenier les conseils des pros pour bien chiner avec Sabrina Nadja, rédactrice en chef de Femmes Actuelles. Bonjour Sabrina.
3: Bonjour François-Xavier.
0: Parce que ce dossier, bien sûr, est à la une de Femmes Actuelles cette semaine. Sabrina, lors des brocantes et des vides greniers, on peut trouver la perle rare. Oui, ça peut arriver. Alors, avant d'aller en revanche à une brocante ou un vide grenier, justement, qu'est-ce qu'il faut faire? Quelles précautions est-ce qu'il faut prendre?
3: Alors, d'abord, il faut évidemment repérer les bons spots. C'est-à-dire que pour faire vraiment de vraies affaires, de belles affaires, je vous conseille de privilégier les très vite grenier de quartier ou de village.
0: D'accord.
3: Parce que dans une brocante, vous avez affaire à des professionnels qui ont déjà fait une sélection et qui pratiquent des prix forcément plus élevés. Mmh. Alors que les vrais vite greniers de village ou les vite maisons peuvent être vraiment intéressants.
0: Quand on est sur place, il ne faut pas forcément penser les objets dans leur utilisation première uniquement. Évidemment, on va dire que le nerf de la guerre quand on fait une brocante ou un vite grenier, c'est de négocier. Vous avez quelques conseils, quelques astuces à nous donner justement pour la négo?
3: Oui, alors la négociation, évidemment, si vous voulez avoir une chance de pouvoir gagner quelques euros, je vous conseille de ne pas négocier le matin au tout début de la journée.
0: Ah, il faut attendre.
3: La personne, oui, parce que la personne n'a pas encore fait sa journée et ce n'est pas du tout comment les choses vont se passer pour elle. Donc je pense que le matin, elle n'aura pas très très envie de négocier. Ou alors, si vous êtes là le matin, alors à ce moment-là, vous négociez si vous lui prenez plusieurs objets. Là, vous avez plus de chances d'obtenir gain de cause. Mais si vous voulez vraiment négocier, il faut venir plutôt en fin de journée. Et ce qui est intéressant, c'est de repartir notamment avec les choses que la personne n'a pas du tout envie de remballer. Par exemple, des meubles un peu lourds ou des choses trop fragiles. Et là, vous êtes vraiment sûr de faire un bon achat, en tout cas à bas prix. Mais si vous avez un coup de cœur dès le matin, franchement, allez-y, faites-vous plaisir. Ne passez pas votre chemin parce que vous risquez de plus le retrouver.
0: Effectivement. Pour terminer, Sabrina, est-ce que vous avez une petite alerte qui concerne la vaisselle qui est achetée en profondeur? Parce que ça, on en trouve évidemment, notamment dans les vide-greniers.
3: Oui, il y a quelque chose vraiment qu'il faut regarder. Si par exemple, une fine craquelure dans une assiette ancienne à virer au marron, là je vous dis tout de suite, laissez tomber, vous reposez l'assiette.
0: Okay.
3: Parce que l'assiette n'est plus saine pour un usage alimentaire. Alors si vraiment vous l'adorez, ben, vous la mettez sur un mur ou en décoration. Mais en tout cas, interdiction d'aller mettre des aliments dedans.
0: Et en revanche, est-ce que vous m'autorisez à vous retrouver la semaine prochaine, Sabrina?
3: Ah, mais avec grand plaisir.
0: Bah, écoutez, le plaisir sera partagé. Sabrina Nadja, rédactrice en chef de Femmes Actuelles, qui était avec nous pour ce dossier brocante, vide-grenier, les conseils des pros pour bien chiner. Merci, Sabrina.
3: Merci, François-Xavier.
0: Les Femmes Actuelles que vous retrouvez dès ce week-end chez votre marchand de journaux habituel. Et en ce week-end qui débute justement, Paolo Conte est de la partie. Énorme succès, Vaya Conme. Ça aussi, c'est une émotion signée.

0: Tout doux, doudou, bien évidemment, petit moment passé tôt ce matin en compagnie de Paolo Cante sur votre radio ici, tout près de vous pour vous chanter le grand classique Vaya con me. Ce matin à 6h54, je vous propose que nous prenions la direction de la région Occitanie, plus précisément pour aller faire un petit tour dans le Gard et retrouver...
1: Odile.
0: Oui, Odile, et je ne sais pas si on dit le Martinet ou au Martinet du coup, Odile, bonjour.
2: Le Martinet.
0: Le Martinet, c'est parfait, bonjour Odile.
1: Bonjour Odile.
2: Bonjour à tous, tout le monde va bien?
0: Bah écoutez, nous on est en pleine forme, on espère que vous aussi Odile.
2: Ah bah bien sûr, depuis le temps que je suis réveillée, oui.
0: C'est-à-dire depuis quelle heure, dites-nous?
2: 5h30.
0: Ah oui, vous êtes très matinale. Bon bah en tout cas la bonne nouvelle c'est que ça vous permet de nous rejoindre avec Valentine et nous. On en est absolument ravis en ce samedi matin. Odile, dites-nous qu'est-ce que l'on peut faire,
1: qu'est-ce qu'on peut... Qu'est-ce qu'on peut faire pour vous, Odile? Comment peut-on vous aider?
2: Pas mal, de la musique elle est bonne, tout va bien.
1: Tout va bien. Super, on vous envoie plein de bisous. Qu'est-ce que vous avez prévu aujourd'hui?
2: Alors, comme je dis, alors je vais aller au marché de Bonheur,
0: ouais.
2: Au ravitaillement chez les paysans. Après, j'ai mon pékélé.
0: Votre quoi?
2: Alors, mon pékélé, c'est mon petit-fils, Sam, qui a 2 ans et demi.
0: Ah.
1: C'est du patois?
2: Oui, si vous voulez.
0: On s'adapte, hein, vous savez.
2: Et une fille, c'est une pékéluna.
1: Et ça vient d'où?
0: Bah, oui.
1: C'est alors. De l'Occitan, c'est du patois,
2: du
1: c'est
2: pays,
1: quoi?
2: Du pays.
1: Du pays, d'accord.
2: Du pays.
1: D'accord. Ok.
0: Et qu'est-ce qu'on fait dans le pays, du coup? Est-ce qu'on jardine, par exemple, Odile?
2: Je me suis levé Bonheur pour arroser parce qu'après-midi, il va faire trop chaud.
1: Vous avez raison. Il y a un nouvel épisode de chaleur qui arrive sur la France, Odile. Vous plantez quoi en ce moment?
2: Enfin, c'est mon grand garçon, Lionel, qui plante. Mm-hmm. Moi, je regarde, mais moi, c'est plutôt les fleurs, les lavandes, les bougainvilliers, les choses.
1: Vous êtes assise sur un transat à regarder.
2: Mais je ferai tout à l'heure parce que votre collègue, quand j'ai dit, qu'est-ce que vous faites aujourd'hui? Le marché, puis rien faire.
0: Ça, c'est pas mal. Oui. Et vous allez en profiter, ma chère Odile, pour jeter un petit coup d'œil au guide de voyage Michelin que l'on vous envoie directement à la maison, / au jardin. En tout cas, il arrive directement à la maison pour vous permettre... d'avoir de bonnes idées pour cet été. On vous fait un gros bisou avec Valentine.
2: Merci, et je fais un bisou à ma fille, je crois qu'elle m'écoute, c'est Aude. Ma fille Aude que j'aime très fort, mon fils, mes petits, et mes pékélés, mes pékéloons.
0: On embrasse évidemment les pékélés, les pékéloons. Merci ma chère Odile, très bonne journée. Il est 6h57, il est là pour le meilleur de sa revue de presse décalée, et bien sûr, pour nous mettre les points sur les i. Willy Rovelli, bonjour.
3: Bonjour tout le monde. Et on commence avec un point Patrick Bruel.
4: Regarde ma bite.
3: Oh. Au nom de Patrick Bruel a disparu de la grande plage de Dinard. Et là du coup c'est plus la plage des grands hommes. Mais bon, tel qu'on connaît Bruel, cette plaque devrait vite réapparaître sur la plage de Nibar. Sacre du PSG, Jordan Bardella bat son record de popularité dans les sondages à la suite des émeutes. Allez les gars, c'est bien. Jeudi, il y a le mondial qui démarre. Continuez à bien tout péter, hein. Bardella président, on y est presque, on ne laisse rien. Allez, c'est bien, on y va. Violence PSG Arsenal, toujours à Pau, un jeune condamné pour avoir jeté un saucisson dans l'œil d'un policier. C'est le fameux saucisson à l'ail. Habituellement, c'est arrêté pour port d'armes prohibées, mais pas pour armes de port prohibées. Le port. Bernadette Chirac est morte. Bon, bah, rip, rest in pièce jaune. Oh. Patrick Poivre d'Arvor, PPDA, visé cette semaine par 2 nouvelles plaintes, c'est PPD rap. Il va finir par avoir une EQTF, hein, une obligation de quitter le tanga des femmes. À Los Angeles, la chanteuse Britney Spears a plaidé coupable après une arrestation pour conduite en état d'ivresse. C'est Britney Spears. Britney Spears qui avait sorti il y a peu une autobiographie, La femme en moi, à ne pas confondre avec celle de PPDA, Moi en la femme.
0: Oh.
3: Télévision, dans Masked Singer, le chanteur Danny Briand a été trouvé dans le masque du caillou.
0: Ah.
3: Et donc il a beau s'appeler Briand, le caillou, vu qu'il n'est pas allé en finale, c'est pas une perle précieuse. L'éléphant, c'était Patrick Bruel, mais bon, c'était trop facile. Elle avait la braguette ouverte, on connaissait ça trop, alors on s'attendait. Les données de 100 000 clients, dont les coordonnées bancaires piratées chez Basic Fit. C'est Basic Fit. Netflix annonce que la saison 6 de Emily in Paris sera la dernière. Bah tant mieux, cette série, c'était n'importe quoi. J'ai vu une scène où Emily met moins de 10 minutes à commander un café dans un bar, et en plus, le serveur lui a répondu avec plaisir.
0: Oui.
3: Et en souriant avec ça. Non, mais n'importe quoi. Enfin, la question du jour. Si on fait un crossover entre Emily in Paris et Faites entrer l'accusé, est-ce qu'on pourra l'appeler Emily Louis in Paris?
0: Ouh.
3: Eh ben, vous avez donné. Allez, passez un bon samedi et à tout à l'heure midi.
0: On attend moins la saison d'Emily in Paris de ce fait-là. Merci beaucoup, Willy Rové, Valentine Letesse, à tout à l'heure, 7h30.
1: Pour l'info, en 90 secondes.
0: Et tout de suite, nous cédons notre fauteuil à l'équipe d'ici matin dans votre région.
5: Hop là, je suis là, bonjour. Emmanuel Dubois avec vous. Comment ça va ce matin? Bien? Pas trop dur? Alors, si vous vous êtes levé tôt, appréciez chaque petite minute de cette matinée. Appréciez chaque minute en regardant le soleil qui va apparaître de plus en plus dans le ciel du Nord-Pas-de-Calais parce que les nuages sont en train de se disloquer. Et on va normalement, et on devrait avoir un bon week-end. Alors ça, la météo, on va en parler longuement pendant ces 3 heures. Juliette Penn, bonjour.
6: Bonjour.
5: Et vous les avez aperçus, les nuages, encore, non?
6: Pas trop, non.
5: Il faisait nuit quand vous êtes arrivé. C'est pour ça. Vous allez voir, on va avoir une belle journée, un bon week-end et surtout des températures incroyables la semaine prochaine. Allez, c'est promis, on en reparle. Il est précisément 7 heures.
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5: Et on vous informe pour ce samedi 13 juin. Alors Juliette, des robots et des nouvelles technologies présentées hier au sommet européen de l'IA à Lille.
6: Mais on a rivalisé d'inventivité à Euratechnologie. Des milliers de personnes ont répondu présentes au rendez-vous, chercheurs, investisseurs, mais aussi patrons et patronnes d'entreprises comme Émilie Brossier. Elle est venue présenter Echo, une start-up lilloise qui utilise l'intelligence artificielle pour créer des audios qui décrivent des produits en vente sur Internet, Margot Munoz.
8: Il y a 4 ans, Émilie remarque une chose, les clients ne lisent plus les descriptions des produits sur les sites, alors elle décide de surfer sur la mode des messages vocaux.
9: Les gens ne prennent plus le temps, surtout sur leur smartphone quand il y a beaucoup de texte. L'audio vous permet de résumer des produits et pendant que les clients écoutent, ça leur permet de scroller et donc de mieux comprendre le produit, de se l'approprier.
8: Donc là par exemple, j'ai envie de manger une soupe. Alors, on va aller sur le site Picard, un des sites préférés des Français.
10: La chef d'entreprise fait défiler les produits et me propose une soupe asiatique avec des nouilles, un dessin d'un casque blanc sur un fond bleu s'affiche.
8: J'appuie sur la petite capsule audio.
11: Notre curry, coco et basilic thaï, on va y aller tout droit vers la Thaïlande, où la coutume est de manger d'abord les nouilles, puis le bouillon.
8: C'est qui m'explique la recette? Là, ici, c'est la chef de produit, celle qui a conçu elle-même.
10: Émilie et son équipe téléchargent le texte des fiches produits et l'intelligence artificielle génère la voix et le discours des capsules et le client met plus facilement l'article dans son panier.
8: Quand les clients écoutent, donc à peu près 80% des gens écoutent jusqu'au bout, les gens achètent 5 fois plus quand ils écoutent l'audio. En fait, Echo, c'est comme le vendeur qui ne dort jamais.
10: En 4 ans, 60 entreprises ont misé sur les descriptions sonores d'Echo.
6: Et entre autres LVMH, L'Oréal, l'enseigne nordiste Damar ou encore, on l'a entendu, la marque de surgelé Picard. Et en opposition au rendez-vous d'hier, un anti-sommet de l'IA est organisé aujourd'hui toujours à Lille par un collectif de traducteurs et traductrices. L'agresseur du maire de Oisiers a été condamné à 1 an de prison sous bracelet électronique et 3 ans d'interdiction de paraître sur la commune du Pas-de-Calais. Il était jugé hier par le tribunal judiciaire de Douai pour avoir giflé le maire de Oisiers le 8 mai dernier en marge d'une cérémonie commémorative, coup qui avait valu à l'élu un cocard et une épaule démise. En Belgique, Paolo Falzon a été reconnu coupable de 7 meurtres par la cour d'assises du Hainaut à Mons hier. L'automobiliste est jugé pour avoir foncé à toute allure sur une foule lors d'un carnaval en 2022, accident qui avait causé 7 morts. Dans ce procès hors norme, les plaidoiries de la défense et de l'avocat général sont prévues début de semaine prochaine avant une dernière délibération mercredi.
5: Après plusieurs rebondissements et un long combat de ses maîtres, le chien Aslan ne sera finalement pas euthanasié.
6: Et le chien Aslan est sauvé. Le tribunal administratif de Lille a suspendu l'arrêté qui condamnait l'animal. Cet arrêté avait été pris par le maire de Sangatte après plusieurs agressions. 4 personnes mordues par ce chien, évaluées dangereux. Mais la justice a décidé donc de sauver Aslan. Il peut rentrer chez lui à la condition d'être pris en charge par un éducateur canin pour éviter les risques de récidive. C'est chez Gaëtan Dupré, éducateur pédagogue à Calais, qui va s'en occuper.
12: On est très content du coup de la décision du juge. Hein. Il y a plein de choses à faire avant de prendre une telle décision si forte. Et on pense en fait que ce chien, alors je ne l'ai pas encore rencontré, est fortement craintif et a fait ce qu'on appelle une agression redirigée. qui n'excuse en rien en fait son acte, hein, bien au contraire. Mais nous, on va effectivement l'accompagner pour le rendre apte à vivre en société, faire de la réhabilitation, pour que ce soit plus un danger pour qui que ce soit. Et dans tous les cas, on fera en sorte d'informer la propriétaire de ce que son chien est capable de faire ou pas, en fonction de son évolution. Heureusement qu'on peut changer tout être vivant, en fait, avec de l'expérience de vie, avec un suivi, en fait, un accompagnement, en fait, poussé. Il n'y a aucun souci à changer un chien, ça c'est vraiment, en fait, faisable. Maintenant, c'est le plus la durée qui est à voir en fonction de l'intensité de ses émotions et des comportements à changer.
6: Et pour le moment, aucun recours n'a été déposé après la décision du tribunal administratif sollicité. Le préfet du Pas-de-Calais, qui avait appuyé la demande d'euthanasie, n'a pas souhaité réagir. Le préfet de la région Normandie a été rappelé à l'ordre par la justice. Il doit en faire plus pour protéger les fonds marins du banc des Flandres au large de Dunkerque, un site protégé classé Natura 2000. Le chalutage y est toujours autorisé et menace la biodiversité. Le tribunal administratif de Rouen donne 9 mois au préfet pour agir. Avant l'été, l'établissement français du sang appelle les donneurs à se mobiliser. Un week-end exceptionnel de collecte est organisé puisque demain, c'est la journée mondiale des donneurs de sang. Rendez-vous aujourd'hui dès 8h à la maison du don de Valenciennes. Demain, à l'espace solidarité Raymond Bédé à Saint-Amand-les-Eaux. Il faut rattraper le retard, alerte l'EFS. 20 000 dons en moins sont enregistrés par rapport aux chiffres habituels.
5: Le port de Boulogne est à nouveau ouvert aux frettes.
6: Et 15 ans qu'un ferry n'avait pas levé l'ancre dans le port. Hier soir, un navire de la compagnie Hibernia Line est parti vers 22h de Boulogne-sur-Mer, direction Cork en Irlande. Une toute nouvelle liaison qui doit attirer des voyageurs et surtout des camions de marchandises. Pascal Vernieux est responsable d'escale pour Hibernia Line.
13: Ça fait 2 ans hein, qu'on prépare ce projet. Les derniers mois ont été très très intenses. On est au summum du bonheur aujourd'hui. On va pouvoir avoir tous les transporteurs, hein, surtout le fret, hein, qui vont en Irlande et qui vont éviter donc de passer par la Grande-Bretagne. Aussi, on a pour cible les passagers qui veulent passer une mini-croisière, hein, pour aller en Irlande. Les navires ont été refaits entièrement. Donc il y a un casino, un espace pour les enfants, une salle de sport. Il y aura bientôt sur ce navire-là un sauna, un jacuzzi, ce qui il y a déjà d'ailleurs sur l'autre navire, hein, restaurant, bar, tout est conçu justement pour passer de longues heures à bord.
6: Et l'arrivée du premier navire en provenance de Cork, le Saint-Patrick, est prévue ce soir vers 19h à Boulogne. Des concerts et même un feu d'artifice sont prévus pour l'occasion. Puis à Lille, la Marine nationale fête ses 400 ans au programme, cérémonie officielle, et un village maritime sera installé place de la République. Le futur staff du LOSC se précise après la nomination du nouvel entraîneur, l'Italien Davide Ancelotti. C'est Rémi Vercroot qui rejoint le club de foot lillois comme entraîneur des gardiens. Ancien joueur de l'OL, Rémi Vercroot est né à Grande-Synthe et a débuté sa carrière dans le Nord, à Gravelines, puis Dunkerque.
5: Allez, météo pour aujourd'hui, pour ce samedi. Il n'y a plus de surprise. Vous entendez parler du soleil un peu partout, même quand vous regardez Mindelli à la télévision ou Louis Baudin sur TF1. Mais c'est vrai qu'il va faire chaud la semaine prochaine. Patrick Marrière, hier, nous confirmait qu'on va atteindre les 29-30 degrés la semaine prochaine, aux alentours de mercredi, jeudi. On n'en est pas encore là, mais c'est seulement maintenant que ça commence et que ça va commencer à s'installer dans le Nord-Pas-de-Calais. Vous allez vous en apercevoir si vous êtes sur la côte d'Opale, par exemple. Là, c'est encore un peu nuageux. Bon, faut pas s'inquiéter. Ça va bien se passer, ça va se dégager. Ici en intérieur, ça commence déjà à se dégager, effectivement, et vous allez apercevoir les premières éclaircies qui vont nous faire atteindre des températures sympathiques concernant la région, notamment pour cet après-midi. Alors attendez, je regarde, là on a à peu près 13-14 degrés pour les minimales, sachant que demain, aujourd'hui samedi, on a 22 degrés pour les maximales. 20-22.
3: Pas mal.
5: C'est bien. 20-22, on va être bien. On n'aura pas trop chaud.
3: C'est
5: bref,
3: ça.
5: On pourra pas se plaindre. Vous voyez ce que je veux dire, hein? Bon, vos messages, c'est sur la page Facebook d'ici Nord. On attend tout ça et puis on va lire ça ensemble. Et puis un petit mot de la route, rien à signaler, c'est fluide.
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5: Est-ce qu'on démarrait la journée avec Julien Clerc?

0: Julien Clerc avec ce n'est rien. Température à Boulogne-sur-Mer ce matin, 14 degrés, accompagné d'un vent d'ouest à 22 km/h.
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0: Don't worry, be happy. C'est ce que va nous résumer José Ambre en version ch'ti. Ce sera pour l'horoscope en ch'ti. Et ce sera pour les taureaux. C'est à suivre.
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0: Et l'horoscope en ch'ti en mode week-end. C'est avec José Ambre.
4: Bonjour mes liens, bonjour terre tous.
5: Bélier, assume-te, canon des eaux. C'est pas Delphote à l'zote si t'as congé un chemin plein de treux et que tu t'as ramassé de gamelles. Taureau, ne t'inquiète point comme ça. Laisse courir ou elle va te prendre pour un ablayeux qui veut tout dire avoir raison. Et t'es pas comme ça, hein, ma nana. Gémeaux, attention à tout coctemage. Ce n'est pas parce que tu ne fais point d'analyse et que tu n'as point de cholestérol. Alors lèche-je gras et mange schmeg. Cancer, aujourd'hui, t'es le meilleur. T'as rien à prouver les autres. Alors, à la tilt cadence. Et de toute façon, t'arriveras la nouvelle année en même temps que lui. Hein. Lion, t'as que des bonnes idées plein de piètes. Alors, mets-toi à l'ouvrage sans tarder. Ça se trouve vraiment être un inno-chien que de les lécher s'envoler bêtement sans rien faire pour se dartener, hein. Vierge, à force d'être par ton cucutata, c'est de couper les cavures à quatre, tu vas finir par passer à côté de chou qui est le plus important pour toi, hein. Valanche, tu ne seras jamais mieux servi que par toi-même. Alors, arrête de compter sous les autres, prends ta courage à deux mains et sac de dents. Scorpion, t'es dans un bon jour, alors... Prends les gens par le bon bout et te va virer et te va voir tout coup que t'as envie d'avoir. Sagittaire, mets-toi au radeau des mauvaises surprises. Prépare-toi à une portée de sortie, ça te sortira bien des embarras. Capricorne, personne n'y est parfait. Alors quand tu te seras mis bien chaud à tiède, tu quieras de moins haut, crois-moi. Verseau, d'atteindre un point après un miracle pour arriver à tes fins. Mets-toi à l'ouvrage et sac dedans, ça ne va point te tirer tout cuit dans le biec. Fichon! Alors, Tite, tu risques de n'en dire gramin plus que ton impasse. Alors, busy avant de dire des cacoules, ça ne t'apporte que mieux. Allez, au revoir, mes gens, à bien demain.

0: compris l'expression à moi. Hop, hop, hop, hop. Vous avez entendu la chanson. Hop, hop, hop, hop, hop. C'était Zazie avec Peu importe. C'est son nouveau titre que j'écoute en boucle en ce moment. Ah, bah oui, j'adore, j'adore. Se renouveler, ça c'est super. 7h20, c'est ici Nord que vous écoutez, c'est samedi aujourd'hui. Nous sommes donc le 13 juin. Ah, ça a dû vous faire ding-ding dans l'oreille puisque je vous ai parlé de week-end. Et le week-end, c'est direction la Belgique avec 365.be. Et Mickaël Mercier qui nous rejoint. Alors on part à 2h de Lille, direction Dinan, pour découvrir justement Dinan Évasion, croisière sur la Meuse. Alors c'est une expérience qui est idéale pour celles et ceux qui aiment les balades paisibles, les points de vue privilégiés, en couple, en famille, entre amis, un petit séjour à Dinan, ou une escapade en Wallonie, je ne vous dis pas. Mickaël Mercier, vous nous en dites plus.
1: Embarquement donc depuis le centre de Dinan, à bord d'un bateau qui permet de découvrir la vallée autrement. Alors très vite, la ville s'éloigne doucement et le paysage change. La vallée apparaît sous un autre angle, plus ouvert, plus naturel. Depuis le bateau, les falaises, les bâtiments et les ponts défilent tranquillement au rythme de la navigation. Alors il y a un commentaire audio qui va accompagner la croisière avec des explications simples pour comprendre ce qui se trouve autour, tout en gardant le côté agréable et détendu de la balade. Alors, les bateaux sont pensés pour offrir un maximum de confort, que vous soyez installé dans un des salons panoramiques ou sur la terrasse extérieure, caressé par la brise, chacun trouve sa place. Le rythme lent de la navigation, bien, il invite à la détente, à l'échange et à l'observation silencieuse des rives. Alors il y a même un bar à bord qui permet de prolonger ce moment de pause, verre à la main, sans jamais interrompre la découverte.
0: Il existe aussi plusieurs formules de croisière.
1: Eh bien oui, il y a plusieurs durées selon le temps que l'on souhaite consacrer à la visite. Alors la plus courte, elle dure environ 45 minutes jusqu'en Strem. C'est parfait pour une première découverte. Et pour aller plus loin, il y a une croisière de 2 heures jusqu'au château de Fréhir. Là, le décor devient plus sauvage, avec des falaises plus impressionnantes et davantage de nature. Mais dans les deux cas, ça reste une activité très accessible, où l'on se laisse porter par les flots sans effort. Au retour à quai, eh bien, on peut ensuite poursuivre l'exploration des ruelles dinantaises à pied, en toute liberté. Et nous sommes venus donc aujourd'hui avec 4 entrées pour aller faire une croisière à Dinan. Et pour cela, il suffit de répondre à la question suivante. Quel château peut-on voir lors de la croisière de 2 heures au départ de Dinan ?
0: 03 20 55 89 89, en gros en version, vous voyez, la petite croisière s'amuse sur la Meuse, vous allez pouvoir en profiter. Et ça c'est cool, j'espère que vous aimez l'eau. Hein. Ah bah oui, bah, il faut aimer l'eau. Je dis pas qu'il faut savoir nager, quoique vous aurez tout ce qu'il faut pour que la croisière se passe bien. 03 20 55 89, deux fois, j'entendais là, il approche du micro, Michael Jackson qui nous rejoint. Oui, je vais te laisser le micro, Michael. Et quand tu veux, arrête de faire des... L'intérêt, ce serait quand même de prendre le micro et de chanter au bout d'un moment.

0: Et bonjour Nathalie.
1: Bonjour.
0: Ça va?
1: Ah, je suis contente de vous avoir depuis tant que j'essaye de vous avoir, je suis contente.
0: C'est vrai, vous avez déjà essayé de nous appeler plusieurs fois alors.
1: Oui, mais il faut déjà faire le numéro bientôt avant que la question soit posée, quoi.
0: Ah bah, il faut faire les chiffres dans l'ordre, hein. C'est comme le loto.
1: Ouais, ouais,
0: bon, joli cadeau, une petite croisière sympathique sur la Meuse, moi je dis que ça donne envie, hein.
1: Oui, c'est clair. Aller avec mes parents et puis mon frère, ça va être super.
0: Ah ouais, génial. Croisière sur la Meuse avec Évasion. Direction donc Dinan pour vous. Alors, la question que Mickaël Mercier posait là tout à l'heure, quel château peut-on voir lors de cette croisière de 2 heures au départ de Dinan?
1: Le château Le Frérire.
0: Oui, non, ça se prononce comme ça, comme on en veut. C'est le château de Frérire, voilà, exactement.
1: Frérire, c'est ça.
0: Bon, ben, je suis ravi parce que j'entends qu'il y a du sourire dans votre voix, ça fait du bien.
1: Ah, je suis ravi. Mon papa vous écoute, moi je vous écoute tous les jours, vous m'aidez pour la route, vous m'aidez pour plein de choses, c'est toujours agréable de vous entendre, c'est super.
0: Ben, génial. Je garde votre message, je l'enregistre et je me le repasse tous les jours.
1: Et je suis contente de vous avoir pu, je vous dis, j'ai vraiment fait le numéro pour...
0: Ah, c'est bien, ça fait plaisir.
1: J'étais contente, je suis contente, quoi, voilà.
0: Ah ben, ça va nous faire
1: vous éliminez ma journée, c'est super.
0: Ben, vous savez quoi, ça va nous faire la journée aussi, figurez-vous, donc tant mieux. Merci Nathalie, je vous souhaite un bon week-end.
1: Merci, bon week-end à vous.
0: Salut, ciao.
1: Merci beaucoup, au revoir.
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0: Information, tout ce que vous aimez, quoi. Serge Gainsbourg avec couleur café.
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0: Esther Jogersbourg coule leur café. 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Bon, je sais que vous êtes là, Juliette Pen, parce qu'il y a quoi ? Il y a le journal des sports qui arrive.
1: Oui, dans quelques minutes, le journal des sports, et on va parler du club de foot de Valenciennes, le VFC, qui est en grande difficulté financière. Il va être obligé de faire des économies pour la saison prochaine et ça va impacter ses supporters.
0: Bon, si vous êtes dans le Valenciennois, ça vous concerne forcément, et pas que d'ailleurs, si vous êtes du Nord-Pas-de-Calais, l'information sportive est également présente dans le journal des sports. Tout de suite, l'info tout court, 7h30, avec Valentine Lottet.
2: Jérôme Barella a aussi été signalé à la police pour ses activités sur Internet. Repéré en ligne, en pleine consultation de photos et de vidéos pédopornographiques, principal suspect du meurtre de Liana dans le Gers, Jérôme Barella est aussi par des plaintes depuis plusieurs années. Conseillé par Dominique Pellicot pour violer sa femme dans son sommeil, un homme de 39 ans est condamné à 15 ans de prison ferme à Lyon, comme l'ex-mari de Gisèle Pellicot. Cet ancien garde du corps a drogué sa femme et a filmé ses viols. Des armes à feu fabriquées par dizaines grâce à une imprimante 3D. Quatre jeunes hommes sont mis en examen dans les Pyrénées-Atlantiques. La police a découvert leur atelier de fabrication dans un garage à Soumoulou, une commune située entre Pau et Tarbes. Un nouveau rappel de lait infantile. Plusieurs nourrissons souffrent de diarrhée, de vomissements après avoir bu leur biberon. Mais dans la poudre de la marque Alernova AR, pas de céréulide. D'après les analyses, la toxine à l'origine d'un rappel mondial de lait infantile il y a quelques mois. Sur ici.fr, vous trouverez le numéro du long concerné. Interdiction pour les moins de 16 ans de sortir sans leurs parents la nuit jusqu'à la fin de la Coupe du Monde à Moulins. Comme Clermont-Ferrand et Toulouse, la ville de l'Allier instaure un couvre-feu par crainte de débordement. Et puis prudence sur les plages de Nouvelle-Aquitaine ce week-end. Le risque de baïne est maximal. Ces courants peuvent vous emporter au large en quelques secondes, y compris si vous êtes un bon nageur. Prudence.
1: 7h31 et dans Ici Sport, le club de football de Valenciennes, le VFC, se serre la ceinture. Début de sa campagne d'abonnement et des changements sont à prévoir à partir de la saison prochaine. La troisième du club en Ligue 3, nouveau nom donné au championnat de national. Depuis sa descente il y a 2 ans, le VFC fait face à de grandes difficultés financières. Un plan de sauvegarde de l'emploi l'année dernière et maintenant des investissements vus à la baisse par son propriétaire. Serbe et les conséquences seront directes pour les supporters rouges et blancs, Julien Prouvoyeur.
3: Seules 2 des 4 tribunes du stade du Hainaut seront ouvertes pour les matchs à domicile. La tribune présidentielle où l'on retrouve les officiels, les proches des joueurs, les journalistes. Et en face, la tribune d'Ingester, c'est là que seront réunis tous les supporters. Sur les 2 niveaux de la tribune, si vous étiez abonné dans un des 2 virages du stade, pas d'inquiétude, vous ne perdez pas votre abonnement, vous êtes simplement déplacé sans payer de supplément. Un changement pour faire des économies, notamment sur les stadiers, 20 à 25 agents de sécurité en moins. Cela permet aussi de répondre au cahier des charges de cette nouvelle Ligue 3 qui veut une tribune bien pleine face caméra pour notamment valoriser le championnat sur les réseaux sociaux. Le club espère, malgré les changements, fidéliser le même nombre de supporters, 3106 abonnés la saison dernière, et si les résultats suivent, si le stade se remplit, le club pourra rouvrir les tribunes. L'année dernière, Valenciennes a enregistré une affluence moyenne de 6980 supporters par match. Vraiment pas mal, avec 2 clubs comme Lille et Lens à proximité, se réjouit le club.
1: Et la campagne d'abonnement a commencé cette semaine, elle se terminera en septembre. Des nouvelles du Mercato, ancienne légende de l'OL, Rémi Vercroute a été recruté par le LOSC. Il rejoint le staff du nouveau coach Davide Ancelotti comme entraîneur des gardiens. Un retour dans le Nord pour ce natif de Grande-Synthe qui a commencé sa carrière de joueur à Gravelines et Dunkerque. Et lui fait son retour en Ligue 1. L'ancien entraîneur du RC Lens, Will Steele, s'engage pour 2 ans avec Auxerre. Il avait quitté les Sang et Or à la fin de la saison dernière pour un club anglais de 2e division. En cyclisme, la formation nordiste Cofidis enregistre une victoire. Sa coureuse italienne Martina Aldina s'est imposée au sprint hier sur la première étape du Tour des Pyrénées. Étape marquée aussi par le retour en compétition de la nordiste Victoire Berthaud après une longue blessure. à Laval en Mayenne. Première déception pour Flavien Coton au championnat de France de tennis de table. Il s'est fait éliminer hier après-midi en quart de finale en double mixte. Le nordiste est toujours en compétition en individuel. Plus de 1200 gymnastes sont attendus à Armentières aujourd'hui pour le championnat national féminin de Fédéral 3. Coup d'envoi de la compétition à l'instant, ça se passe à la salle La Jeune Garde. Au total, 91 clubs ont fait le déplacement.
4: On se retrouve à 8h, Juliette.
1: Oui, à la une, on parlera de l'agresseur du maire de Oisier, condamné hier à 1 an de prison sous bracelet. On reviendra sur cette audience qui s'est donc déroulée hier. Ça sera à 8h.
4: Exactement, dans une grosse vingtaine de minutes. Il est 7h35. Bonjour. On se réveille, on démarre cette journée ensemble. Comme on fait chaque week-end. On y va cool, hein, tranquille. Dans un instant, on va écouter Pierre Bachelet qui avec 20 ans. Vous dire que ça va être plutôt sympathique pour la météo. Même si on devait avoir un peu plus de soleil hier soir, on a eu du mal à se dégager de ces gros nuages. Ça devrait aller beaucoup mieux aujourd'hui. On devrait retrouver une belle luminosité. Et ça, c'est le principal aujourd'hui. Donc, des températures avoisinant les 20-22 degrés pour les maximales. Sachant que ça tourne autour de 14-15 degrés. C'est en train de monter là tout doucement. On a à Berck-Plage, par exemple, un petit 14 degrés. Ça, c'est Pirette qui nous écrit. Bonjour à toute l'équipe d'Itinéraire et les fidèles auditeurs. 14 degrés à Berck. Ciel nuageux, moins de vent. Petit café agréable. Voilà, ou petit chocolat. C'est ce qu'ils sont en train de prendre du côté de chez Pirette. Merci de nous écrire chaque matin, nous être fidèles sur les routes de la région. Une très très bonne circulation.
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4: Si vous suivez, vous avez entendu, je vous l'ai annoncé. Pierre Bachelet avec 20 ans. Et juste après, le rendez-vous d'humour avec notre ami Zef. Ce sera le beau ch'ti du week-end. C'est samedi, nous sommes le 13 juin.

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Sidney Bechet, petite fleur, les bleus sur le cœur. En ce temps-là, les trottoirs, c'était magnifique, même que c'est toujours comme ça.

0: y en a qui se disent la fausse. Bon. Eh, faites malin, mais moi j'ai 3 fois 20 ans. Bah ouais, ça arrive. Que voulez-vous ? Oh, on va dire que c'est dans la tête que ça se passe. Allez, Pierre Bachelet, avec 20 ans à 8h moins 20.
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0: Il est pétillant, il s'appelle Zef, il nous rejoint chaque week-end pour le mot le week-end.
3: Il est parti à 4h, il y a vos nains de lumière à sa vélo. Il nadait, qui crotte, que c'est juste une expression. Comme ça que te peux lancer un l'air. Eh ben non, parce qu'en fait, c'est pas du tout un proverbe. Non. J'ai une réponse. Il est parti à 4h, il y a vos nains de lumière à Saint-Vélo. Bon, est-ce que ça vaut le coup que je traduis ?
4: Oui, c'est !
3: Ok, en bon François, ça signifie... Il est parti à 4h, il n'avait pas de lumière à son vélo. Franchement, j'ai bien senti que ce cerveau a rien à l'avance, hein.
4: Oui,
3: il est parti à 4h, il y a vos nains de lumière à Saint-Vélo. Ça se dit dans le cas où on vous pose une question du genre... Il est où, Jules But ? Bah, je sais pas, mais en tout cas, ce que je sais, c'est qu'il y a quelqu'un qui cache après lui. Et que de deux choses l'une. Soit vous ne savez pas qui c'est Jules But, et vous vous en tapez comme de votre première fricadelle.
5: Oh, bah moi j'adore.
3: Soit vous ne savez pas où est parti Jules But, mais qui dalle qui pose la question, il y a une réponse.
5: C'est logique, non ? Non.
3: Bah... Une question, une réponse, ou un claque d'un gif.
6: Moi, en général, je réponds merde. En principe, ça va avec tout.
3: Et comme vous pouvez ne répondre parce qu'il est au là à 14h, vous l'avez vu. Alors, te l'ai dit, te vois l'arbre en boule à l'horizon ?
7: Moi, je n'y comprends rien.
3: Ça, c'est une spéciale référence à ceux qui ont fait le service unitaire.
4: Garde à
3: vous ! Te vois l'arbre en boule à l'horizon ? Ben, il n'est pas parti par là, non.
5: Tu sais, je me suis même demandé parfois si t'étais pas un petit peu con.
3: Je sais. Et si t'étais pas à répondre comme ça ? Je l'ai vu se diriger vers le sud-ouest, latitude de 39,8 degrés nord et de 76,60 degrés ouest. Je sais, j'ai les coordonnées de Baltimore en Amérique. Alors peut-être qu'il est parti par là, parce que les hot-dogs, ils sont meilleurs que nos Américains Biki 3 sauces, hein, va savoir.
5: Ah bon ?
3: Oh, je m'étonnerai quand même.
8: Ouais, c'est pas faux.
3: Je suis sûr qu'il y en a des qui vont aller vérifier sur Google si c'est les vraies coordonnées de Baltimore.
9: T'aider, je puis. Oui. Te conduire à destination, je vais.
3: Eh ben, si tu les connais pas, t'aurais... Bon, ben, il est parti à 4h, il n'y a pas de lumière à Saint-Vélo. J'ai tout dit mieux que vaquiller, hein.
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0: C'est le coût d'usage. Très peu d'entretien, pas de vidange, pas d'embrayage, pas de courroie de distribution.
1: Alors, beaucoup de gens ont encore un petit peu, on dit la vérité, hein, encore un petit peu peur de la batterie quand même.
0: Oui, c'est la question centrale. Parce qu'une voiture électrique, ce n'est pas le moteur qui inquiète le plus. C'est la capacité restante de la batterie. Il faut donc demander ce qu'on appelle le SOH, pour State of Health, c'est-à-dire l'état de santé de la batterie. Concrètement, si une batterie a 90% de SOH, elle a perdu environ 10% de sa capacité depuis l'origine. Et ça change directement l'autonomie réelle. Mais pas d'inquiétude, les batteries sont garanties 8 ans à date de la première immatriculation. En deçà de 80%, elles sont toujours remplacées. Autre point très important, certaines anciennes Renault Zoé avaient une batterie en location. Donc avant d'acheter, il faut vérifier si la batterie appartient bien au vendeur. Sinon, vous pouvez vous retrouver avec un loyer mensuel supplémentaire.
1: Et quels sont les bons réflexes justement avant d'acheter ?
0: Déjà, évitez d'acheter une électrique uniquement parce qu'elle n'est pas chère. Il faut regarder l'autonomie réelle, souvent 20% inférieure à celle annoncée. Donc, il faut être honnête avec ses besoins quotidiens. Privilégier les modèles vendus avec un historique clair, les factures, les mises à jour de logiciels et le fameux certificat d'état de batterie. Et enfin, il faut vérifier un point souvent oublié, la recharge à domicile. Une voiture électrique s'adresse principalement aux propriétaires de maisons individuelles. Mais l'électrique d'occasion est peut-être en train de devenir le vrai bon plan automobile de 2026. Bonne route.
1: Merci, on parle voiture, hein, vous l'aurez compris, tous les week-ends. Tous les week-ends, tous les samedis et dimanches. Donc demain, on retrouvera Benjamin Cuc pour un autre sujet automobile. Il est 8h10, et la journée commence tout doucement. Vous avez choisi d'écouter votre radio ici Nord pour bien démarrer la journée, mais ça c'est une bonne chose. Voyons, on vous gâte quand même en musique avec le son de Super 30. Super 30.

0: Super Trump. Avec Give a Little Bit. Il est 7h53. Tiens, dans 7 minutes. Je vous dis ça, retour des infos, Juliette. 7 minutes.
1: Exactement, ouais, si on est précis.
0: Oui, c'est ça. C'est un petit rappel que je vous fais parce que, justement, en parlant de rappel, nous allons inviter Bruno Béard qui nous rejoint là tout de suite. Bruno qui s'amuse à jouer un petit peu le post-it de radiophonique. Et il nous rappelle les petits rendez-vous de la journée.
1: Ou, très important.
0: Voilà, chose qu'il ne faut pas oublier, par exemple, pour la semaine prochaine. Voici le menu du Pense pas si bête.
2: Aujourd'hui, avec Nicolas Briche, nous parlons de la restitution du dépôt de garantie, mais aussi de son financement dans un instant. Et tout de suite, il est question d'un accompagnement qui a évolué. Mon soutien psy permet de bénéficier de séances d'accompagnement psychologique prises en charge par l'assurance maladie. Vous pouvez désormais bénéficier d'au moins 12 séances contre 8 auparavant. Info sur amélie.fr. Si en tant que futur locataire de moins de 30 ans, vous avez besoin de financer le montant du dépôt de garantie demandé au moment de la signature du bail, vous pouvez bénéficier du LocaPass. C'est un prêt jusqu'à 1200 euros sans intérêt ni frais de dossier, remboursable en 25 mois maximum. Info sur locapass.actionlogement.fr. Avec nous aujourd'hui Nicolas Briche de la Maison de la Médiation et du Citoyen à Lille. Bonjour Nicolas.
3: Bonjour Bruno.
2: Je quitte mon logement à la fin du mois. Quand mon propriétaire va me rendre mon dépôt de garantie?
3: Donc à la fin d'une location, le propriétaire a 2 mois pour restituer le dépôt de garantie. Le bailleur peut alors déduire les dégradations anormales qui sont annexées dans l'état des lieux de sortie en justifiant ce montant par exemple par des devis. Ce délai est réduit à 1 mois si le logement est rendu dans le même état qu'à l'entrée. Le propriétaire doit veiller à respecter ces délais parce que s'il ne le fait pas, il peut être sanctionné pour son retard. Le locataire pourra réclamer une déduction ou le paiement de 10% du montant de son dépôt de garantie par mois entamé de retard.
2: Mon propriétaire n'a pas confirmé mon départ. Que se passe-t-il s'il ne se présente pas à l'état des lieux?
3: On peut toujours mandater un commissaire de justice qu'on appelait avant les huissiers de justice, mais il n'y a pas d'obligation pour le locataire. L'important, c'est de pouvoir rendre les clés, parce qu'au niveau de l'état des lieux de sortie, si le propriétaire ne se présente pas ou ne mandate pas un représentant ou un commissaire de justice, l'état des lieux de sortie ne pourra pas se faire. Et dans ce cas, c'est à la faveur du locataire, puisqu'un logement qui n'a pas eu d'état des lieux de sortie sera présumé avoir été rendu dans le même état qu'à l'entrée, et donc pas de déduction.
2: Très bien, c'est noté. Merci Nicolas. Où est-ce qu'on peut vous retrouver?
3: Vous pouvez nous retrouver à l'hôtel de ville de Lille ou directement sur internet sur mesdemarches.lille.fr.
2: Merci, à bientôt.
3: À bientôt Bruno.
0: Bruno Béard pour le Pense pas si bête. Bruno, vous retrouverez tout à l'heure. Ça sera dans le grand agenda pour annoncer eh bien, vos manifestations du week-end. Vous savez comment ça fonctionne. Si vous êtes organisateur d'une festivité dans la région, ou dans le Nord ou dans le Pas-de-Calais, bah, il faudra nous appeler, c'est complètement gratuit. Et ça se passe au 03 20 55 89 89. Voilà, je vous ai prévenu. Hein. Les sports préférés des Français sont-ils vraiment des sports? Je m'explique, nous allons retrouver l'humour en tube avec Fred Ballard et le ping-pong avec ou sans raquette, par exemple. Bah justement, dans l'humour en tube, on a voulu en savoir un petit peu plus sur les activités préférées en extérieur, Valentine Letès.
4: Tous ces sports l'été. C'est le pastis,
5: tout ça. Ah non, voilà. Putain, mais c'est con, c'est le cochonnet.
6: Voilà, donc on est un peu loin du sport pratiqué par les frères Lebrun. Hein. Le tennis de table a beau être un sport accessible à tous. PV nous rappelle qu'il faut quand même respecter quelques règles de base.
5: Mais plus de balles de ping-pong. On va en jouer avec le cochonnet, on s'en bat les couilles. Allez, toi t'as pas de raquette, mais prends le poing, on s'en fout. Allez, on est parti. Roger, on fait une tournante, tu viens? Non, Roger, ravis-toi. Fais une tournante autour de la table.
4: Et à la fin, le gars, il gagne une tombe contre un mec qui a une main parce que personne ne veut lâcher la raquette. C'est ça le ping-pong, enfant.
6: C'est vrai que selon l'heure à laquelle on commence la partie, et les boissons qu'on consomme pour s'hydrater, les règles peuvent évoluer assez rapidement. C'est un peu comme à la pétanque, hein, qui n'a rien à voir avec la boule lyonnaise. Haroun s'est fait expliquer les règles par un pro.
7: C'est une petite boule qui s'appelle le but. Tu lances et après tu as des plus grosses boules lourdes et tu dois rapprocher du but. Et je lui ai dit, mais c'est la pétanque. Il a dit, rien à voir. Rien à voir. À la pétanque, c'est un cochonnet. Et en fait, il y a cette question aussi, est-ce que les jeux de boules, c'est un sport? Est-ce qu'on peut considérer comme sport une activité que tu peux faire avec un ballon de rosé à la main? Là, c'est pour m'équilibrer, tu vois, non.
6: Bah si, hein, l'hiver, il y en a qui font du ski de fond avec un fusil dans le dos au biathlon, et l'été, bah, il y en a qui jouent aux boules avec un verre de rosé à la main. Les morphologies ne sont pas les mêmes en général, mais qu'importe le cochonnet, pourvu qu'on ait le fou rire.

0: Overkill, Girls, You'll Be a Woman Soon sur Ici Nord. Il ne faudra pas que j'oublie de vous offrir la carte des auditeurs justement de votre radio préférée. Ça sera donc dans une dizaine de minutes. Hein, vous me le rappelez. Hein.
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0: Il est 8h, Juliette Pen pour l'actu. Bonjour.
2: Bonjour.
0: L'agresseur du maire de Oise est condamné par le tribunal judiciaire de Douai.
2: Il était jugé hier pour avoir violemment giflé le maire de cette commune du Pas-de-Calais le 8 mai dernier, en marge d'une cérémonie commémorative. Le prévenu, un homme de 36 ans, écope d'un an sous bracelet électronique et d'une interdiction de paraître à Oise pendant 3 ans. Pendant son audience, Vanessa Lamar, il a partiellement reconnu les faits.
3: C'est qu'une petite gifle, déclare le prévenu au crâne rasé à la barre du tribunal. L'homme vêtu de bleu, plutôt mince, accompagne ses propos d'un tout petit geste de la main. L'état du maire après son agression semble démontrer un tout autre scénario. Steve Banche a un cocard, il a le bras en écharpe, 30 jours d'arrêt de travail. Absent à l'audience hier, Steve Banche avait expliqué lors de sa déposition avoir reçu une énorme claque, être tombé et avoir cassé ses lunettes. Du cinéma, dit le prévenu devant le tribunal. Il ajoute même, je suis certain de moi, il s'est fait frapper dans la mairie par quelqu'un et m'accuse pour m'enfoncer. La procureure lui fait comprendre que cette théorie du complot ne tient pas. L'avocat de l'agresseur explique que le prévenu a fait une demande de logement social depuis 6 ans pour sa femme et ses 3 enfants. Il venait d'apprendre que cette demande était une nouvelle fois rejetée. Et il croit savoir qu'un proche du maire a lui reçu un avis favorable pour un logement. Son sang n'a fait qu'un tour. Il se dit victime d'une injustice, mais il exprime quelques regrets. Je suis désolé pour ce que j'ai fait.
2: Et son avocat a qualifié la peine de sévère, mais juste. L'un des chefs de la DZ Mafia, organisation criminelle de narcotrafic à Marseille, Gabriel Horry, a été mis en examen pour association de malfaiteurs. Il est soupçonné d'avoir préparé un projet d'évasion, projet qui aurait été imaginé depuis la prison ultra sécurisée de Vendin-le-Vieil dans le Pas-de-Calais. Paolo Falzone, déclaré coupable de meurtre par la cour d'assises du Hainaut à Mons en Belgique. Le jury a rendu son verdict hier. Une dernière délibération est prévue mercredi. L'automobiliste belge est jugé pour avoir foncé à vive allure sur une foule pendant un carnaval en 2022. 7 personnes avaient perdu la vie.
0: À Lille qui est à la pointe de l'intelligence artificielle.
2: Et la capitale des Flandres accueillait hier le sommet européen de l'IA. Les élus comme les investisseurs et patrons étaient au rendez-vous. Beaucoup rêvent de faire des Hauts-de-France une vallée de l'IA. La région a d'ailleurs été choisie par France Travail pour expérimenter un nouvel outil, MatchFT, une intelligence artificielle qui est un peu comme une application de rencontre, doit faire matcher des offres d'emploi et des candidats qui se correspondent. Thibaut Guilly est directeur général de France Travail. Il nous explique comment ça marche.
4: Par exemple, si vous avez une offre de préparateur de commandes à Roubaix, on va aller chercher probablement des gens qui habitent pas loin de Roubaix, pas à l'autre bout du département, et qui viennent de passer peut-être une formation où ils ont passé leur CACES, ils ont passé leur diplôme et leur certificat pour travailler dans la logistique. En fonction de cette présélection, les personnes vont recevoir un SMS directement sur leur téléphone et s'engagent en fait une conversation. Là, on va s'assurer, ben voilà, on a telle offre qui se présente à vous, est-ce que vous êtes intéressé? L'échange va pouvoir se faire sur le salaire, sur est-ce qu'il y a des tickets restaurant, est-ce qu'il faut commencer à 6h le matin ou est-ce que c'est en 2 postes? Et si ça marche, ben ça fait match. La différence, c'est que ça se fait en quelques heures, tout ce processus-là. Tout ça, c'est bon, évidemment, pour nos équipes et surtout pour les chercheurs d'emploi des Hauts-de-France.
2: Et 25 000 demandeurs d'emploi pourront y avoir droit d'ici 2027. En opposition au rendez-vous d'hier à ce sommet de l'IA, un anti-sommet est organisé aujourd'hui, toujours à Lille, par un collectif de traducteurs et traductrices. Boulogne-sur-Mer, à nouveau relié par le fret maritime. 15 ans que le port attendait cela. Un premier navire est parti hier pour Cork, en Irlande, rempli de voyageurs et de camions de marchandises. Un autre navire doit faire son arrivée, la première à Boulogne ce soir. Le banc des Flandres au large de Dunkerque doit être mieux protégé. Le tribunal administratif de Rouen a demandé au préfet de la région Normandie d'agir dans les 9 mois pour mieux encadrer la pêche dans cette zone classée Natura 2000. Les fonds marins et la biodiversité y sont menacés.
0: Le VAFC a décidé de faire de grosses économies.
2: Et les supporters du club de football de Valenciennes doivent se préparer à quelques changements pour la saison prochaine. La troisième du club en Ligue 3, nouveau nom du championnat de national. Le propriétaire serbe du VAFC réduit la voilure. Il veut baisser ses investissements. En prévision, le club s'adapte. Louison Auger, son directeur général adjoint.
5: On est amené à, pour notamment une logique économique, de fermer la tribune Leclerc et de rapatrier tout le public en tribune Lingester. Tout le public sera cantonné la saison prochaine, à partir du mois d'août prochain, en tribune Lingester basse et haute. On espère que les supporters, les sections, les abonnés, tout le monde vont pousser l'équipe d'une même voix. Ça permettra aussi de retrouver l'ambiance au-dessus du COP, donc et d'avoir une seule et unique tribune à l'unisson. Et bien sûr, c'était pas la raison primordiale, mais ça a été aussi poussé par le nouveau cahier des charges de la Ligue 3 qui pousse à avoir une tribune face caméra bien remplie pour la valorisation du championnat.
2: Et la campagne d'abonnement du VSC doit prendre fin en septembre. En cyclisme, avant-dernière étape du Tour Auvergne-Rhône-Alpes aujourd'hui, les yeux seront rivés sur le jeune français Paul Sexas, 7e au classement général. Il est à 3 minutes du nouveau maillot jaune, l'Australien Luke Tugwell. Départ prévu vers 12h25. Hier, chez les femmes, première étape du Tour des Pyrénées et première victoire pour l'équipe nordiste Cofidis. L'Italienne Martina Hardina s'est imposée au sprint. Elle endosse le maillot jaune de leader. L'aventure continue pour le pongiste Flavien Coton au championnat de France de tennis de table. Il s'est qualifié pour les 8e de finale en individuel hier. Prochain match prévu donc demain. Une bonne nouvelle après son élimination en double mixte.
0: On s'intéresse à la météo maintenant pour ce début de journée. Nous sommes le 13 juin. Alors un temps qui va s'améliorer progressivement dans le Nord-Pas-de-Calais après une matinée encore un petit peu timide et chargée en plaques nuageuses, surtout dans le Nord d'ailleurs. Les nuages vont se dissiper pour laisser place à de belles éclaircies. Alors cet après-midi, le soleil devrait être majoritaire un petit peu partout, malgré un petit vent modéré qui maintiendra une petite fraîcheur. Ce ne sera pas désagréable. 800 prévus cet après-midi, 15-16 degrés à Bergues, 16 degrés avec de belles apparitions du soleil après les brumes matinales. Dans l'intérieur des terres, on se situe par exemple sur le bassin minier à Lens, on attend 17-18 degrés pour cet après-midi. Bien, et puis on va terminer avec Maroilles, là, tiens. Ça sent bon les températures, 22-21 degrés pour les maximales. Oui, il y en a qui suivent, donc Maroilles, il va s'en mettre pas. Ça va être bien. Vous n'avez pas promis de la maroilles? Non, bon, bah, c'est pas grave. Je vous ai donné, de toute façon, c'est gratuit. Hein, vous prenez pas. Je peux vous donner des informations sur la circulation. Par contre, ça circule bien. Tout va bien. Et ça, c'est cool parce que c'est le week-end.
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0: Ah, je n'ai pas dit, je ne voudrais pas insister trop, mais profitez bien de cette douceur respirable parce que la semaine prochaine, ça va être autre chose. On va jouer ensemble dans quelques instants le jeu de la carte des auditeurs d'Issinor à gagner avec une petite question version week-end. Mais tout de suite, c'est la musique avec France Gall.

0: Et bon courage à Grégory qui nous écoute, enfin qui nous écoutait il y a de cela une petite heure. Il a pris le temps de nous écrire sur la page Facebook d'ici Nord. Il part au boulot. Il nous souhaite une bonne journée. Il nous annonce un 13 degrés à Arras.
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0: On devait pas jouer ensemble.
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0: Je me suis fait un rappel à moi-même parce que personne dans ce studio m'a rappelé que j'avais annoncé un jeu il y a une dizaine de minutes. Alors Juliette, qu'est-ce que vous faites là?
3: Ah là, je suis pas concentrée là.
0: Sur autre chose. Bon, ce qu'on va faire, c'est qu'on va jouer ensemble au 03 20 55 89 89 avec une petite question, rien que pour vous, une petite question week-end. Attention, la question est un peu décalée, je le reprécise quand même, et c'est surtout la réponse également qui doit être décalée. Je ne cherche pas du tout forcément quelque chose d'intelligent. Voilà, on est là vraiment pour rigoler. Donc, la question est la suivante. Si vous avez la réponse, je vous offre la carte des auditeurs Dissineurs, sachant que, par exemple, cette semaine, vous pouvez gagner la collection complète d'idées fixes et les irréductibles avec, justement, votre radio. Mais il faut absolument posséder la carte que je vous offre maintenant. La question, la voici. Alexandre, qui est au standard, attend ce moment impatiemment comme tous les week-ends. Écoute bien, Alexandre. Qu'est-ce que fait un pou dans une cloche? Qu'est-ce que fait un pou dans une cloche? Vous réfléchissez? Pas trop quand même, hein? C'est juste une réponse amusante, hein. 03 20 55 89 89.
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0: Il s'appelle Christophe Maé, vous l'avez reconnu à travers sa voix, puis alors la chanson est magnifique, c'était la lune.
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0: 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Mais bien sûr qu'on s'est déconné le week-end, on s'est amusé. Bonjour Christine.
2: Bonjour Emmanuel, bonjour, bonjour.
0: Ça va bien Christine?
2: Impeccable, impeccable.
0: Impeccable tout bien, comme on dit dans la radio.
2: Quand on a la radio et qu'on a... Ouais.
0: Bon, vous êtes à Valenciennes, je sais pas, alors moi j'ai quitté Valenciennes ce matin, il était 4-5 heures du matin, c'était encore un peu couvert quand même.
2: Ouais. Puis là encore un petit peu, enfin le ciel est un petit peu plus bleu.
0: Ouais.
2: Et je voulais vous dire merci parce que je sais que vous êtes demain et votre fils a rendu service à ma meilleure amie qui habite en fait chez vous en fait.
0: D'accord. Et ben la boucle est bouclée.
2: Ouais. C'est ma meilleure amie, on est ensemble depuis 89. Et ils sont vraiment très. Et je suis même la marraine de sa fille, donc on est très proches. Hein.
0: Bon bah pendant qu'on est entre nous, Christine, on va se lâcher avec notre bonne blague du jour.
2: Ouais.
0: Qu'est-ce que fait un pou dans une cloche?
2: Il ding.
0: Vous avez dit du
2: ding. Pudding.
0: Ah, du pudding.
3: Bien joué.
0: Et alors, il y en a qui m'ont... Il y a Patrick qui réalise cette émission qui m'a dit c'est quand même une blague qui est quand même un peu tirée par les cheveux. Alors, j'ai trouvé ça drôle.
2: Ouais, bah oui, c'est sûr.
0: Bon, Christine, je vous offre la carte des auditeurs d'Issineur.
2: Merci. Je suis l'auditrice depuis 24 ans et je sais qu'une fois, vous étiez venue animer quelque chose sur la place près de la gare, il y a longtemps.
0: Oh là là là là.
2: Je m'en souviens.
0: Que de souvenirs. Vous voulez que je vous la dépose, la carte ou...
2: on me l'envoie, c'est comme vous voulez. Hein,
0: non, on vous l'envoie bien, on vous l'envoie.
2: Et même le chef, il était d'accord pour que je travaille chez vous, mais il faudrait que je parte avec Emmanuel à ce moment-là. Du covoiturage.
0: Bon, Christine, en tout cas, merci de cette bonne humeur. Et puis,
2: c'est normal.
0: Bon week-end dans le Valenciennois.
2: Et une équipe en or, ici Nord, et quand c'était France Bleu Nord, et ça rime, c'est normal, vous êtes en or, toute l'équipe.
0: Hein. Génial. J'ai bien reçu votre bonne humeur et votre joie de vivre, ça fait du bien.
2: Ouais, c'est normal.
0: À bientôt, Christine.
2: Bonne journée, avec plaisir. Hein. Au revoir, merci.
0: Allez, on va faire un petit tour. On va aller s'intéresser, comme on fait tous les week-ends d'ailleurs. On s'intéresse aux restaurants, on parle aux agriculteurs, aux producteurs de fraises, de pommes de terre, etc. Là aujourd'hui, c'est une ferme, la ferme de Béthune, que nous allons découvrir. Le goût de l'authentique, du terroir au cœur de Béthune, avec un producteur passionné de produits locaux, de qualité. Pépé et Manu vont dégoter. Franchement, une super adresse.
4: Bonjour Pépé.
5: Bonjour Manu, comment vas-tu?
4: Bah très bien, on est dans tes terres, on est à Béthune.
5: Oui, à Béthune.
4: Et en plus là, on va dans la dernière ferme de Béthune.
5: De Béthune, la ferme Meurillon, rue de Lille. Alors, est-ce que tu as remarqué que lorsqu'on rentre dans cette ferme, tout de suite, on n'est plus en ville. Tous ces bâtiments de ferme, cette brique, ces hortensias majestueux.
4: Et puis un dégagé, là, on voit un grand son. On y va, ma pépé.
0: Et là, on rentre dans le labo.
5: Oui, Pépé. Ça, c'est très important.
0: Bonjour.
6: Bonjour, monsieur. Bonjour, Pépé.
5: Bonjour, Annick.
6: Bienvenue à la ferme de Béthune.
0: Bonjour, Cédric. Bonjour.
5: Cédric Meurillon.
0: Alors, Annick, là, on est devant le fameux chaudron en cuivre.
6: Oui, tout à fait.
0: Et ce qui m'impressionne, c'est qu'elle n'est pas très, très grande, finalement, cette marmite.
6: Non, mais elle permet de mettre 4 kilos de fruits. Et ça fait, avec le sucre et le citron, tout ça, quoi. Ça fait la marmite bien pleine. On ne peut pas plus, ça.
0: Mais c'est le secret aussi de la bonne confiture. Il ne faut pas que ça soit trop gros.
6: Oui, et puis que ça cuive tout doucement, tranquillement. Il ne faut pas que ça fasse des
5: surtout que ce n'est pas de la confiture industrielle, c'est vraiment de la confiture artisanale.
6: Oui, que de la fraise. Alors, on fait fraise, framboise, très peu, mais on en fait. Après, on fait des gelées de groseille, des gelées de cassis, qui sont les produits de la ferme de Béthune.
0: D'accord. Voilà. Tout ça, c'est cultivé ici.
6: Ici. Ça ne sort pas d'ici, ça reste ici, voilà.
0: Ça, c'est génial, parce que c'est rare. Hein.
5: J'adore, c'est très rare, oui. Très rare, surtout les fruits rouges.
0: Et après, hormis les confitures, plein d'autres produits autour de la fraise.
6: Oui, alors après, on fait du sirop. C'est pour mettre dans l'eau, dans du Perrier, dans du lait, dans du champagne. Le coulis, c'est plutôt pour mettre dans les fromages blancs, les yaourts, ou alors c'est sur la glace.
0: Ah ouais, sur une bonne glace vanille.
6: Belle glace vanille, glace au nougat, c'est très bon.
0: Cédric, venez. Moi, je voudrais savoir quelle variété de fraises vous cultivez.
7: Alors, on a de la Duchesse. Les premières fraises, c'est de la Duchesse. Au début, c'est vraiment la précoce qui ressemble, entre guillemets, à la gariguette. Hein.
6: Ouais.
7: Et ensuite, on passe sur une fraise plus ronde, plus grosse, sucrée. Et après, c'est les remontantes où on cueille tout l'été, les remontantes.
5: Si le consommateur y est intelligent, suffisamment intelligent pour dire « je vais acheter du local, je vais aller... » Alors, bien sûr, tout de suite, c'est cher. Mais quand tu as une barquette de fraises que tu achètes et que de lendemain matin, elle est déjà toute moche...
0: Vous la vendez combien, la barquette de 500 grammes chez vous?
6: Là, aujourd'hui, 5 euros. Le colis, 38 euros.
0: Et dans le colis, il y a
6: 10 baguettes.
0: On va sortir du laboratoire pour aller voir votre boutique parce que vous ne vendez pas que de la fraise et de la confiture.
5: Très bien. C'est une belle petite boutique, hein.
6: Un petit point de vent.
0: Les légumes, les fruits, majoritairement d'ici. Hein.
6: Pour l'instant, non. Pour l'instant, mais ça va arriver.
5: Oui.
6: Hein. Là, c'est le spécialiste du maraîchage, c'est ce monsieur.
0: Qu'est-ce qu'on va avoir de la ferme bientôt, Cédric?
7: Les tomates d'ici une quinzaine de jours.
6: Ah.
7: Pour l'instant, tout ce qui est salade, ça vient déjà d'ici. Salade, courgettes, radis, pommes de terre, bien sûr.
6: Et alors après, vous avez monsieur Dubois à Wavran, le miel.
5: Du bon miel, ça va.
6: Le bon miel. Mmh. Après, vous avez tout ce qui est vinaigre de cidre qui va avec le cidre. C'est monsieur Mme Leduc à Brunanvers.
5: Très bien aussi.
0: On va qu'on aille les voir, tiens, Pépé.
5: Oui, c'est des gens très bien.
6: Ils sont super.
5: Ah ouais, j'adore.
6: Perlé de groseille, bon, ça tout le monde connaît.
0: Oui.
6: Ça,
0: hein. Enfin voilà, tout a bien.
5: Bah, ici, c'est le petit, vraiment le même petit magasin, mais typique. Tu vois la grosse poutre au-dessus de toi.
0: Ah, oui,
5: bon,
0: oui.
5: Manu, si elle te tombe sur la tête.
0: J'ai confiance. Ils savaient construire à l'époque, il n'y a pas de problème.
6: Vrai,
0: merci, Annie.
6: Merci à vous. Merci et bonne journée.
5: Merci beaucoup.
4: J'adore ce magasin. Elle le disait hors antenne tout à l'heure, on se croirait en vacances.
5: C'est vrai qu'on se croirait en vacances, il y en a un peu partout. Alors il y a toute leur production, mais en plus il y a les productions des collègues également. Tous les bons produits, ça nous a tout de suite parlé, hein, parce qu'il y a bon nombre que nous avons déjà fait dans les bons plans. Et puis aussi, ce qu'il y a de bien, c'est que s'il y a une âme, il y a des vieilles briques, des vieilles poutres et tout est nickel. Des fruits, des légumes, des bouteilles, du miel, enfin il y a tout. Et franchement, ça vaut le coup d'aller voir Annick Merillon, qui est dans ce, j'oserais dire, dans sa boutique comme un papillon.
4: Père, demain on reste à Béthune, on va aller voir un restaurant pas comme les autres. On vous en dit pas plus.
5: Non, on va pas en parler parce que ce sera une belle surprise.
4: À demain.
5: À demain.
0: Ouais, je vous donne juste l'adresse. À demain, Pépé Emmanuel Bordeaux, la ferme de Béthune, au 1333 rue de Lille, à Béthune.

0: c'est votre radio qui vous réveille avec le son de Kunst This Girl.
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0: Si vous voulez tout savoir de l'actualité de ce samedi, restez avec nous. Juliette Pen à suivre également l'info d'ici.
2: Et on va partir dans la forêt de Marchiennes avec un musicien qui enregistre des sons pour faire de la musique pour les plantes.
0: À découvrir donc d'ici quelques minutes. Tiens, vos photos de jardins, etc. Vous n'hésitez pas à nous envoyer ça également sur l'application WhatsApp au 03 20 55 89 89, émission jardinage tout à l'heure à 9h10. Tout de suite, c'est Valentine Lottès pour l'actu.
3: Déjà visé par plusieurs plaintes, le principal suspect dans la mort de Liana a aussi été signalé à la police pour ses activités sur Internet. Une plateforme américaine a repéré Jérôme Barella en pleine consultation de contenu pédopornographique. On l'a appris après l'enterrement de la petite fille de 11 ans hier dans le Gers. Dominique Pellicot, en personne, l'a conseillé pour droguer sa compagne et la violer dans son sommeil, comme il le faisait lui-même avec sa femme Gisèle. Un ancien garde du corps a été condamné à 15 ans de prison hier à Lyon. Le feu est circonscrit, mais on ne connaît pas encore l'étendue des dégâts à Condon dans le Gers. Un incendie assez impressionnant s'est déclenché hier soir dans le cloître de la cathédrale où se trouve désormais la médiathèque de la ville. La chaleur revient et avec elle, le risque d'une possible baisse de production d'électricité à la centrale nucléaire de Saint-Alban. L'eau nécessaire au refroidissement des réacteurs ne pourra pas être relâchée dans les rivières alentours si la température de la surface est déjà trop élevée. C'est l'une des affiches les plus alléchantes dans ce début de mondial de football. Le Maroc face au Brésil, c'est ce soir à partir de minuit. L'une des rencontres identifiées comme à risque de débordement en France par les autorités. Top départ à 16h de la course d'endurance automobile la plus célèbre au monde, les 24 heures du Mans, 94e édition. Et cette année, c'est la légende britannique du cyclisme, Mark Cavendish, qui agitera le drapeau pour lancer la course.
2: 8h31 et dans l'info d'ici, on vous parle d'un album Musique pour plantes et âmes sensibles. Tout est dans le titre, de la musique pour les plantes vertes, les arbres, les fleurs, mais aussi les humains. À l'origine de cette création, un nordiste, Jérôme Bailly, il habite Douai, il est musicien. Et pour son troisième album, il a travaillé sur des sonorités calmes et apaisantes enregistrées en pleine nature, au marais de la Sensée à Amel par exemple, ou encore dans la forêt de Marchiennes où vous l'avez rencontré. Et Julien Prouvoyeur.
4: Difficile de ne pas remarquer Jérôme Bailly lorsqu'on le croise en forêt, équipé de tout son matériel.
5: Alors là, j'ai sorti quelques micros, une sélection, parce que j'en ai beaucoup plus, des micros qui enregistrent vraiment de façon très sensible l'environnement. Donc là, comme en forêt de Marchiennes, on va entendre vraiment les oiseaux d'une façon très large, très spatialisée.
4: Et puis, il y a aussi cette grosse parabole.
5: Ça, c'est pour enregistrer, par exemple, des oiseaux à 100-200 mètres. En fait, on va l'entendre vraiment de façon plus isolée.
4: Mais le plus impressionnant, c'est ce petit boîte avec des câbles blancs.
5: C'est pas un micro, ce sont des capteurs. En fait, ça c'est pour brancher sur les plantes parce que ça prend les biofréquences des plantes et ça permet de les entendre. Si on met par exemple sur les orties, hein, sur juste là par exemple. En fait, je branche les pinces sur les feuilles, donc ça peut être vraiment séparé. Donc on voit là, ça y est, l'appareil il capte le son. Et donc là, on entend la biofréquence des plantes, c'est-à-dire que les fréquences qui sont dans la plante, qui sont changées en notes de musique aléatoires.
4: Avec tous ces enregistrements d'oiseaux, de plantes et quelques arrangements musicaux, Jérôme Bailly a sorti 5 titres sur son nouvel album.

0: des titres même assez longs qui vont être zen, ambiante. C'est un album pour les plantes, mais aussi pour, bien sûr, pour les humains.
1: Un album pour les plantes, oui, car elles sont sensibles à la musique.
0: Scientifiquement, ils savent que certaines fréquences et certains sons font du bien aux plantes. Il y a une analyse dernièrement, le son de la pluie, des gouttes de pluie faire écouter à des plants de riz, ça les fait pousser mieux. J'ai voulu faire ce clin d'œil-là, de voilà, avoir des fréquences zen, reposantes, mais surtout qui peuvent faire du bien aux plantes, à faire écouter à vos plantes vertes chez vous, par exemple.
1: L'album est accompagné d'un livre photo illustré par Luc-Marie Martin, où l'on retrouve bien sûr la nature sur toutes les pages, et ce, dès la photo sur la pochette.
2: Elle a été prise à Saint-Quentin, et elle correspond au bourgeon d'un arbre, je ne saurais pas trop dire quel arbre, mais la forme m'avait intéressé, parce qu'on voit que c'est l'éveil de la vie, cette période du printemps, qui est assez remarquable.
1: Il n'a pas hésité un instant à participer au projet de Jérôme Bailly.
2: Je trouve que c'est une initiative qui vise à permettre aux gens de se recentrer, de prendre quelques minutes pour écouter ce qui nous entoure, d'oublier la trépidance actuelle, moderne, métro-boulot-dodo.
1: Sa démarche, l'artiste doit néanmoins régulièrement l'expliquer.
0: Le son avec les plantes aussi, ça interpelle beaucoup avec le capteur. Ah oui, bon, les plantes, elles font du son. Donc ça, c'est hyper intéressant et j'aime beaucoup le faire expliquer, enfin, vulgariser le plus possible ce que je fais, quoi.
1: En espérant ainsi toucher un nouveau public et attirer de nouveaux auditeurs.
3: Et ce troisième album en musique pour plantes est disponible sur le site internet Mécanique des Sons. Toutes les infos sont à retrouver sur notre site ici.fr.
4: C'est curieux, mais j'adore.
3: Ouais, c'est intéressant.
4: Ah ouais, on a envie d'écouter la nature comme ça. J'avais eu une expérience comme ça avec un monsieur qui avait un micro perfectionné, hein, qui était capable d'enregistrer un bruit très petit. Et il avait enregistré plein de petites fourmis, des milliers de fourmis qui étaient en train de travailler. Hein, des fourmis
3: alors, ça donnait quoi?
4: Non, c'était passionnant. Je sais pas ce qu'elles se racontaient, mais visiblement, elles étaient courageuses, ces fourmis. Samedi 13 juin aujourd'hui, alors la météo, ça va être sympathique, parce que on a encore, là, je vais dire ça, ça va peut-être faire bondir certains, mais de la chance d'avoir encore quelques nuages, parce que partout ailleurs en France, ça y est, c'est ciel bleu.
3: C'est chaud.
4: Il va commencer à faire chaud cet après-midi, etc. Mais c'est surtout que profiter de cette fraîcheur encore de ce samedi, parce que ensuite, ça va monter, puis vous allez vous plaindre. Hein, je sais comment ça fonctionne. Vous aussi, vous allez aller chercher votre pain à la boulangerie. Et la première chose que vous allez dire, c'est « C'est trop chaud, hein, c'est trop d'un coup. » C'est du vécu. Alors, pour vous dire quoi, que ce matin, on a encore quelques nuages, que ça va mettre du temps quand même à se dissiper. Mais ensuite, ça sera parti pour une belle ligne droite, version grand soleil. Pour cet après-midi, on a du 22 degrés pour les températures maximales. Ouais, non, je vous dis, ça reste encore tout à fait raisonnable. C'est à partir de la semaine prochaine, effectivement, que les températures vont monter jusqu'à 30 degrés. Que vous dire de plus, on attend vos messages sur la page Facebook d'ici Nord. Par exemple, 14 degrés à Douai, Monique. Merci pour votre message à Lille. 15 degrés, c'est Olivier qui nous a écrit, qui a pris le temps de nous écrire ce matin. C'est quoi des cigales?
3: On entend chanter les cigales, je crois. C'est le soleil qui arrive.
4: Ouais, c'est les cigales, celle-là, je les ai reconnues. Je disais, Olivier, merci d'avoir pris le temps de nous avoir écrit sur la page Facebook d'ici Nord. Vous êtes très nombreux, un peu moins d'une centaine, à nous avoir écrit depuis 7 heures ce matin.
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4: Oui, c'est les cigales de ch'ti, les ch'tis de Galles.
3: Tout à fait. Elle est bonne.
4: Bon. On se retrouve à 9h. À tout à l'heure, Juliette. Voici Johnny Hallyday avec toute la musique que j'aime. Belle journée.
7: 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Elle vient de là, elle vient du blues. Les mots ne sont jamais les mêmes pour exprimer ce qu'est le blues. J'y mets mes joies, j'y mets mes peines, et tout ça, ça devient le blues.

0: Arlo, il fait 13 degrés là ce matin. C'est assez nuageux, nous dit Annie. Merci Annie pour votre message. Johnny Hallyday.
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0: Il faut que je vous reparle de ça, de Solidart, c'était à Lille. Je vous en ai parlé la semaine dernière, le week-end dernier, je me suis dit c'est peut-être un peu tôt pour en parler. Bah oui, parce que c'est ce week-end en fait, hein, donc tout ce week-end, samedi, dimanche, ça se passe évidemment à Lille. Alors une œuvre achetée permet d'envoyer en fait un enfant en vacances. Alors 2025, il y a 210 000 euros qui avaient été récoltés. Donc c'est une bonne chose, c'est à la mairie de Lille, hein, donc vous pouvez aller acheter votre œuvre. Même si vous y mettez quelques euros, sachez que ce sera toujours pour le bon geste et pour les enfants qui ne partent pas en vacances. Il y a plus d'une centaine d'artistes, il y a 2500 mètres carrés, effectivement, de tableaux, et pas que d'ailleurs, d'œuvres à découvrir. Donc samedi aujourd'hui, 10h-20h, demain pareil, 10h-19h pour les horaires à l'hôtel de ville. L'entrée est totalement gratuite.
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0: justement de faire craquer.
1: Bonjour, je m'appelle Vincent François, je suis ostéopathe à Marc-en-Barœul.
0: Et à quel moment dans une vie se dit-on, tiens, je vais devenir ostéopathe?
1: Quand j'ai découvert que je voulais faire ce métier, j'avais à peu près 14 ans. Je faisais du rugby à l'époque, j'ai pris un méchant plaquage et en fait, je me suis retrouvé avec le dos complètement bloqué pendant plusieurs mois. Et en fait, si bien que au collège, à des moments, j'étais obligé d'aller à l'infirmerie appeler mes parents pour qu'ils viennent me chercher parce que j'en pouvais plus, j'arrivais plus à marcher. J'ai eu la possibilité, ma mère a entendu parler de quelqu'un, parce que on savait pas trop ce que c'était, et donc on a eu la possibilité d'aller voir ce monsieur, et ça a quand même franchement bien amélioré les choses. Et ensuite on a vu une deuxième personne qui m'a complètement débloqué, et ça a été une révélation.
0: Et la formation alors, elle s'est passée comment?
1: Je suis passé par trois écoles. Dans un premier temps, j'étais à Nantes, au COS Nantes, qui a malheureusement fermé en fin d'année. Donc je me suis retrouvé dans l'école qui était voisine, on va dire, qui était IDEO Nantes. Et du coup, je suis arrivé, j'ai intégré en troisième année le CO, le collège ostéopathique de Cergy-Pontoise, qui maintenant s'appelle Holistea, où j'ai appris, en fait j'ai un peu désappris ce que j'avais appris dans l'autre école d'avant, et j'ai découvert une méthode de traitement qu'on appelle traitement tissulaire, traitement fonctionnel, méthode avec laquelle je travaille aujourd'hui.
0: Et au fond, c'est quoi la différence entre un kiné et un ostéopathe?
1: Le kiné, c'est la rééducation. L'ostéopathe, c'est l'amélioration du schéma corporel pour retrouver de l'élasticité, retrouver une aisance dans le mouvement. En fait, le but de mon travail, c'est de chercher à comprendre, de mener mon enquête, de comprendre l'ensemble du corps, la globalité de la personne, observer différents schémas d'adaptation corporelle pour pouvoir essayer de solutionner par des techniques, par des manipulations. Dans les termes de manipulation, on entend souvent des manipulations type craquement, etc. Mais c'est un peu galvaudé parce qu'il n'y a pas que ça. Le but est de dérouler le fil au fur et à mesure pour donner du mou, jusqu'à temps que la zone qui est responsable de la douleur puisse se relâcher.
0: Donc dès qu'on a mal, on va chez l'ostéo.
1: On vient voir un ostéopathe. Généralement, c'est ce qui déclenche la prise de rendez-vous lorsqu'on a mal. Mais si on pouvait faire davantage de prévention, aller chez l'ostéo, c'est comme aller un peu chez le médecin. Il ne faut pas attendre d'être malade pour aller consulter. Moi, c'est ici, Vincent François, ostéopathe. Mon but est d'aider les gens à comprendre leur corps, améliorer leur état de santé, prendre en main leur santé pour qu'ils aillent mieux le plus longtemps possible.

0: qui s'y prend typique, hein. On écoute et on adore. C'était Vanessa Paradis avec Les Épines du Cœur.
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0: Et deux minutes pour être en forme. Le rendez-vous sportif du week-end avec Nordine Tab, notre coach sportif qui nous donne quelques conseils pour améliorer son souffle au quotidien.
3: Être essoufflé au moindre escalier, avoir du mal à récupérer rapidement ou sentir qu'on manque d'air dès qu'on bouge un peu, souvent on pense que le problème vient uniquement du manque de sport. Mais parfois, le vrai problème, c'est surtout qu'on ne sollicite plus assez notre souffle quotidiennement. La bonne nouvelle, c'est qu'il n'y a pas besoin de courir forcément un marathon pour l'entretenir. On débute debout, les bras le long du corps. Et à partir de là, on va effectuer des montées de genoux sur place. Objectif, dehors ou en intérieur, durant une minute, on s'amuse en montant les genoux. Et durant ce même temps, vous allez calculer le nombre de montées de genoux que vous allez effectuer. Si par exemple, vous effectuez 30 répétitions, essayez petit à petit de réussir à en ajouter quelques-unes de plus. Allez, on y va, on monte les genoux. Et ainsi de suite, durant une minute. Vous effectuez 4 séries de 1 minute et grâce à ça, vous allez renforcer le cœur, le souffle et l'ensemble du corps.
0: C'est simple mais efficace finalement.
3: Très efficace. Cela permet non seulement d'améliorer son souffle, mais également de s'évaluer, de constater les progrès que nous effectuons petit à petit. On passe à un deuxième exercice dehors de la marche dynamique, ou plutôt une alternance de marche rapide et lente. On va débuter lentement. On marche durant 1 minute, tranquillement, les bras actifs, et ensuite, après cette minute-là, hop, on accélère un petit peu. Pensez bien à respirer. Puis vous ralentissez durant une minute. Et on recommence comme ceci. Et grâce à ça, vous allez renforcer le cœur, le souffle et l'ensemble du corps. Et vous pouvez effectuer cet exercice durant 10 minutes. Et progressivement, vous augmentez la durée de l'exercice en variant, pourquoi pas, les lieux où vous marchez. Vous l'aurez compris, le souffle s'entretient quotidiennement, sans forcément attendre une séance de sport. Chaque instant peut être intéressant. Allez, à vous de jouer.
0: Merci et bon sport à tous les amis sportifs du week-end. Et ils sont nombreux à prendre le vélo, à chausser les baskets et à aller partir justement respirer le grand air. Profitez-en, respirez, c'est ce que vous allez pouvoir faire en tout cas encore pour aujourd'hui. Sachez que la semaine prochaine, effectivement, les températures vont vraiment remonter. Ça va être un peu même trop chaud. Hein. Il y en a qui vont se plaindre, vous allez voir. 5h35, c'est l'heure du réveil du soleil ce matin. Il se couchera à 22h, une minute de soleil en plus. Et pour que la journée soit bonne, que diriez-vous d'un bon horoscope en ch'ti ? C'est à vous, José Ambre.
4: Bonjour, Mélien, bonjour, Terre tous.
5: Bélier, assume-te, canon des eaux. Je ne sais pas quelle faute à l'autre si tu as congé un chemin plein de treux et que tu as ramassé de gamelles.
6: Taureau, ne t'inquiète point comme ça. Laisse courir, ou elle va te prendre pour un ablayeux qui veut tout y avoir raison. Et t'es point comme ça, hein, ma nana. Gémeaux, attention à tout coq que te mange. Ce n'est point parce que tu ne fais point d'analyse et que tu n'as point de cholestérol. Alors lèche-je gras et mange-je maig.
7: Cancer, aujourd'hui, t'es le meilleur. T'as rien à prouver à les autres. Alors, à la tille cadence.
8: De toute façon, t'arriveras le nouvel année en même temps que lui. Hein.
9: Lion, t'as que des bonnes idées plein de tiettes.
10: Alors mets-toi à l'ouvrage très tardé.
11: Ça se trouve vraiment être un inochin que de les lécher d'un volet bêtement sans rien faire pour vous artener. Hein.
12: Vierge, à force d'être par ton cucutata, c'est de couper les cavures à quatre, tu vas finir par passer à côté de chou qui est le plus important pour toi. Hein.
13: Balance, tu ne seras jamais mieux servi que par toi-même.
14: Alors arrête de compter sur les autres, prends ta courage à deux mains et sac de dents.
15: Scorpion, t'es dans un bon jour, alors prends les gens par le bon bout et te va vivre et te va voir tout coup que t'as envie d'avoir.
16: Sagittaire, mets-toi au radeau des mauvaises surprises.
17: Prépare-toi à une portée de sortie, ça te sortira de bien des embarras.
18: Capricorne, personne n'y est parfait.
19: Alors quand tu te seras mis bien chaud d'un tiède, ce qui rentre moins haut, crois-moi.
20: Verseau, d'atteindre un point après un miracle pour arriver à tes fins.
21: Mets-toi à l'ouvrage et sac dedans, ça ne va point te cuire tout cuit dans le biec.
22: Fichon, alors type, tu risques de n'indire gramin plus que ton impasse.
23: Alors busy, on te dire des cacoules, tu ne t'apportes que mieux.
24: Allez, au revoir mes gens, à bien demain.
0: Salut José, salut José Ambre, David Christine, excédé là pour rejoindre 9h. Et nous ferons un point sur l'actualité avec Juliette Penn pour les infos de 9h. Puis ensuite, bah, jardinage. Voilà, l'émission jardinage au 03 20 55 89 89. Vous pouvez déjà commencer à nous appeler hein, si vous le souhaitez.

0: vos peines, à vos râteaux. 03 20 55 89 89, édition Jardin d'un jour. Entre 9h10 et 10h avec Marc Delrue qui va nous accompagner dans quelques minutes pour répondre à vos questions.
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0: Il est 9h, l'actualité, Juliette Pen, bonjour.
2: Bonjour.
0: Lille a fait un bond dans le futur hier avec le sommet européen de l'intelligence artificielle.
2: Et des robots exposés, des nouvelles applications présentées à Euratechnologie. Chercheurs, investisseurs, mais aussi patrons et patronnes d'entreprises, plus de 1500 personnes ont répondu présentes au rendez-vous. Émilie Brossier est venue présenter Echo, une start-up lilloise qui utilise l'intelligence artificielle pour aider les entreprises à booster leurs ventes. Margot Munoz.
3: Il y a 4 ans, Émilie remarque une chose, les clients ne lisent plus les descriptions des produits sur les sites, alors elle décide de surfer sur la mode des messages vocaux.
4: Les gens ne prennent plus le temps, surtout sur leur smartphone quand il y a beaucoup de textes. L'audio vous permet de résumer des produits et pendant que les clients écoutent, ça leur permet de scroller et donc de mieux comprendre le produit, de l'approprier.
5: Donc là par exemple, j'ai envie de manger une soupe, alors on va aller sur le site Picard, un des sites préférés des Français.
3: La chef d'entreprise fait défiler les produits et me propose une soupe asiatique avec des nouilles, un dessin d'un casque blanc sur un fond bleu satiné.
5: J'appuie sur la petite capsule audio.
6: Je note que curry, coco et basilic thaï vont voyager tout droit vers la Thaïlande où la coutume est de manger d'abord les nouilles puis le bouillon.
5: Qui c'est qui m'explique la recette? Là ici c'est la chef de produit, celle qui a conçu elle-même.
3: Émilie et son équipe téléchargent le texte des fiches produits et l'intelligence artificielle génère la voix et le discours des capsules et le client met plus facilement l'article dans son panier.
4: Quand les clients écoutent, donc à peu près 80% des gens écoutent jusqu'au bout. Les gens achètent 5 fois plus quand ils écoutent l'audio. En fait, Echo, c'est comme le vendeur qui ne dort jamais.
3: En 4 ans, 60 entreprises ont misé sur les descriptions sonores d'Echo.
2: Et parmi ces entreprises, LVMH, L'Oréal ou encore l'enseigne nordiste Damar. Il avait giflé violemment le maire de Oisier dans le Nord en mai dernier. L'agresseur de l'élu, un homme de 36 ans, était jugé hier par le tribunal judiciaire de Douai. Il a été condamné à 1 an ferme sous bracelet électronique et 3 ans d'interdiction de paraître sur la commune de Oisier. Un des patrons de la DZN Mafia, Gabriel Horry, a été mis en examen hier. Il est soupçonné d'avoir participé à un projet d'évasion imaginé depuis la prison ultra sécurisée de Vendin-le-Vieil dans le Pas-de-Calais. L'établissement français du sang appelle les donneurs à se mobiliser avant l'été. Les stocks sont bas, 20 000 dons de retard. À l'occasion de la journée mondiale des donneurs de sang, demain, un week-end exceptionnel de collecte est organisé. Rendez-vous aujourd'hui à partir de 8h jusqu'à 18h à la maison du don de Valenciennes. Demain, à l'espace Solidarité Raymond Bédé à Saint-Amand-les-Eaux.
0: La ligne entre Boulogne-sur-Mer et Cork en Irlande est officiellement ouverte.
2: Une toute nouvelle liaison, 15 ans qu'un ferry n'avait pas levé l'ancre dans le port nordiste. Hier soir, un navire de la compagnie Hibernia Line est parti vers 22h. Plusieurs camions ont embarqué à bord, Mathieu Darrier.
7: Du crachin, du vent et de la brume, le temps était irlandais pour ce premier départ avec le navire Aka, mais pas de quoi gâcher le plaisir d'Alain Caillé, le directeur du port de Boulogne.
8: C'est un jour qui nous remplit de joie, on attendait ça depuis très longtemps. Je crois que ça va faire plaisir à tous les Boulonnais également. C'est impressionnant de revoir des ferries dans le port de Boulogne, ça faisait très longtemps que c'était pas arrivé. On est très heureux.
7: Ravi également de cette nouvelle aventure, Heiko Schwitters, le commandant allemand du navire qu'il connaît depuis 20 ans, il y a gravi tous les échelons, mais cette fois, la ligne est différente.
9: La Baltique, c'est bien plat, il n'y a pas autant de vagues. Et ici, on sort un petit peu sur l'Atlantique, alors les vagues vont être un petit peu plus haut, c'est bien différent.
7: Il faudra donc bichonner les 740 passagers que le navire peut accueillir dans l'une des 220 cabines. Découverte de la numéro 8001 avec Hélène Roger, la responsable de l'hôtellerie.
10: Nous sommes dans une cabine à l'avant du navire. Donc on a vu sur l'avant du navire, on voit la mer. On a une cabine avec deux bannettes qui sont mobiles, donc on peut bouger et faire un lit double. Ils ne sont pas tout comme ça. On a 4 cabines de luxe qui sont plus grandes, qui ont un canapé qu'on peut tirer et on peut mettre des enfants.
7: Les passagers trouveront aussi un casino, un bar panoramique, un restaurant, un sauna, une salle de sport, une boutique et des jeux. Il faut dire qu'il y aura 21h30 de traversée à occuper.
2: Et après le premier départ hier, une première arrivée en provenance de Cork est prévue ce soir vers 19h à Boulogne. Des concerts et même un feu d'artifice sont prévus pour l'occasion. La Marine nationale fête son anniversaire à Lille. Aujourd'hui, c'est 400 ans. Une cérémonie officielle est organisée avant un défilé dans les rues de la ville. Le staff du LOSC s'étoffe. Rémi Vercoutre rejoint le club de foot lillois pour la saison prochaine. Il a été nommé entraîneur des gardiens, natif de la région. Il est surtout connu pour ses 12 ans passés dans les cages de l'Olympique lyonnais.
0: Bon, la petite musique qui va bien pour la météo.
2: Et les nuages qui se lèvent tranquillement.
0: Ah, attendez, la région est grande. Je jette un petit coup d'œil, tiens, vite fait, sur la côte d'Opale, où c'est encore nuageux quand même, un petit peu. Hein. Ça va se dégager, rassurez-vous. Ici, en intérieur, le soleil commence à apparaître généreusement. Hein, et ça va être comme ça, ça va monter en puissance tout au long de cette journée. Et demain, dimanche, j'en parle même pas. Et alors, la semaine prochaine, j'en parle même plus. Les températures pour cet après-midi, 20 à 22 degrés pour les températures maximales. Ce que je peux vous dire, alors il y a plein de messages qu'on a reçus concernant les températures dans la région. Je vous invite à les découvrir hein, sur la page Facebook d'ici Nord, mais en règle générale, ça tournait aux alentours des 15 degrés. Voilà, 14-15 degrés au réveil matin. Voilà ce qu'on pouvait vous dire pour la météo. Donc la semaine prochaine, vous allez avoir chaud. Donc aujourd'hui, profitez-en, profitez encore un peu de l'air frais qui nous est offert pour cette journée de samedi. Sur les routes de la région, vous n'avez pas entendu parler de quoi que ce soit ?
2: Apparemment, ça circule bien.
0: C'est ça, exactement.
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0: Donne-moi la nuit alors que vient le jour. Voici George Benson pour le son des années 80 pendant que vous nous appelez. C'est parti. Le standard est ouvert. 03 20 55 89 89. Vous nous appelez, comme je le disais, avec l'appel, le radeau. Vous nous parlez dans le tuyau.

0: George Benson, Give Me The Night.
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0: Et bienvenue à Marc Delerue pour notre émission jardinage. Notre jardinier est avec nous. Salut Marc.
3: Bonjour.
0: Ça va bien?
3: Mais ça va. Il y a vraiment de quoi faire au jardin en ce moment-là.
0: Ah là là là.
3: C'est merveilleux. On revit, hein.
0: Exactement, on revit. On va avoir un petit peu plus de lumière dans le Nord-Pas-de-Calais, ça va nous faire du bien. Et alors, si on n'a pas de jardin, on a une solution, parce qu'on a une manifestation qui continue ce week-end. Vous pouvez nous en parler, Marc?
3: Oui, tout à fait. C'est l'association Jardin Passion. Hein, c'est vraiment, je suis adhérent à cette association, c'est 53 jardins répartis vraiment sur la région et jusqu'en Belgique. Hein. Vraiment, on a vraiment, c'est vraiment à proximité de chez soi. Hein.
0: Donc l'idée, c'est de rencontrer les jardiniers, d'échanger des conseils.
3: Tout à fait, des conseils. Et puis, il y a toutes sortes de jardins. Il y a les jardins rangés, il y a les jardins biodiversifiés, il y a les jardins productifs. Il y a vraiment la possibilité. Alors, bien sûr, c'est mieux d'aller voir sur le site jardinpassion.fr. Et là, on a la liste des 51 jardins avec leurs horaires d'ouverture, leurs conditions aussi. Hein, certains sont payants parce qu'il y en a qui ont besoin d'un peu d'aide pour continuer leur magnifique œuvre. C'est vraiment des œuvres, hein, des œuvres d'art.
0: On aura l'occasion de rappeler tout ça. Vous irez sur Internet, vous trouverez toutes les informations. Alors, on va commencer cette émission avec les questions des auditeurs et des auditrices. Et je vous propose d'accueillir Nathalie, Villers-Brûlin. Bonjour Nathalie.
4: Bonjour à vous.
0: Alors, Nathalie, et les questions de Tomate.
4: Oui, voilà. J'ai des pieds de tomates Roma.
0: Oui.
4: Bon, ils ont bien fleuri, mais ce que je m'inquiète un petit peu, c'est que les fleurs commencent à faner, mais je n'ai pas de fruits au bout.
3: Il n'y a pas de fruits au bout. Qu'est-ce qui se passe?
4: Je ne sais pas.
3: Et il y a beaucoup de feuillage?
4: Non, pas trop.
3: Non plus?
4: Non.
3: Ah. Alors...
4: C'est parce que d'habitude, je connais pas la variété, c'est la première fois que j'en mets.
0: Oui.
4: Est-ce que c'est plus long que des autres variétés
3: Ah non, la Roma, c'est une plante qui est, c'est une tomate allongée, hein.
4: Oui, voilà.
3: Non, qui commence à bien s'adapter un peu partout, bien sûr. Non, il n'y a pas de souci. Mais si vous dites que votre pied est un peu chétif, c'est ça qui est gênant. Il y a peut-être, il faut pas avoir peur de mettre un peu de. Il y a trois plantes qui sont vraiment nécessaires pour le jardin. Hein, c'est les trois mousquetaires. L'ortie, la consoude pour la floraison, vraiment, et la prêle pour lutter contre les maladies.
4: D'accord. Hein,
3: c'est vraiment les trois plantes qu'on peut préparer en extrait. Hein, on met dans de l'eau et puis on apporte ça régulièrement à nos plantes par l'arrosage, notamment.
4: Oui, hein? Mais par contre, moi, les miennes sont dans une serre.
3: Ah oui, d'accord. Et vous n'avez que cette variété-là?
4: Ah bah oui.
3: Ah, donc on n'a pas de témoin, on n'a pas de...
4: On n'a pas de témoin par rapport à une autre variété.
3: Par rapport à d'autres, ah voilà. C'est vraiment important à chaque fois qu'on peut de biodiversifier autant les variétés que, effectivement, vous voyez. Alors, et d'habitude, dans cette serre-là, tout va bien?
4: Ah oui, c'est magnifique, les tomates cerises que j'ai eues l'année dernière. Oh, mon Dieu, j'en ai eu tellement que...
3: Ben oui, ils repoussent là, non? Certainement qu'il y en a qui
4: vont. Moi, les pieds dans la serre, après, quand ils sont morts, j'en remets d'autres.
3: D'accord, mais il y a certainement des semences de vos tomates cerises qui vont regermer.
4: Ah oui, c'est ce que j'ai remarqué.
3: Vous pouvez en laisser quelques-uns, parce que là, vous aurez encore de la récolte, hein, cette année.
4: Bon, donc pour l'instant, j'attends.
3: Ben, je crois, il faut continuer l'arrosage.
4: Je peux en mettre un peu d'engrais avant...
3: Voilà, si vous voulez vraiment l'engrais, c'est l'ortie.
4: L'ortie?
3: Vous connaissez? Ah oui, l'ortie.
4: Ah oui, alors, il faut faire macérer...
3: Voilà, tout à fait. Alors,
4: d'accord.
3: C'est assez simple, hein, c'est 800 grammes d'ortie fraîche dans 10 litres d'eau, de l'eau de pluie et un bidon qui ne soit pas en fer, hein, en bois ou en plastique.
0: D'accord.
3: Et on remue tous les jours.
4: Okay.
3: Il faut remuer tous les jours et ça va mousser, hein, puisqu'il y aura de l'oxygène qui va entrer dans le processus. Et le jour où ça ne moussera pas, c'est que votre préparation, elle est prête pour être versé à l'automate.
0: Bon ben, super. Et ben, merci pour ce petit rappel de recette.
4: Et ben, écoutez, je vous remercie à vous et puis passez un très bon week-end.
0: Vous aussi.
3: Tenez-nous Nathalie. Au courant, hein. Oui. Merci,
4: d'accord,
3: Nathalie.
0: À bientôt. Allez, couchez le chien, couchez. merci Nathalie, à très bientôt, au revoir. Bon, 03 20 55 89 89, l'émission Jardinage a bien démarré grâce à l'appel de Nathalie, grâce également à vos messages que vous êtes déjà en train de nous laisser sur l'application WhatsApp. On continue l'émission, à tout de suite.

0: Allez, une autre question. Alors, c'est pas Facebook, c'est WhatsApp. Donc, c'est le même principe, hein, 03 20 55 89 89. Si vous n'avez pas envie de nous parler, si vous êtes un petit peu timide, eh ben, vous pouvez nous écrire. Comme par exemple Liliane qui nous dit bonjour, il faut mettre en ce moment de la bouillie bordelaise sur les plants de tomates. Tiens, on y revient aux tomates. Alors, je vous pose la question, Marc Delru, est-ce qu'il faut en ce moment mettre de la bouillie bordelaise sur les plants de tomates?
1: Alors, la bouillie bordelaise, elle vient pour en prévention de la fameuse maladie qui est le mildiou, hein, pour les tomates comme pour les pommes de terre.
0: Donc, c'est que de la prévention.
1: Hein, alors, c'est pas que, ça peut aussi réparer un petit peu, c'est à base de cuivre. Alors, il faut bien lire les produits, effectivement, ce qui est écrit, parce que parfois, malheureusement, ils rajoutent autre chose que du cuivre. Du cuivre, il en faut un peu, mais il commence à en avoir beaucoup trop dans les sols. Alors, on va se calmer un peu. C'est pour ça que tout à l'heure, je parlais de la prêle avec l'ortie et la consoulte. La prêle le fait très bien aussi.
0: D'accord.
1: Mais pour faire le traitement à la bouillie bordelaise, qui est quelque chose de classique, et d'ailleurs, on voit très bien, si les feuilles sont bleues, c'est parce qu'il y a eu un traitement, et pourquoi pas, moi je respecte, mais j'en mets pas du tout. Moi, je suis vraiment opposé à ça. Je préfère enlever, quand je vois la maladie, enlever la feuille qui est malade, pour essayer de limiter l'attaque.
0: Bon. Hein.
1: Le mildiou va se déclarer par temps chaud et humide.
0: Ouais,
1: hein, ça, c'est vraiment les deux conditions. Sinon, c'est pas utile, bien sûr, de mettre la bouillie bordelaise.
0: Bon, allez, on va donner la parole à Maurice. Ouais. On part à Bordeaux. Bonjour Maurice.
2: Oui, bonjour.
0: On va parler pommier avec vous.
2: Oui, tout à fait, tout à fait. En fait, j'ai un souci, petit souci, hein, mais j'ai deux pommiers en fait dans mon jardin et il me fait des petites pommes, comme des grappes de pommes. Mmh. Donc j'en ai, je veux dire, 5-6 pommes, mais qui restent très petites. Alors elles sont délicieuses au mois de septembre, octobre, mais là elles sont très très très petites et je me demandais s'il y avait quelque chose à faire, c'est-à-dire alors soit le séparer des grappes pour qu'elles soient plus grosses. Voilà, voilà ma question.
1: Alors c'est vrai, t'as raison Maurice. Effectivement, il y a beaucoup beaucoup de fruits encore cette année. Il va falloir intervenir, hein, sur le sécateur. Alors on intervient le plus tard possible et on enlève, parce que parfois elles tombent toutes seules.
2: Voilà, oui, elles commencent déjà.
1: Elles commencent déjà. Hein. Voilà. Et puis après, on s'aperçoit, début juillet, on va commencer à intervenir et on va enlever sur les 5 petites pommes qui sont là, on va en enlever 3.
2: D'accord.
1: Et on va enlever les plus abîmées, celles qui promettent moins une belle pomme en fait.
2: D'accord, entendu. Ah, celles qui ont des taches ou autres,
1: voilà.
2: Peut-être.
1: Alors ça, on peut le faire parce que nous, on est dans notre jardin. Je ne sais pas comment ils font dans les grands vergers et puis les hautes tiges. Là, c'est vraiment différent. Et ça se fait aussi naturellement. Hein. Il y a beaucoup de pommes qui vont tomber. Mais voilà, nous, on se dit, allez, mais quand est-ce que ça arrive, tout ça, oui.
0: Mmh. Bon, bah, donc il y a un petit peu de travail à faire, Maurice.
2: Mais
1: c'est pas souvent, j'imagine. Oui. Voilà. On écoute la musique des arbres.
2: C'est très bien.
1: Belle journée, Maurice.
0: Merci pour votre question. Salut. Alors, il y a d'autres questions qui tombent sur WhatsApp. On voit ça ensemble. 03 20 55 89 89. On va écouter Maxime Le Forestier, tiens, avec San Francisco. Une chanson. C'est pas la peine que je vous mette les paroles sur l'autoradio. Hein. On va pas faire karaoké. La chanson, vous la connaissez par cœur.

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1: Et dans un instant, pour cette émission jardinage, la question de Janine.
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1: Et c'est l'émission Jardinage qui continue avec la question de Janine. On est à Evin Malmaison. Bonjour Janine.
8: Bonjour messieurs, ben voilà, je repose ma question.
1: Ouais.
8: Pour mon laurier sauce, on voudrait le retirer puis le mettre ailleurs, parce que là on ne peut pas du tout le laisser, il est déjà arrivé à 1m20, et comme on sait que ça devient volumineux, il n'y a pas du tout de place pour le laisser là, quoi. Mais est-ce que l'on peut le retirer, le mettre dans le gazon? Quelles sont
1: les recommandations de Marc Dédru? Vous voudriez en fait le replanter ailleurs, quoi.
8: Ah oui, parce que là, il ne peut pas rester, c'est pas possible.
1: Ouais. Bon, Marc.
9: Alors, et il est arrivé tout seul?
8: Pardon?
9: Il est arrivé tout seul sans prévenir? Il s'est installé là?
8: Non, il n'est pas arrivé tout seul, on en avait mis un petit.
9: D'accord.
8: Bien sûr, il était pratiquement mort. On en a mis un à côté. Puis là, d'accord, Surtout, on ne sait même pas si c'est le plus ancien qui est parti ou
9: lequel,
8: l'autre.
9: Lequel qui a pris, oui.
8: Voilà.
9: D'accord.
8: Alors maintenant, on a un beau pied, il est magnifique, mais il est déjà arrivé à 1m20, et là, il est à côté du jasmin, enfin tout. Il ne pourra pas continuer de pousser là, ou alors il va tout... Parce que ça devient grand, hein, il me semble. Assez beau.
9: Ça revient très très grand. Et par contre, vous allez devoir attendre l'automne pour le faire. Si c'est...
8: Oui.
9: Est-ce que c'est gênant d'attendre? Sinon, vous taillez. Hein, faut vraiment le tailler parce que ça repart toujours.
8: Ah oui, il faudra le retailler quand même.
9: Vous pouvez tailler même maintenant si vous voyez qu'il gêne le jasmin, voyez-vous.
8: Là, pour l'instant, non. Et on avait mis ça, en fait, c'est pour se protéger du soleil, on avait dit ça. Bien. Mais on n'a pas réalisé qu'il fallait la place aussi, hein.
9: C'est ça le problème.
8: La question aussi, c'est que est-ce qu'on le laisse comme ça? Ça va faire bizarre quand même, au milieu du gazon. Et est-ce qu'il faut mettre quelque chose autour, d'autres plantes? C'est la question, quoi.
9: Alors, mais le laurier, ce laurier-là, justement, il est très intéressant parce qu'il sert très bien pour cacher. Souvent, les gens disent, il y a ça là-bas, je voudrais cacher. C'est vraiment cet arbre-là qui va venir là. Alors, en plus, bon, c'est le laurier d'Apollon, hein, c'est celui à l'histoire de Daphné et puis toute la mythologie. Effectivement. C'est un arbre qui va se plaire un peu partout et qui prend beaucoup de place.
8: Oui, oui.
9: C'est vrai. Donc, attendez l'automne pour le déplacer.
8: Oui, oui, oui. Mais comment on prévoit à l'avance? On sait qu'il faut faire un petit peu creuser autour. Et donc, pour le replanter, il faudra quand même le couper un peu.
9: Oui, c'est toujours... Alors, il faut toujours imaginer qu'on... Quelle que soit la plante, même si ce sont en ce moment on plante beaucoup d'annuels ou de plantes vivaces, on enlève les fleurs quand on plante pour que la plante puisse se faire des racines et oublier un peu la production de branches et de fleurs.
8: Oh oui. C'est vrai, c'est ce que j'essaye de faire. Ben, je vous remercie beaucoup pour la réponse. Voilà.
9: Et autour, vous mettrez des fleurs, bien sûr. Vous pourrez mettre plein d'aromatiques. Hein, ce sera votre petit poêle aromatique. Voilà, oui.
8: Ah ouais, c'est ce que je fais, du serpolier, de la coriandre, du...
9: Voilà, un peu de romarin, oui, tout
8: voilà,
9: à fait.
8: Voilà, c'est ce qu'on fait. Ben, merci beaucoup.
1: Avec plaisir.
8: Bonne journée,
9: merci.
1: Allez, on continue l'émission Jardinage jusqu'à 10h03, 20, 55, 89, 89. Et on écoute ensemble le nouveau son de Mylène Farmer en version week-end. C'est à qui le tour ?

0: c'est à Maggie. C'est à Maggie qui est avec nous au téléphone. Bonjour Maggie.
1: Oui, bonjour Manu.
0: Bonjour, vous êtes à la Bastère. On va parler jardin avec vous alors Maggie.
1: Exactement.
0: Alors Marc Delrue vous écoute.
1: Oui, bonjour monsieur.
2: Bonjour Maggie. Bonjour Maggie.
1: Voilà, j'ai des problèmes dans mon jardin. J'ai un genre de coccinelle, mais qui sont avec deux pattes devant et puis un peu rectangulaires à l'arrière. Et c'est envahissant. Elles se multiplient vitesse grand V. Mm-hmm. Qu'est-ce que je peux faire?
2: Alors, c'est pas la coccinelle habituelle, ce sont peut-être des coléoptères.
1: Écoutez, je sais pas trop. Je sais pas.
2: C'est
1: trop.
2: dans vos framboisiers, non?
1: Non, pas du tout. C'est dans la terre contre un mur, puis alors ça se multiplie vitesse grand V. Hein.
2: Et souvent elles sont deux par deux, non? Elles sont ensemble?
1: Oui, elles sont ensemble.
2: Voilà, vous allez les trouver autour de tout ce qui est mauve, de tout ce qui est rose
1: voilà,
2: première.
1: Voilà, oui, oui, hein? Exactement. C'est ce que voilà. J'ai dans le jardin.
2: C'est ça. Alors, aucune inquiétude, tout va bien. Bon. J'ai oublié son nom, malheureusement. C'est les gendarmes, voilà.
1: Les gendarmes, voilà, c'est ce qu'on m'a dit. On m'a dit c'est des gendarmes.
2: Ah ben, si on vous l'a dit, moi, je vous le confirme. Oui, oui, aucune inquiétude. Alors, on n'aime pas trop. On n'aime pas trop parce qu'on a été habitué à avoir la place propre et puis pas de bestioles. Mais voilà. elles sont vraiment inoffensives. Tant qu'elles ne rentrent pas dans la maison, c'est bien.
1: Oui, non, non, elles sont loin de la maison. Non, non, ça, il n'y a pas de problème.
2: Et ça, elles cherchent un peu l'ombre quand même, mais elles aiment bien la chaleur. Et puis, elles vont se mettre aussi au pied des tilleuls, notamment. Voilà, ce sont les gendarmes. Alors, qu'est-ce qu'on peut... on peut rien faire. Je ne sais même pas si les poules les mangeraient, ni peut-être les canards coureurs indiens. Peut-être pas, parce qu'ils sont tellement agréables, finalement. Hein.
1: Oui, bon, enfin, c'est parce que c'est envahissant. Ça se multiplie, c'est impensable.
2: Très, très, très.
1: Impensable.
2: Alors, tant que ça vous dérange...
1: J'avais essayé avec du savon noir et puis vaporisé, mais non, puis après, bon, ça ressemble un petit peu à la bête du bon Dieu, à la coccinelle, donc
2: voilà,
1: je
2: ne
1: voudrais pas faire des bêtises.
2: Non, non, oui, on va éviter tous les produits, ça ne sert à rien, de toute façon. Peut-être de l'arrosage, à la pomme d'arrosage, vous savez, en pluie.
1: Oui,
2: Peut-être que ça pourrait leur dire, tiens, allons voir ailleurs s'il fait plus sec, mais c'est difficile de lutter contre ça, oui.
1: Ah
2: oui,
1: bon. Tout à fait. D'accord.
2: Tout à fait.
1: Autrement, ça, c'est pas un problème.
2: C'est vraiment pas un problème. Ah non, tout à fait.
1: Bon,
2: non.
1: D'accord.
0: Eh ben voilà, Maggie.
1: De bon jour. Merci beaucoup, Marc.
0: Avec plaisir. Au revoir, Maggie.
2: Je vous en prie, Maggie.
1: Au revoir, Marc. Et
2: belle
1: s'il
2: journée.
1: Vous plaît, Manu,
2: oui.
1: Si vous avez l'occasion de voir ici, vous lui faites un grand bisou de ma part.
0: Ah, bah c'est gentil de penser à elle. Ça fait plaisir.
1: Ah oui, on l'embrasse.
0: On
1: l'oublie pas ici.
0: On l'embrasse très fort.
2: On l'oublie pas, c'est vrai.
0: Et puis, donc, pour ceux et ceux qui débarquent, faisaient les week-ends également sur cette antenne, effectivement.
1: Exactement.
0: Merci, Maggie.
2: Ah oui.
0: On va accueillir Michel, qui est à Gobigny. Bonjour Michel.
3: Oui, bonjour à tous les deux.
0: Alors, on va parler de pommiers et de boursouflures. Expliquez-nous.
3: Et c'est ça. Donc, j'ai découvert des chenilles dans un pommier. Et ce sont des chenilles qui forment une sorte de grappe dans un cocon blanc. Voilà, donc je ne sais pas ce qu'il faut faire, parce que j'ai peur que ça se propage.
2: Il faut, si vous pouvez, prendre un sécateur et enlever tous les nids que vous avez à portée de la main, au moins, quoi. Faut vraiment les... Et il y en a plus que l'an dernier. Il y en avait déjà un peu l'an dernier, je ne sais pas si vous avez fait attention.
3: Mais non, on n'est pas vu l'année dernière, et c'est la première année que je vois ça, d'ailleurs. Non, mais j'avais déjà vu ça sur une plante grasse qui revient toutes les années, je ne sais pas. Malheureusement, mais là, dans les pommiers, c'est la première fois.
2: Oui, c'est une année comme ça. Est-ce que c'est le temps qui fait, bon, il y a fait froid, et puis elles sont arrivées comme ça tranquillement, et elles se mettent par grappe, donc c'est assez facile, on les prend au sécateur, elles sont inoffensives, hein. Si vous avez des gants, on aime bien avoir des gants pour ce genre de choses. Oui. C'est pas grave si vous n'en avez pas, vous les coupez, puis vous les brûlez, tout simplement dans un... si vous avez un... Oui.
3: Oui, alors moi je suis une personne âgée, donc je ne peux pas monter pour aller les couper. Cela dit, si je les laisse comme ça, est-ce qu'elles vont revenir l'année prochaine?
2: C'est le risque. Le risque, c'est qu'elles s'installent et qu'elles s'y plaisent, oui, tout à fait. Il faudrait essayer de trouver quelqu'un qui puisse venir vous donner un coup de main. Ah ouais, tout à fait, c'est beaucoup mieux.
0: Bon.
3: Et sinon, c'est pas la peine d'acheter un produit quelconque pulvérisé, ça ne sert à rien finalement.
2: Ben, les pommes sont là derrière, et si vous allez pulvériser quoi que ce soit, les pommes, malheureusement, elles vont prendre, elles vont en pleine la figure, quoi, les pauvres.
3: Oui. Ah. Alors, par contre, tout à l'heure, je vous ai entendu dire qu'il y avait beaucoup de fruits cette année, et moi, c'est le contraire. J'en ai eu énormément l'année dernière, et cette année, il n'y a pas grand-chose pour mes arbres. Que ce soit pommiers, cerises, prunes, tout ça, il y en a beaucoup moins que l'année dernière.
2: Que l'an dernier. Ah, d'accord. Oui. Alors, peut-être qu'il y a eu un coup de gel, peut-être.
3: Ah oui.
2: Hein, ça, vous savez, le gel, il est d'un jardin à l'autre, c'est surprenant. Parfois, on dit, tiens, ben moi, chez moi, ça va, à côté, ça va pas. Bon, et ça, après, c'est un peu compliqué.
3: Oui. Je suis dans la Vénoie, donc il a fait un peu plus froid cet hiver. On
0: a eu en plus. Ah, les années se suivent, mais ne se ressemblent pas. Bon, c'est ce qui fait le charme de la nature aussi.
3: Hein, exactement. Oui, oui. Bon, ben... Et alors, donc, ma vigne, j'ai une vigne qui longe un mur de la maison. Et cette année, pareil, sur les feuilles, des grosses boursouflures d'un côté, et de l'autre, ça fait des taches blanchâtres.
2: D'accord, ça serait peut-être le début du mildiou, peut-être ?
3: Déjà, c'est pas si.
2: Bah, le temps, il est compliqué. On a eu très, très chaud aussi.
0: Puis on a eu beaucoup de pluie. Hein,
2: on a eu des nuits froides, malgré qu'on avait des journées chaudes. C'était un peu compliqué. Si vous pouvez enlever les feuilles, simplement.
3: Ouais, alors ça, je l'ai fait. Ça,
2: voilà.
3: Oui.
2: Voilà, ça, c'est oui, sinon, c'est très poussant cette année, quand même. Hein.
3: Ah oui, oui, cette année, il y a plein de maladies partout. Et comme là, les chenilles, là, j'ai ma famille qui habite plus du côté de Cisoing, tout ça, c'est pareil, ils en ont aussi. Hein.
2: Ils en ont aussi, hein, tout à fait.
0: Bon, bah, on fait le point, on discute ensemble, vous l'aurez compris, chaque week-end. Merci Michel de nous avoir appelé.
2: Merci Michel.
3: Merci beaucoup. Merci.
0: À très bientôt, évidemment, vous nous appelez. Alors, il y a du budget dans cette émission, mais c'est incroyable, mesdames, messieurs. Marc, il faut que je vous le dise, il y a de plus en plus d'auditeurs qui sont à l'écoute de cette émission Jardinage. Donc, du coup, on a eu un peu de sous, et donc, du coup, bah, on a acheté des jingles.
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0: Ah, 03. 55-89-89. Ah ouais, c'était gratuit.
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0: Et là, boum, retour à la normale.

0: Marvin Gaye pour ce week-end du samedi 13 juin. L'émission Jardinage touche à sa fin, hein, bientôt, dans moins d'un quart d'heure, ce sera terminé. Vous êtes nombreux à nous appeler, on a Jean-Luc qui va nous rejoindre dans un instant. Il y a une petite question qui est tombée sur WhatsApp. Je vous la soumets, Marc Delru. J'ai des pieds de courgettes qui sont vraiment très beaux, ils commencent à faire des fleurs et même quelques petites courgettes. Voilà, ceux que j'ai mis sous serre ont de très belles grandes feuilles bien vertes. Est-ce qu'on peut tailler certaines feuilles ou vaut-il mieux les laisser telles quelles?
1: Mais il faut toujours en laisser un petit peu, mais effectivement, mais moi aussi j'ai envie parfois de dire tiens-toi la feuille, tu prends beaucoup de place. Mmh. C'est vrai que quand c'est très poussant, on peut enlever des feuilles, effectivement, hein, faut pas hésiter. Ben surtout qu'il y a la production qui est là, qui attend et qui arrive. Et c'est bien aussi de laisser de la sève pour, justement, pour les fruits et les courgettes, notamment.
0: Hein. Ouais, ça peut pas faire de mal, quoi.
1: Voilà, mais faut, c'est toujours pareil, il ne faut pas tout enlever non plus.
0: Ouais, hein. Non, mais bien sûr. Pas très raisonnable. Pas très raisonnable. Allez, on rejoint Jean-Luc juste après la pause.
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0: Allez, la question de Jean-Luc, en direct avec nous par téléphone pour l'émission Jardinage. Bonjour Jean-Luc.
4: Oui, bonjour, ça va, Marc Delru et
0: Emmanuel,
4: Emmanuel, excuse-moi, je t'écoute tous les jours. Voilà, j'ai une petite question, j'ai mis des feuilles de bête, hein, mm-hmm. Et je suppose que, bon, c'est le temps qui... Bonjour Marc Delru, hein, et
1: bonjour,
4: tout est en train de monter, toutes mes feuilles de bête sont en train de monter. Ah ouais, je peux tout recommencer, quoi.
1: Faut semer. Oui, faut pas hésiter. Hein. On peut en semer jusque fin juillet tranquillement. Hein, vous allez avoir du résultat. Hein. Mais certainement la chaleur, bien sûr. Chercher des variétés qui seront plus résistantes à la chaleur. On a le même cas avec les épinards notamment. Hein. Les épinards, on attend toujours après le 14 juillet pour les semer parce qu'il va faire moins chaud et qu'ils vont mieux supporter. Voyez-vous.
4: Ah oui, parce que je suis étonné, c'est la première année que tout il monte comme ça d'un seul coup, c'est... C'est pas catastrophique, faut tout recommencer. Mais c'est ce que je me disais, hein, c'est la chaleur, hein, l'eau et la chaleur qui a tout fait monter. Hein.
1: Voilà, alors, faut surtout être très vigilant, parce que dans vos pieds de bête, là, vous avez certainement un pied qui va être un peu plus intelligent que les autres et qui va se calmer. Et celui-là, il faudrait le conserver et surtout conserver ses graines.
4: Ah, ouais.
1: Ça veut dire que vous allez les laisser pousser et peut-être à automne, mais certainement au mois d'avril prochain, il va grainer et là, vous aurez des bonnes graines pour vraiment des graines locales, j'allais dire, quelque chose qui sera plus adapté à votre terroir.
4: Ah, vaut mieux que je laisse tout monter puis je récupère, c'est vrai.
1: Pas tout. C'est difficile parce que...

0: repartes de la base.
1: Oui, mais c'est du sauvageon.
0: Et vous n'avez jamais vu une fleur dessus?
1: Ah si, cette année, on est quoi, une vingtaine, une trentaine, mais habituellement, c'est le toit, il est recouvert complètement.
0: C'est recouvert, ah d'accord. Donc effectivement, il faudrait peut-être...
1: Oui.
0: Oui.
1: Ouais, donc elle fait, comme j'ai dit, elle fait 2 mètres de haut. Et après, oui. on l'a fait, comme un plafond, quoi.
0: Oui, d'accord. Est-ce que vous la taillez de temps en temps, ou jamais?
1: Ah si, je retire toujours les sauvageons, moi.
0: D'accord. Mais si vous taillez un tiers de vos branches qui partent de la base à 25-30 cm de haut.
1: Non, ça non.
2: Ah bah ça serait peut-être bien.
0: Non.
1: Bah, moi,
0: pour renouveler un peu vos branches.
1: Ce que je voudrais bien, moi, je sais pas si c'est un conseil, mais je voudrais bien, laisser maintenant à 2 mètres pour dire qu'elle repart.
0: Oui, je comprends pas bien ce que vous... Enfin, pourquoi elle n'a pas fleuri, c'est ça le problème, quoi.
2: Ouais. Bon, limite, Marc, ce qu'on disait à l'instant, c'était de tailler à la base, hein, c'est-à-dire en partant
0: 25-30
2: cm, voilà, c'est ça,
0: et laisser repartir des branches qui vont être florifères.
2: Ok.
1: D'accord.
2: Bon, on va déjà essayer ça, et puis vous nous rappellerez pour nous dire si ça fonctionne. Il y a beaucoup de bruit autour de vous, Claude, donc on va devoir vous laisser malheureusement.
1: Je suis au jardin, donc...
2: La nature
1: Je suis jardinier, donc c'est ça la chose.
2: Bon, c'est bien, vous prenez l'air, là, ça fait du bien, j'imagine.
1: Chaque fois, il pleut.
2: Ah, d'accord. Bon, en tout cas, merci de votre appel, Claude, du côté de Rimbaucourt. Il est 9h51. Je vous propose, Marc, de terminer avec les questions WhatsApp juste après Marc Lavoine et Bambou. Alors, on fait comme ça. Ça s'appelle Dis-moi que l'amour, à tout de suite.
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et Marc Lawan. Dis-moi que l'amour, Marc Delru, les émissions, l'émission Jardinage touche à sa fin. On va clôturer avec la question WhatsApp. Vous avez reçu la photo de Marilyn, hein, qui nous a envoyé une photo d'une plante qui est arrivée dans son jardin. Je ne sais pas si vous avez vu ça. Est-ce que vous pouvez nous dire ce que c'est exactement, Marc?

0: alors c'est. Alors, on a raison de laisser pousser ces plantes-là. Pour moi, c'est une laitue vireuse.
1: Ah bon?
0: Hein, donc, il faut savoir que la laitue, comme le chou, ce sont vraiment des plantes locales, origine vraiment de nos terroirs depuis le début. Et on les a bien sûr sélectionnées. C'est comme ça que les choux, on les multiplie sous toutes les formes, hein, les fleurs, les raves, et les laitues. Alors, celle-là, justement, on attend des plus paumées. Ça, c'est une ancienne, donc un semis, parce que ça se ressème et puis ça pousse tout seul quasiment. Hein. Alors, celle-là, elle est en train de monter la graine, donc effectivement, elle va pouvoir donner d'autres graines là autour d'elle. On va plus la consommer. Au début, on l'a consommée. Maintenant, on connaît plus trop les plantes depuis que les herboristes ont malheureusement dû fermer Rideau. Mais il y a encore beaucoup de gens qui s'y connaissent dans les plantes. Il faut se rapprocher de ces gens-là. Ce sont pour moi des vigiles. Et qui sont là pour nous dire attention, cette plante-là, on va la conserver, quoi.
1: Bon.
0: Donc, moi, je vais pas pouvoir vous conseiller de conserver, ben, elle est belle, voilà, elle a sa place. On sait, quand on ne sait pas ce que c'est bien de la garder. Mm-hmm. Et puis, voilà, on dit, ben non, désolé, mais tu n'as pas ta place ici. Ouais, ouais.
1: Pour terminer, Françoise de Beauvry qui nous dit que, ben là, des pivoines qui n'ont pas fleuri cette année, c'est normal ou pas?
0: Alors, les pivoines, en principe, là, en ce moment, on est en train de couper les tiges qui ont fleuri. Malheureusement, ça, vous ne l'avez pas. Peut-être, est-ce qu'il y a eu quelque chose qui a tourné autour? Est-ce qu'on a... Elle n'aime pas être dérangée, la pivoine. Mmh. Hein, si on la déplace, il faut attendre 3, 4, parfois 10 ans avant qu'elle puisse ne refleurir. Donc, ouais, elle aime bien être tranquille. Bon. Alors, qu'est-ce qui s'est passé? On ne peut malheureusement pas en savoir plus pour cette pivoine-là. C'est possible, hein, oui, faut vraiment. Faut, à chaque fois, on laisse le feuillage le plus longtemps possible, surtout. Okay. Mais on enlève les fleurs.
1: On a beaucoup d'autres questions qui sont tombées à la dernière minute. Alors, c'est ça la problématique de ces questions qui tombent à la dernière minute, c'est qu'on peut pas les, on peut pas les traiter, malheureusement. Je vais essayer de les garder, puis vous les reproposer dans une quinzaine de jours. Marc, merci beaucoup. Ça, oui. On n'oublie pas la manifestation des jardins, hein, ce week-end.
0: Oui, vous avez des jardins autour de chez vous à visiter. Allez leur rendre visite, et puis ça fait vraiment du bien, quoi, de rencontrer des jardins. Tout à fait, bien sûr.
1: Je vous souhaite un bon week-end, Marc.
0: Et vous de même, à chacun, bon week-end, belle semaine à vous, oui.
1: Merci. Au revoir.
0: Au revoir.
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0: Shakira, le son du cinéma, et je vais vous laisser pour mieux vous retrouver demain. Ce sera à partir de 7h. Celui qui va vous accompagner, c'est Bruno Béard. Salut Bruno.
1: Bonjour Manu, bonjour à tous.
0: Le grand agenda.
1: Oui, le grand agenda, c'est jusqu'à midi, bien sûr. 0320 55 89 fois pour annoncer les idées de sortie. Voilà. Et voilà, j'ai tout dit.
0: En même temps, c'est un peu vrai, c'est-à-dire que c'est les auditeurs qui fabriquent eux-mêmes leur agenda.
1: Exactement. On ouvre l'agenda, ils le remplissent.
0: Exactement. 0320 55 89 deux fois. Bon samedi.
1: À demain, Manu.
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1: Belle matinée à toutes et à tous, il est 10h. Le journal Juliette Penn. Bonjour Juliette.
3: Bonjour.
1: Après le sommet européen de l'intelligence artificielle à Lille hier, un anti-sommet de l'IA est organisé aujourd'hui.
3: Et un anti-sommet à l'initiative d'un collectif de traducteurs et traductrices pour interroger nos usages de l'IA, une intelligence artificielle louée, à contrario hier à Euratechnologie, par les entrepreneurs et les élus. La tech, c'est à la fois des emplois mais aussi des perspectives, a plaidé le président de la région Xavier Bertrand. Le jury de la cour d'assises du Hainaut à Mons a déclaré Paolo Falzone coupable de meurtre. L'automobiliste belge est jugé pour avoir causé la mort de 7 personnes en 2022. Il avait foncé à vive allure sur une foule réunie pour un carnaval. Paolo Falzone encourt jusqu'à 30 ans d'emprisonnement. Une dernière délibération et un arrêt sont attendus mercredi prochain. Le préfet de la région Normandie a été rappelé à l'ordre par la justice. Il doit mieux protéger les fonds marins du banc des Flandres au large de Dunkerque, un site protégé classé Natura 2000. Le chalutage y est toujours autorisé et menace la biodiversité. Le tribunal administratif de Rouen donne 9 mois au préfet pour agir. Des festivités sont prévues à Lille aujourd'hui pour les 400 ans de la Marine nationale. Les militaires vont défiler dans les rues de la ville ce matin. Deux courses cyclistes à suivre aujourd'hui. Le Tour Auvergne-Rhône-Alpes, d'abord avec le jeune prodige français Paul Sexas. 7e au classement général, il est attendu au tournant aujourd'hui sur son terrain de prédilection, la montagne. Départ de l'étape prévue vers 12h25. Puis 2e et avant-dernière étape aussi aujourd'hui du Tour des Pyrénées en tête du général. Une coureuse de la formation nordiste Cofidis, Martina Ardina. L'italienne s'est imposée au sprint hier. C'est donc elle qui porte le maillot jaune de leader pour le moment. La météo, Bruno, du soleil ce matin qui arrive doucement.
1: Oui, du soleil qui arrive doucement mais sûrement sur l'ensemble de la région. Encore quelques nuages, ça et là, mais les températures maximales affichent une moyenne de 14 degrés ce matin. Et pour cet après-midi, prévoyez 17 à 18 sur le littoral et 19 à 20 dans l'intérieur. Et pour demain dimanche, un temps doux et clément avec des températures agréables et qui seront donc stationnaires. Un beau week-end en perspective, Juliette.
3: On se retrouve.
1: Et voilà, on se retrouve à 11h.
3: Tout à fait, à tout à l'heure.
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1: Merci d'être avec nous. 10h03, on est ensemble jusqu'à midi. On démarre l'émission avec Alain Chamfort, les années 70. Voici Le Temps qui court.

0: Le temps qui court, une reprise du grand succès à la base de Donna Summer, hein, Le temps qui court, interprété par Alain Chamfort.
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0: Bonjour à toutes et à tous, j'espère que vous allez bien ce samedi matin. Le grand agenda, c'est jusqu'à midi, bien sûr. Vous nous appelez 03 20 55 89, deux fois solidaire. C'est un beau rendez-vous de générosité et un rendez-vous artistique. Nous sommes partenaires de ce bel événement qui se déroule ce week-end à la mairie d'Ille. Nous ferons des points réguliers pour savoir où nous en sommes au niveau de la cagnotte. C'est important, il faut récolter des fonds pour permettre à des enfants de partir en vacances. C'est Patrick Marlière que nous retrouverons d'ici quelques minutes. Allez, voici Vaya con Dios.

0: Just a Friend of Mine, c'était Vaya con Dios.
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0: Et c'est jusqu'à midi. Bonjour Karine.
3: Bonjour.
0: C'est une opération nationale. Toutes les SPA ouvrent leurs portes ce week-end et Tourcoing va le faire et le fait d'ailleurs en ce moment. Les portes sont ouvertes. Bonjour Karine. Alors, deux journées, portes ouvertes aujourd'hui et demain. Hein.
3: C'est bien ça. C'est samedi et dimanche.
0: Oui. Alors, on vient découvrir nos futurs, peut-être, compagnons.
3: Nos futurs compagnons à poil,
0: ouais.
3: Puisque le slogan cette année, c'est « L'été à poil
0: ». Très bien.
3: Voilà, c'est très gai, c'est très sympa. Et voilà, on est là pendant deux jours. Nous avons une cinquantaine de chats, malheureusement, déjà, qui attendent une adoption, une adoption responsable. Voilà, juste avant l'été, les refuges sont déjà complets.
0: Malheureusement, oui, cette année, c'est une catastrophe.
3: Malheureusement. Ouais. Voilà, donc on espère avoir de belles adoptions. Et nous avons également des stands en extérieur avec des ventes de gaufres, d'articles pour animaux, des petites compositions artisanales pour pouvoir, si on ne peut pas adopter, eh bien faire un petit geste pour acheter quelque chose au profit de la SPA.
0: Exactement. Et puis alors, vous avez parlé des chats, mais il y a aussi des chiens.
3: Alors, sur notre refuge à Tourcoing, nous avons uniquement des chats, puisque la structure n'est pas adaptée pour les chiens. Mais chez mes collègues de Hasbrook, éventuellement, vous avez effectivement et des chiens et des chats. Pour le Nord et pour le Pas-de-Calais, on a également Saint-Omer et Tivoli-les-Mauphelles.
0: Très bien. Mais écoutez, on va donc sur les sites des différentes SPA pour se renseigner. Puis surtout, voilà, on se déplace et on va voir nos compagnons. Alors, comme vous l'avez dit, c'est une adoption. Une adoption, c'est sérieux, hein, c'est une démarche responsable, donc on n'adopte pas le jour même, on réfléchit, on prend le temps, parce que on s'engage pour plusieurs années, hein, Karine.
3: Exactement, on est parti pour 15 ans, pour 20 ans, on a de jeunes chats, des chats plus âgés, on a le bonheur de tous, je dirais, et il faut bien réfléchir à cette adoption, et toute l'équipe est là pour justement renseigner les futurs visiteurs et les diriger au mieux.
0: Voilà, il faut adopter en SPA, en LPA, c'est important. Alors c'est tout le week-end, c'est partout dans la région, partout en France, donc voilà. Alors, si on désire adopter son futur compagnon, eh bien, on se déplace dans les SPA de la région.
3: Voilà, tout à fait. Et puis, on est là pour renseigner le public et également découvrir notre beau refuge.
0: D'accord, c'est jusqu'à 18h, hein, aujourd'hui et demain.
3: Voilà, tout à fait. Vous pouvez nous rencontrer, même juste pour nous rencontrer, discuter, jusqu'à 18h. On est disponible.
0: C'est noté, Karine. Je vous souhaite un bon week-end.
3: C'est moi qui vous remercie.
0: Et vous saluez tous les bénévoles de notre part, bien sûr, ils font un travail formidable.
3: C'est très gentil, merci pour...
0: À bientôt.
3: À bientôt, au revoir.
0: Anastasia, pour donner du rythme, j'espère que vous allez bien. On va prendre la direction de la mairie de Lille d'ici quelques instants pour parler de Solidar. On va retrouver Patrick Marlière. Belle matinée.

0: Anastasia, c'était I'm Out Love.
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0: Ça se déroule à la mairie de Lille comme chaque année, c'est Solidar. On retrouve Patrick Marlière pour bien faire un point sur ce début de matinée. Alors Patrick, bonjour, vous êtes à l'entrée de la mairie de Lille avec Hugo, hein, c'est bien ça ?
2: Avec Tom.
0: Tom, pardon.
2: Avec Tom, qui est un Parisien et qui est venu au Solidarte pour la première fois, malgré sa présence l'an dernier au Solidarte de Paris, puisque vous le savez, Solidarte bien plaît énormément aux Parisiens également, tous les artistes d'ailleurs, plusieurs Parisiens sont avec nous ici. Alors Bruno, je suis avec Tom, je me suis arrêté juste à l'entrée, parce que je remarque ici c'est l'atelier du souvenir, avec plein de petites, des timbres sur lesquels sont des petites figures ici. Ici, je vois un cerveau, ici, je vois une boussole, un appareil photo, une date, 1989. Bonjour, Tom.
3: Bonjour.
2: C'est quoi cet atelier du souvenir ? Il y a des timbres partout, ici.
3: Alors, ici, je présente près de 3000 timbres. Et l'idée, c'est un projet qui s'appelle Timbre de vie. C'est un hommage à ma grand-mère qui est partie de la maladie d'Alzheimer. Et j'ai voulu dessiner un maximum de choses et de plein de manières différentes.
2: Qui sont des rappels à sa vie, hein, c'est ça ?
3: Alors, à la base, c'était des rappels à ma vie, à sa vie. Et ensuite à la mienne, et désormais j'illustre le maximum de choses afin que le public prend des yeux sur tous ces petits dessins, puisse tomber sur les dessins qui leur mettent en soi. Et ainsi, ouais, parti.
2: Ah, c'est génial ça. En tout cas, tout le monde peut se procurer un petit peu de souvenirs de vie. Et si malheureusement vous avez quelques personnes de votre entourage atteint de cette maladie et qui se répand de plus en plus malheureusement, eh bien je dois vous dire que c'est une excellente idée parce qu'on peut se rappeler effectivement, ici c'est marqué « Sois gentil », il y a un parapluie, ce sont des tout petits timbres mais que l'on peut effectivement glisser dans un cadre et puis le prix est accessible, hein, franchement.
3: C'était vraiment l'idée, c'était de pouvoir démocratiser l'art, chaque timbre est à 15€, mm-hmm. Et donc la moitié va au Secours Populaire pour envoyer les enfants en vacances.
2: Voilà, c'est une excellente idée, c'est peu cher mais effectivement vous faites œuvre eh bien, de solidarité. Tom, donc je le disais, vous avez participé à celui de Paris, c'est la première fois que vous venez ici au Solidart de Lille, l'ambiance sympa ?
3: C'est très très sympa, oui. Comme toujours, l'équipe de bénévoles est géniale, l'accueil est super et je suis très très heureux d'être allé. Les gens sont très chaleureux, beaucoup plus qu'à Paris d'ailleurs.
2: Merci Tom, en tout cas j'invite les auditeurs qui vont venir vous retrouver ici dans cette grande salle de Lille, eh bien c'est juste à l'entrée. Juste à l'entrée, vous tournez un tout petit peu sur la droite et vous rencontrez Tom avec une très belle barbe bien taillée. Merci à vous Tom. Et Bruno, à tout à l'heure.
0: À tout à l'heure mon cher Patrick. Avant de vous laisser Patrick, on peut peut-être rappeler en quelques mots le principe de Solidart.
2: Oui, alors, à chaque œuvre vendue, eh bien, la moitié du prix de cette œuvre va directement au Secours Populaire, c'est-à-dire qu'une œuvre achetée, c'est un enfant qui part en vacances. L'an dernier, 200 000 € ont été récoltés. Ça, c'est de l'humanisme, c'est de la solidarité des artistes. Et je dois vous dire que depuis hier, eh bien, le centre de la comptabilité eh bien, a connu des files d'attente pour eh bien, à chaque fois partager entre l'argent qui va directement à l'artiste, et c'est normal, et puis également cet argent qui permet aux enfants de partir en vacances. C'est une très, très, très belle idée. Et moi, je suis très fier d'être là encore aujourd'hui, ici, à Solidarité.
0: Et vous avez bien raison. En plus, pour un enfant, c'est important de partir en vacances parce que ça fait des souvenirs. On a plein de choses à raconter à ses copains à la rentrée.
2: Oui, absolument. On les emmène dans les parcs d'attractions de toute la région. On les emmène au bord de la mer. Tout est pris en charge par le Secours Populaire. Et je peux vous dire, pour avoir fait des photos l'an dernier, les enfants, ne serait-ce qu'au bord de mer du côté de Boulogne-Sainte-Marie. Étape. Je peux vous dire que quand on voit les yeux des enfants s'illuminer quand ils arrivent proches de la mer, qu'ils n'ont peut-être jamais vu d'ailleurs, je peux vous dire que ça fait chaud au cœur et certains écrasent une petite larme. Et c'est pour ça qu'on est là aujourd'hui.
0: Eh bien c'est parfait Patrick, on est avec vous évidemment. Vous le savez, Sinor est partenaire de ce bel événement placé sous le signe de la générosité. A tout à l'heure Patrick. Oui.
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0: One Night in Bangkok, c'était Murrayhead.
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0: Le grand agenda du week-end, vous nous appelez au 03 20 55 89 deux fois jusqu'à midi pour annoncer vos événements, vos idées de sortie. Je vous attends évidemment. À tout de suite.
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0: Le plaisir intact lorsqu'on écoute cette chanson, ce beau titre du groupe Gold, c'était Ville de Lumière,
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0: Allez, nous allons lire et nous allons enquêter avec Jacques. Bonjour Jacques.
3: Bonjour, c'est le l'enchaînement entre Ville de Lumière, les Bonniers Noirs.
0: Exactement, oui. Mais tout est prévu, vous savez Jacques, on pense à tout.
3: Hein. Oh voilà, quelle classe, quel talent.
0: Salon du Polar Régional aujourd'hui à Fâche-Thumesnil, au centre social des 5 Bonniers, hein, c'est ça?
3: C'est cela même, oui, c'est ça.
0: Alors ça s'appelle les Bonniers Noirs.
3: Voilà, donc on cherchait un titre pour ce salon sympathique, amical et régional, donc voilà, du circuit court, comme c'est à la mode. Donc, ben, comme c'est le centre social des 5 Bonniers, 20 avenue de Bordeaux à Fâche-Thumesnil, ben, les Bonniers Noirs, on a trouvé que c'était sympa. Voilà.
0: Eh ben, écoute,
3: donc, il y a 17 autrices et auteurs régionaux, donc Nord, Pas-de-Calais, qui nous ont fait la gentillesse d'être présents et de proposer, ben, voilà, de proposer leurs œuvres et puis surtout d'échanger. Le but, c'était de ne pas faire un salon professionnel, mais de faire un salon d'échange, de découverte, surtout faire venir des gens qui n'ont peut-être pas l'habitude et qui vont découvrir, mais les connaisseurs peuvent venir aussi, bien sûr.
0: Bien entendu. Alors, vous aurez qui comme auteur et autrice de la région? Quelques noms?
3: Ah ben, il y a Jean-Marc Demetz, il y a Philippe Maslow. Attendez, je vais aller dans la salle parce que... Je vais retirer quelques...
0: J'imagine qu'on peut retrouver le programme de toute façon sur les réseaux sociaux ou sur le site.
3: Oui, tout à fait. Donc voilà, c'est le plaisir de recevoir, d'échanger. Voilà,
0: très bien.
3: La convivialité.
0: Le Salon du Polar, donc à Fâche-Thumesnil, au centre social des 5 Bonniers, c'est gratuit et c'est de 10h à midi et de 14h à 18h. C'est aujourd'hui uniquement, hein?
3: Tout à fait.
0: D'accord. Très bien. Eh bien, ça a démarré. Je vous souhaite une belle journée, Jacques.
3: Merci à vous aussi. Bonne journée à tous les auditeurs et auditrices. Au revoir.
0: Merci, au revoir.
1: Au revoir. 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
0: Concert de l'Harmonie à Maroilles. Bonjour, Cécile.
4: Bonjour Bruno.
0: Il n'y a pas que de la flamiche à Maroilles, il y a aussi de bons musiciens.
4: Il y a beaucoup de choses à Maroilles.
0: Bah oui.
4: C'est une ville très active.
0: Alors c'est une jolie ville en plus.
4: Oui, je voulais faire un petit peu la pub pour le concert de l'Harmonie de Maroilles, mais ce ne sera pas à Maroilles, cette fois-ci ce sera à Loquignol, un village très proche.
0: Très joli.
4: Très joli. Et du coup, à l'occasion de la découverte de l'église de Loquignol, de la mise en avant du patrimoine, il y aura donc l'église Saint-Pierre et Saint-Paul de Loquignol qui va être ouverte toute la journée.
0: D'accord.
4: Et il y aura une conférence animée par Dominique Germain, qui est un historien passionné et passionnant sur le pays normal, à 10h le matin. Et toute la journée, des expositions sur le patrimoine de Mormal. Et puis, l'après-midi sera clôturé par le concert de l'Harmonie de Maroilles.
0: D'accord. Mais écoutez, c'est une belle journée, un beau rendez-vous.
4: Un beau rendez-vous, oui, avec l'église, le patrimoine du Nord qui est mis en avant, le patrimoine du pays de Mormal. Et du coup, le concert sera à 16h dans l'église Saint-Pierre-Saint-Paul.
0: D'accord, donc c'est demain à Loquignol à 15h.
4: Demain, exactement.
0: En l'église de Loquignol. Très bien.
4: On vous attend nombreux.
0: Oui, en plus il va faire beau, donc l'ambiance sera au rendez-vous.
4: Je pense.
0: Oui,
4: donc
0: exactement.
4: C'est un programme varié avec des musiques de films essentiellement, de la musique actuelle, des variétés internationales, Lady Gaga par exemple, Stromae. Enfin bon, je pense un programme intéressant et animé.
0: Très bien, mais écoutez, c'est noté, ma chère Cécile, rendez-vous demain dans la Vénois pour ce joli rendez-vous patrimonial et musical.
4: Merci beaucoup.
0: À bientôt, Cécile.
4: Bonne journée,
0: au revoir.
4: Merci. Au revoir.
0: 10h36, on nous signale un obstacle sur l'autoroute A1 dans le sens Paris vers Lille à hauteur de Maurice, c'est dans le département du Pas-de-Calais, au point kilométrique 153, donc un obstacle sur la chaussée. Soyez très prudents sur le secteur dans le sens Paris vers Lille.
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0: 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La belle voix, la grosse voix chaude et rock de Barry White.
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0: Judy Swim, c'était Lose Control. Inor.
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0: Blangy Music Festival. Bonjour Francis.
2: Bonjour Bruno.
0: Et c'est organisé par l'harmonie de Blangy. Alors c'est la saison, les harmonies sortent, hein, bien sûr.
2: Exactement.
0: À la belle saison,
2: oui.
0: Comme on dit. C'est, voilà. C'est chouette, c'est pour notre plus grand plaisir.
2: Oui, oui. Alors nous, on organise 4 concerts gratuits.
0: D'accord.
2: Dès 18h30. C'est l'harmonie de Blangy qui fait le premier concert.
0: Oui.
2: Ensuite, une heure et quart après, il y aura Lindsay, la chanteuse.
0: Oui.
2: Ensuite, une heure et quart après, il y aura le groupe Les Éphémères.
0: D'accord.
2: Et ensuite, ça sera le spectacle sera complété par Alain Sombré qui finira le spectacle jusqu'à X heures, hein.
0: À point d'heure, d'accord.
2: Ben voilà.
0: L'ambiance jusqu'au bout de la nuit, Francis.
2: Voilà. Alors, ça se passe aujourd'hui, bien sûr. Hein.
0: Oui.
2: Place de l'église, à Blangy-Cernoise. Il y aura une buvette et une restauration sur place.
0: D'accord. Mais écoutez, alors, ça se situe où exactement, cette belle commune?
2: Blangy, c'est entre... Si vous passez par la vallée,
0: oui.
2: C'est entre Saint-Paul et Hénin.
0: Ah, ouais. Les Sept Vallées, bien sûr.
2: Voilà.
0: Ah,
2: bah, oui. Les Sept Vallées, ouais.
0: Oh là là, ah, okay. Ouais. Quel endroit. C'est un endroit magnifique aussi de la région, un petit joyau.
2: Voilà. Exactement. Alors, nous espérons avoir quand même du beau temps.
0: Oui, je pense que oui. C'est
2: ouais. Et du monde, quoi, pour l'harmonie.
0: Ah oh, bah écoutez, on vous fait une pub, là, hein. ça va marcher. Hein.
2: Voilà, surtout que c'est gratuit. Hein,
0: nous,
2: hein.
0: Bah, exactement. Il y a une buvette, il y a de la restauration, il y a tout ce qu'il faut.
2: Il y a tout ce qu'il faut. Voilà. Pour passer une bonne après-midi.
0: Exactement. Le Blangy Music Festival. 4 concerts, pas 1, 2, 4 concerts.
2: 4. Oui.
0: Gratuit. Donc c'est demain.
2: C'est aujourd'hui.
0: Ah non, c'est aujourd'hui, place de l'église, donc à Blangy. Hein.
2: Oui, voilà, exactement.
0: Eh bien, c'est noté, mon cher Francis. Passez
2: moi, je vous remercie
0: bon moment.
2: Beaucoup, mais et l'harmonie aussi.
0: Eh bien, c'est parfait, et on se dit à très vite.
2: À très vite, oui.
0: Allez. Au revoir, Francis.
2: Au revoir, Bruno.
0: Bonjour, Marie-Yvonne.
3: Bonjour, Bruno.
0: Alors, la journée mondiale des donneurs de sang, c'est demain.
3: Voilà, c'est demain, et donc... Il y en a une, il y a une collecte festive qui est organisée par la présidente Géraldine Leroux, au nom de laquelle je parle aujourd'hui.
0: Ouais.
3: Et donc, nous avons préparé la salle, et donc il y aura des stands d'information sur la santé respiratoire, santé alimentaire, etc. Il y aura la danse de salon, la country, la musique, l'instrumentale, une chorale. Une balade en Rosalie, pour les enfants, il y aura, et des adultes d'ailleurs, un stand de maquillage, des sculpteurs de ballons, enfin bref, plein de choses, quoi, plein d'animations, et une collation améliorée, bien sûr, pour cette occasion, et plein de surprises pour remercier le donneur. Parce qu'en fait, la Journée mondiale des donneurs de sang, c'est une journée spéciale internationale.
0: Oui.
3: Pour remercier tous les
0: donneurs. Tout à fait. Tout à fait. Et alors, il faut le dire, Marie-Yvonne, on a besoin de sang parce que les dons ralentissent l'été, hein, évidemment, par en vacances.
3: Voilà.
0: Et on ne pense plus trop à donner son sang, on n'est pas forcément chez soi, etc. Donc,
3: Il y a beaucoup de pont au mois de mai qui fait que.
0: Ben, voilà, il y a beaucoup de pont au mois de mai.
3: Donc,
0: tout à fait.
3: Donc, les réserves sont faibles.
0: Voilà, ouais, exactement.
3: Les réserves sont faibles en ce moment.
0: Voilà, exactement. Donc, il faut donner son sang, c'est important. Alors, je rappelle qu'il y aura également un don de sang à l'Opéra de Lille, qui aura lieu le 26 juin prochain, à partir de 10h, tous unis pour le don, à l'occasion donc de la Journée mondiale des donneurs de sang. Donc, c'est l'occasion de donner son sang, de faire une bonne action et de découvrir un endroit magnifique à l'Opéra de Lille, donc le 26 juin prochain. C'est un vendredi, c'est à 10h, donc vous allez sur le site de l'EFS pour vous inscrire et connaître toutes les modalités.
3: Voilà, et on peut venir aussi sans inscription.
0: Exactement.
3: Aussi sans inscription.
0: Exactement.
3: Et la Journée mondiale des donneurs de sang, il y en a une aussi, par exemple, dans le Nord, elle a lieu à Bayeul, etc., etc. Enfin, il y en a pas beaucoup ce jour-là, le 14. Après, on fête les donneurs de sang tout le mois de juin, jusqu'à mi-juin.

0: fait un petit tour du monde en chanson avec Lipstick Polychrome. C'était Daniel Balavoine.
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0: Bonjour Olivier.
3: Bonjour.
0: Olivier est en pleine forme.
3: À fond.
0: À fond, ça s'entend. Tant mieux, ça fait plaisir. Alors demain, concert au Grand Palais à Lille.
3: Exactement, à 16h exactement, à partir de 10€. Donc c'est un concert symphonique en soutien à l'Institut Pasteur de Lille. Donc
0: ah, bien.
3: On est reversé à l'Institut Pasteur de Lille. Au programme, on a une petite ouverture de Beethoven.
0: Oui.
3: Et après, l'œuvre emblématique de Alexis Korsakov qui est Sherazade. Donc qui raconte, en gros, qui est inspiré de Mille et une nuits et qui raconte la stratégie d'une femme pour survivre à son sultan qui épouse une femme tous les soirs et la tue le lendemain. Et oui.
0: Ah mais dis donc, tout un programme
3: perpétuel qui n'est jamais interrompu et voilà. Donc la musique est incroyable et pour accompagner le public, on a un comédien professionnel qui vient jouer et raconter avec nous.
0: Ah super, très bien.
3: Donc, même pour les enfants, c'est hyper passionnant. Voilà.
0: Donc il y a du décor, il y a un peu de tout, c'est vraiment très cinématographique.

0: Oui, j'ai un peu, il y a un peu de scénographie. Bon, la scène du Grand Palais est impressionnante.
1: Ah oui.
0: Mais voilà, on a aussi des éléments de décor qui viennent avec nous, la lumière qui vient. C'est vraiment un spectacle à part entière à ne pas rater, effectivement, demain à 16h.
1: Très bien, c'est une première pour vous ?
0: Alors, c'est la sixième session de l'orchestre éco-symphonique,
1: oui.
0: Dont je fais partie. Je bosse également à l'Institut Pasteur de Lille sur la
1: plateforme
0: de biologie et santé. Et par contre, c'est le premier concert en soutien à l'Institut Pasteur qui en annonce, à mon avis, plusieurs autres dans les années à venir.
1: Ben, je vous le souhaite. Alors, c'est à partir de 10 euros. Hein, 10 euros.
0: Exactement.
1: C'est demain à 16h au Grand Palais. On prend ses billets sur place.
0: C'est plus facile de les réserver en ligne hein, pour tout le monde. En plus, du coup, vu que c'est un don pour la recherche, c'est défiscalisable. Donc, il y a un rescrit fiscal qui est édité. Si on le prend directement en ligne, c'est
1: en ligne, donc sur quoi ? Sur quel site ?
0: Alors, sur ecosymphonique.com, ou sur les réseaux sociaux, il y a le lien Ecosymphonique, comme un écho.
1: Ah bien, c'est formidable. Eh bien, bravo. Alors, je rappelle aussi que le 19 juin prochain, tiens, la semaine prochaine, il y aura les printemps de la prévention avec un colloque qui va se dérouler à l'Institut Pasteur de Lille.
0: Exactement.
1: J'ai bien tout dit, hein, Olivier.
0: Ah oui, super.
1: Voilà, vous pourrez vous renseigner sur... Il y aura plein de sujets abordés, dont la santé et la prévention dans le milieu rural, entre autres. Hein.
0: Oui, exactement.
1: Eh bien, c'est super. Donc, demain, tous au Grand Palais pour la bonne cause, pour l'Institut Pasteur et pour rêver avec l'œuvre de Scheherazade. Et ce sera à partir de 16h à Lille.
0: À
1: bientôt, mon cher Olivier. Amusez-vous bien demain.
0: Merci beaucoup. Et à demain, tout le monde.
1: À demain. Voici la Solitudine, Laura Pausini. Un grand, grand succès. Un joli souvenir qu'on réécoute ensemble.

0: Ah, je suis sûr que vous avez fredonné le refrain à tue-tête dans la voiture à la maison. C'est vrai qu'elle est très jolie cette chanson. La Solitudine, c'était Laura Pozzini.
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0: Et sur votre radio ici Nord, il est déjà 11h. Le retour de l'info avec Juliette Penn. Bonjour Juliette.
2: Bonjour Bruno, bonjour à tous.
0: Ça n'était pas arrivé depuis 15 ans. Un ferry est parti de Boulogne-sur-Mer hier soir.
2: Et le port nordiste renoue avec le transport de marchandises. Une toute nouvelle liaison s'est ouverte entre Boulogne-sur-Mer et Cork en Irlande. Un premier navire est parti hier avec à son bord 9 camions. Et une première arrivée depuis l'Irlande est attendue ce soir en grande pompe. Feux d'artifice et concerts sont prévus pour l'occasion. Après avoir agressé le maire de Oisier dans le Nord en mai dernier, un homme de 36 ans a été condamné à un an ferme sous bracelet électronique. Il a aussi interdiction de paraître sur la commune pendant 3 ans. Décision du tribunal judiciaire de Douai. Il est soupçonné d'avoir participé à un projet d'évasion imaginé depuis la prison ultra sécurisée de Vendin-le-Vieil dans le Pas-de-Calais. Gabriel Oury a été mis en examen hier. Il est l'un des chefs présumés de la DZ Mafia, organisation de narco-banditisme qui sévit à Marseille. Les réserves de sang sont à des niveaux trop bas. 20 000 dons de retard, alerte l'établissement français du sang. Et puisque demain, c'est la journée mondiale des donneurs, des collectes sont organisées dans la région, comme aujourd'hui, à la maison du don de Valenciennes jusqu'à 18h et demain à l'espace Solidarité Raymond Bédé à Saint-Amand-les-Eaux. L'aventure continue pour le pongiste Flavien Coton. Le nordiste s'est qualifié pour les 8e de finale du championnat de France en individuel, championnat de France de tennis de table. Un soulagement après son élimination en double mixte hier à Laval en Mayenne. Plus de 1200 gymnastes sont réunis aujourd'hui à Armentières pour une compétition, le championnat national féminin de National 3. L'année dernière, c'est une équipe d'Armentières qui avait remporté ce championnat. Les nordistes espèrent faire aussi bien cette année. Et là, c'est une compétition d'un autre style, le championnat du monde de bataille. Le célèbre jeu de cartes, ça se passe à Dunkerque, à la maison de quartier Méridien. Les parties sont chronométrées, pas de limite d'âge pour y participer. Le top départ, c'était à 10h. Le temps, Bruno...
0: Clément.
2: Couvert,
0: oui, oui, mais Clément, les éclaircies arrivent là, doucement, mais sûrement, il faut y croire, Julien. Non, c'est vrai, vous avez raison, sur la métropole lilloise, on a un petit peu plus de nuages. Partout ailleurs, le ciel est beaucoup plus dégagé, mais ce ciel sera bien dégagé cet après-midi, on peut le dire. Il y aura encore quelques cumulus, mais de beau temps, donc ça, c'est la bonne nouvelle. On a actuellement 15 à 18 degrés sur le bord de mer, 16 à 19 dans l'intérieur, 19 par exemple à Lille ou encore à Saint-Omer. Et pour cet après-midi, vous pouvez tabler sur 17 à 19 dans, sur le littoral et dans l'intérieur 19 à 21, le 21 degrés, le maximum pour les métropoles lilloises du côté de Tourcoing, par exemple. Bon voilà, un joli week-end ensoleillé et pour demain, ce sera du beau temps également. Merci Juliette, à tout à l'heure, midi.
2: À tout à l'heure.
0: Les conditions de circulation, attention sur la 1, nous avions un obstacle à hauteur de Maury dans le sens Paris vers Lille. L'info est tombée à l'instant, tout a été dégagé, donc on peut rouler normalement, mais soyez prudents. C'était donc à Maury, dans le sens Paris vers Lille, dans le Pas-de-Calais exactement.
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0: Dès que le vent soufflera, c'est Renaud.
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1: Renault, c'était dès que le vent soufflera.
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1: Dans quelques instants, nous allons prendre la direction de la mairie de Lille pour parler de Solidart, un rendez-vous solidarité qui permet aux enfants de partir en vacances. C'est avec beaucoup d'artistes présents à la mairie de Lille. La moitié du prix de l'œuvre sera reversée donc à Solidart pour permettre donc aux enfants de partir à la mer, par exemple, cet été. Et c'est une belle initiative. On va en parler avec Patrick Marlière dans quelques instants. Et vous, vous nous appelez bien sûr pour annoncer vos événements, nous donner des idées de sortie, pardon, au 0320 55 89 2 fois. A tout de suite.

0: pour l'instant, on n'en a pas trop besoin de l'écran total, mais enfin, c'est toujours bien d'en avoir sur soi l'été. C'était Benjamin Biolay.
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0: Allez, comme promis, retour à la mairie de Lille à l'occasion de Solidart. On retrouve Patrick Marlière. Bonjour Patrick, rebonjour.
3: Rebonjour Bruno, merci de me donner l'antenne. Moi, je suis très heureux de retrouver les auditeurs de...
0: On est très heureux de vous écouter, hein.
3: Oui, alors imaginez Bruno, imaginez, vous achetez une œuvre, quelle qu'elle soit, ici. Non seulement vous payez l'artiste, il en a besoin, bien sûr, mais aussi la moitié du prix de l'œuvre va directement pour un enfant en vacances. Et si cette œuvre, vous l'accrochez dans votre salon, par exemple, il y en a à chaque fois que vous regarderez cette œuvre, vous penserez à l'artiste qui l'a réalisée, mais aussi au fait que vous avez permis à un enfant sans vacances, eh bien, de partir en vacances avec le Secours Populaire. C'est beau, non ?
0: Exactement, c'est très imagé et vous avez tout à fait raison de prendre cet exemple-là. C'est vrai que c'est important, on fait un geste vraiment qui compte.
3: Ah, c'est très très solidaire et moi je vois les artistes ici sont des gens qui viennent d'un peu partout, d'Europe, de Lille bien entendu, de la région Nord-Pas-de-Calais, Picardie, mais également de Paris, puisqu'il y a un Solidart aussi le même qui se déroule régulièrement à Paris. Actuellement Bruno, il y a un graffeur qui est en train de réaliser une fresque, c'est immense, et je crois que ça prend la forme d'un éléphant, tout ça avec du graphe gris sur un ton blanc et c'est magnifique, il y a beaucoup de monde en train de regarder l'œuvre qui est en train de naître sous nos yeux. Pour l'instant, je suis avec Jean-Philippe. Bonjour Jean-Philippe.
4: Bonjour.
3: Alors, merci. Jean-Philippe, quel studio vous êtes, vous ?
4: Studio Inspire. En fait, on est un studio pluridisciplinaire. Ce qui nous intéresse, c'est de mêler journalisme, art relationnel et science. Et là, on est très heureux d'être présent sur Solidart pour une collaboration exclusive avec Vincent Lelièvre, le parrain de cette édition, avec lequel on a décidé de faire une rétrospective des 10 dernières années de ses dessins. Et alors, les passants sont du coup invités à venir choisir leur maison et l'installer dans le quartier. Alors, bon, j'aime bien raconter que je suis le maire du quartier,
3: Vous avez été élu pour ça. Effectivement, alors il y a deux murs gigantesques sur lesquels on peut coller sa maison. On l'a choisi parmi une centaine de motifs. On la colle et donc, en quelque sorte, on fait déjà partie du quartier. Hein.
4: Mais exactement, c'est à partir du moment où on a choisi sa maison, qui est vendue sur plan, on va dire. Hein. à partir du moment où on a choisi sa maison, on va choisir son voisinage et on va venir s'installer à côté des voisins. L'idée, c'est aussi de rappeler les liens de solidarité qui sont très chers au Secours Populaire et aux valeurs de Solidart qu'on est là pour défendre également. Et du coup, ce quartier, c'est une espèce de symbole en fait de cette solidarité là qu'on a envie d'incarner.
3: Et ces quartiers là sont en parfaite sécurité. Hein.
4: Ah ben, on n'a même pas besoin d'en parler tellement on s'y sent bien et on y vit bien. Et surtout, ce qui est assez extraordinaire, c'est qu'on est dans un quartier imaginaire avec des dessins incroyables réalisés par Vincent. Ces maisons, en fait, amènent aussi à l'évasion et à la rêverie. Et je crois que dans un monde où on rêve, on est dans un monde qui va bien.
3: Ah, c'est joli, ça fait du bien à entendre, franchement. Merci Jean-Philippe. C'est au centre même de Solidart, à côté d'ailleurs du bureau de comptabilité des œuvres du Secours Populaire. Et je rappelle qu'actuellement, il y a un graffeur qui est en train de réaliser un éléphant. Oui, c'est bien un éléphant qui prend forme ici sur une immense toile blanche. C'est génial, Bruno.
0: Ah oui, attention, parce que l'éléphant peut tromper énormément. Hein.
3: Oui, tout à fait. Mais je me sens un peu petit, finalement.
0: Mais non, ne dites
3: bon,
0: pas
3: c'est
0: ça.
3: Facile, hein. Bon, cet après-midi, Bruno.
0: Exactement, on se retrouve à 16h10 pour faire un autre point. Donc, allez à la mairie de Lille, c'est Solidart, bien sûr, pour la bonne œuvre. Et puis, c'est jusqu'à demain, Patrick. Hein.
3: À demain.
0: À demain. Enfin, tout à l'heure, et c'est jusqu'à demain, Solidart.
3: Tout à l'heure, mais aussi demain.
0: Exactement, exactement. Merci.
3: Salut.
0: Kim Wilde, Cambodia sur ICI Nord, 11h16. Le grand agenda, c'est jusqu'à midi avec vous, bien sûr, 03 20 55 89, deux fois, juste après Garou, et ensuite l'antenne sera à vous.

0: vous sur Ici Nord, c'était Seul.
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0: Le grand agenda jusqu'à midi, encore une bonne demi-heure pour nous appeler 0320 55 89 deux fois. Fanny est avec nous. Bonjour Fanny.
3: Bonjour Bruno.
0: L'assaut Quanta organise aujourd'hui et demain au lac du Héron beaucoup d'animations.
3: C'est ça, oui, le festival du lac au bord du lac du Héron.
0: Oui. Alors, parlez-nous de ces animations, du programme.
3: Alors aujourd'hui, ça commence dès 18h, on va avoir des danseuses, on va avoir une représentation de la compagnie Quentin, on va avoir un solo de clown, une fanfare, la fanfare d'oiseaux à 21h, et un DJ à 22h30 jusqu'à minuit.
0: D'accord, donc c'est une grande fête.
3: C'est ça, un grand festival avec l'entrée libre, c'est familial, il y a de la restauration pendant les deux jours, puisque demain c'est aussi de 12h à 20h, petite restauration et le service au restaurant aussi demain midi.
0: D'accord, il y aura un DJ en plus.
3: C'est ça, ouais, ce soir DJ de 22h30 à minuit et demain on retrouve aussi dès 12h le sound truck du théâtre avec la boutique, donc oui. Ça c'est très familial aussi et on va finir avec Fluo Sauvage demain de 18h à 20h.
0: Oh là là, oui, c'est un beau programme alors, mais ouais. On va y aller, c'est gratuit en plus, hein, il faut le rappeler.
3: Donc ouais, c'est aujourd'hui et demain. C'est complètement gratuit avec un parking, un grand parking aussi gratuit.
0: Voilà, au lac du Héron, c'est à Villeneuve-d'Ascq, près de Lille.
3: C'est ça. Hein? Oui, tout à fait.
0: Fanny, je vous remercie et je vous souhaite beaucoup de plaisir donc au lac du Héron avec toutes ces animations.
3: Merci Bruno, bon
0: week-end. À bientôt, au revoir.
1: Au revoir. 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
0: Bonjour François.
4: Bonjour Bruno.
0: François qui nous attend demain à Lapunois pour un marché artisanal.
4: Tout à fait, oui. On est donc l'appel des parents d'élèves de l'école Notre-Dame de Lapunois. On organise notre premier marché artisanal et producteurs locaux.
0: D'accord. Alors, on va y trouver du salé, du sucré.
4: Un petit peu de nourriture, salé, sucré, et puis beaucoup de producteurs, de créateurs, de petits artisans locaux.
0: D'accord. Vous nous rappelez où se situe Lapunois ?
4: Alors, Lapunois, c'est près de Béthune.
0: D'accord. Et c'est demain, donc, avec 25 exposants.
4: Voilà, il y a dans les 25 exposants, on aura également une buvette avec des sandwichs pour le midi. Oui. À 11h30, on a quelques élèves de l'école qui sont également élèves de l'école de musique, donc ils nous feront une petite démonstration à 11h30.
0: Oui.
4: Et puis après, tout au long de la journée, on a des stands de maquillage, tatouage pour enfants, et puis des petits jeux en bois pour que les enfants ils puissent jouer pendant que les parents ils font un tour sur les différents stands du marché.
0: Eh bien écoutez, c'est formidable.
4: Voilà, et ça aura lieu donc à la salle Kidé à Lapunois, c'est la grande salle de la ville qui est derrière la mairie.
0: Eh bien c'est parfait, il fera beau en plus, bon c'est en intérieur, voilà. Enfin au moins il y aura...
4: C'est en intérieur, mais après il y a un parc autour, si les enfants ils veulent profiter de l'extérieur pendant que les parents ils font le tour du marché, ils pourront.
0: Très bien, donc avec démonstration musicale d'ailleurs, il faut le
4: voilà.
0: Dire.
4: Voilà, oui, à 11h30.
0: Bien sympathique.
4: Et une tombola avec à gagner en fin de journée des lots offerts par les différents exposants.
0: Très bien, c'est noté François, c'est un beau programme.
4: Voilà.
0: Donc demain de 10h à 18h à Lapunois, marché artisanal et de producteurs locaux. Je vous souhaite un bon week-end.
4: Merci à vous aussi Bruno.
0: À bientôt. Au revoir.

0: Comme Dine Dinner, c'était sur Ici Nord et avec Cézanne Vega.
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0: Du soleil dans la nuit, un tube des années 80, Gérard Blanc lui rend hommage, ça fait plaisir de réécouter ce titre, qui fut le tube de l'été 1988. Belle matinée avec nous.

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2: Alain, bonjour.
3: Bonjour Bruno.
2: Alain qui est à Lambersart.
3: Absolument.
2: Pour une pièce de théâtre qui aura lieu les 17, 19, 21 et 24 juin. Bah dis donc, ça en fait pas mal de représentations. Hein.
3: Oui, il en manque une même. Vous avez loupé le 23.
2: Et le 23. Ça, ah oui, le 23 à 16h, vous avez raison.
3: Donc écoutez, on va jouer 5 fois, effectivement.
2: Et bien c'est formidable ça, alors ça parle de quoi?
3: Absolument. Alors le titre, c'est tout le programme, ça s'appelle 14 juillet à la maison de retraite. Donc c'est une pièce, une comédie pure, hilarante, où une directrice de maison de retraite rentre plutôt que prévu d'une absence non programmée.
2: Ouais.
3: Et elle va convoquer la réunion de tout ce personnel et on va avoir donc 7 comédiens sur scène qui vont, au fur et à mesure que la pièce avance, nous permettre de découvrir toutes les âneries qu'ils ont pu faire pendant l'absence de la directrice.
2: Ah oui, donc, ils ont fait les sales gosses.
3: Ah bah ils ont fait preuve d'imagination, mais pas toujours dans le bon sens. En particulier l'animateur, elle avait choisi avant de partir d'embaucher un animateur qui était un ancien du Club Med. Et évidemment, dans une maison de retraite, il a eu des idées un petit peu farfelues qui ont entraîné des déboires à découvrir au fur et à mesure de la pièce.
2: Voilà, des quiproquos, des scènes cocasses.
3: Oui, beaucoup de bêtises, certaines assez dramatiques, c'est un peu d'humour noir, mais qui néanmoins déclenche le rire, ça je peux vous l'assurer.
2: Eh bien, c'est super, Alain. Donc, comment fait-on pour réserver?
3: Alors, il y a un site de notre troupe. Alors, notre compagnie, c'est Désastre Nouveau. C'est une compagnie qui est bien connue à Lambersart. Elle a 35 ans d'existence. Et on joue régulièrement à la salle du Pré-Fleury, donc dans le parc de la mairie de Lambersart. Là, les 5 représentations, c'est au même endroit, au Pré-Fleury.
2: Mmh.
3: Et le site, c'est Désastre Nouveau. Alors, c'est dezastrenouveau.gindofry.com. Alors, gindofr2e.com. C'est pas très pratique, mais en tapant ce genre de choses, vous arrivez effectivement sur le site de l'association. Et là, vous avez tous les éléments pour pouvoir réserver et évidemment choisir la date.
2: D'accord.
3: Qui vous convient.
2: Eh bien, c'est parfait. C'est noté, Alain. Donc, le 14 juillet à la maison de retraite, c'est une pièce à découvrir et pour passer un bon moment, tout simplement.
3: Pure comédie, rigoler 1h20, c'est garanti.
2: Merci.
3: Et un petit détail, la billetterie, 1 € est reversé à une association qui s'appelle Trait d'Union et c'est pour aider une école au Sénégal, une école maternelle où on envoie avec les sous du matériel et tout ça. Ça, c'est notre petit côté un petit peu, on aime bien donner un peu de sous aux associations.
2: Eh bien, c'est très bien, Alain, bravo. On vous dit à très bientôt et donc on a tout noté pour cette pièce et puis on se dit à très vite.
3: Oui, merci Bruno,
2: merci
3: bon week-end à tout le monde.
2: Merci, au revoir. Bonjour Myriam.
4: Bonjour Bruno.
2: Bonjour
4: Myriam.
2: Mais je vous en prie, alors conférence avec vous.
4: Oui, oui, oui, tout à fait. Alors c'est dans le cadre des 150 ans de l'IFR 3S, alors anciennement faculté de médecine et de pharmacie de Lille, hein, donc en fait nos 150 ans. Et donc nous avons organisé un événement qui s'appelle Oser la recherche. Ouvert au grand public. Donc notre but c'est de pouvoir parler de votre santé, hein, donc pas celle d'aujourd'hui, mais celle dans 20 ans. Donc avec des chercheurs, des scientifiques, lillois, et ouvert, c'est un débat qui va être ouvert au grand public.
2: D'accord, mais écoutez, c'est formidable. Donc ça va se passer le 19, hein?
4: Alors, pas uniquement. Donc, en fait, nous avons organisé 3 tables rondes et conférences donc, gratuites. Donc, ça commence le lundi donc à la salle du gymnase Sébastopol. Donc là, en fait, ça va être à partir de 18h30. Et le but, c'est comment bien vieillir et préserver sa qualité de vie. Donc, comment préserver sa santé, son bien-être, sa qualité de vie à chaque étape
2: d'accord.
4: de l'existence. Mmh. Après, nous vous recevons... au sein de la faculté de médecine, donc au pôle recherche, le jeudi 18 juin à 16h. Mais cette fois-ci, on va plutôt parler de nouvelles technologies et comment ces nouvelles technologies vont transformer la médecine de demain, donc vers une meilleure médecine de précision. Et on va finir donc ce festival de la recherche à Sciences Po le vendredi 19 juin à 18h30. Donc ça sera un peu tourné sur l'hôpital de demain, les enjeux sociétaux et surtout les places des aidants dans le parcours de soins.
2: D'accord. Voilà, donc tout ça est gratuit, très évidemment.
4: Bien évidemment. Donc, en fait, en plus de ça, on a en fait aussi recruté des spécialistes de la vulgarisation scientifique pour que chacun puisse repartir avec des informations et des clés de compréhension voilà, pour tout le monde.
2: Donc, c'est ouvert. C'est parfait, Myriam. Où est-ce qu'on peut retrouver tout le programme?
4: Bah, écoutez, en fait, vous allez trouver tout le programme en fait sur nos sites internet. Donc, c'est 150 ans-ufr3s. -univ-lille.fr. Mais sachez qu'on a mis des plaquettes un peu partout et il y a même une bonne partie des bus lillois qui circulent avec une banderole Osez la recherche.
2: Alors, très bien.
4: N'hésitez pas à venir nous voir.
2: Eh bien, c'est noté, Myriam. Je vous souhaite un bon week-end et à très bientôt.
4: Merci beaucoup, Bruno, et merci à Ici Nord.
2: Je vous en prie. Au revoir. À bientôt, voici au revoir. Santa, recommence-moi.

0: Recommence-moi, c'était Santa à suivre dans l'émission Vos idées de sortie, bien sûr. Et Vénus, Bananarama, juste après la pub.
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0: minutes, c'était Bananarama.
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0: Le grand agenda du week-end avec Daniel. Bonjour Daniel.
3: Bonjour Bruno.
0: Alors le 21 juin au camping du Moulin de Mamet, il y aura une édition guinguette. C'est la deuxième d'ailleurs.
3: Oui, c'est la seconde édition, un peu plus étoffée que l'année dernière. Il y aura beaucoup d'animation. Au niveau logistique, il y a la plantation de 3 food trucks. Et donc, comme j'ai précisé, l'entrée est gratuite et c'est ouvert à tous.
0: Ah, très bien, ça va être la fête.
3: L'année dernière, lors de la première édition, plus de 400 personnes se sont rassemblées.
0: Ah oui, quand même.
3: Oui, c'est une très grosse manifestation, oui.
0: Bah oui, oui, s'appelait l'esprit guinguette.
3: Ah, complètement. En plus, donc, cette année, à midi, il y aura M. Bonnel avec sa guitare électrique, son rock pop. Et à 14h, le groupe Le Trio, 3 chanteurs très connus de la région, qui vont animer jusqu'à plus soif.
0: Eh ben, c'est super. Mais il y aura de quoi se désintéresser.
3: Il y aura beaucoup d'animation. Hein. Donc, il y a une piste de danse. Donc, le camping, il est lourd de la liste. Donc, c'est un site magnifique. Sur place, des tables avec des parasols, parce qu'apparemment, la canicule revient. Donc, tout est prêt pour accueillir le maximum de personnes.
0: Eh bien, c'est formidable, c'est le jour de la fête de la musique au camping du Moulin de Mamet.
3: Fête des pères en
0: exactement.
3: Plus.
0: Exactement.
3: Et peut-être l'été, je crois. L'été aussi, je crois.
0: Oui, c'est tout à fait. 3 événements en une
3: exactement.
0: Journée. Alors voilà, deuxième édition de la guinguette au camping du Moulin de Mamet, donc 21 juin prochain à partir de midi. Merci Daniel.
3: Merci, bon week-end, au revoir.
0: À bientôt, au revoir.
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0: Laforty, c'était Baker Street.
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0: Sur ICI Nord, il est déjà midi. Le retour de l'info avec Juliette Penn. Bonjour Juliette.
2: Bonjour.
0: L'agresseur du maire de Oisier a été condamné hier par le tribunal judiciaire de Douai.
2: Une peine d'un an ferme sous bracelet électronique et une interdiction de paraître sur la commune pour cet homme de 36 ans, déjà connu de la justice. Il a été jugé pour avoir giflé violemment le maire de Oisier en mai dernier. Et à l'audience, il n'a que partiellement reconnu les faits, Vanessa Lamar.
3: C'est qu'une petite gifle, déclare le prévenu au crâne rasé à la barre du tribunal. L'homme vêtu de bleu, plutôt mince, accompagne ses propos d'un tout petit geste de la main. L'état du maire après son agression semble démontrer un tout autre scénario. Steve Banche a un cocard, il a le bras en écharpe, 30 jours d'arrêt de travail. Absent à l'audience hier, Steve Banche avait expliqué lors de sa déposition avoir reçu une énorme claque, être tombé et avoir cassé ses lunettes. Du cinéma, dit le prévenu devant le tribunal. Il ajoute même « Je suis certain de moi, il s'est fait frapper dans la mairie par quelqu'un et m'accuse pour m'enfoncer ». La procureure lui fait comprendre que cette théorie du complot ne tient pas. L'avocat de l'agresseur explique que le prévenu a fait une demande de logement social depuis 6 ans pour sa femme et ses 3 enfants. Il venait d'apprendre que cette demande était une nouvelle fois rejetée. Et il croit savoir qu'un proche du maire a lui reçu un avis favorable pour un logement. Son sang n'a fait qu'un tour. Il se dit victime d'une injustice, mais il exprime quelques regrets. Je suis désolé pour ce que j'ai fait.
2: Et son avocat a qualifié la peine de sévère, mais juste. Les pompiers ont été mobilisés hier après la disparition d'une jeune femme de 18 ans à Rumeaucourt, près d'Arras. Elle devait se rendre en bus à Douai. Des recherches ont été menées hier soir jusqu'à 2h du matin pour la retrouver, sans succès. L'établissement français du sang appelle les donneurs à se mobiliser face à l'état des réserves, 20 000 dons de retard par rapport aux chiffres habituels. Et puisque demain, c'est la journée mondiale des donneurs de sang, justement, des collectes sont organisées dans la région, aujourd'hui jusqu'à 18h à la Maison du Don de Valenciennes et demain à l'espace Solidarité Raymond Bédé à Saint-Amand-les-Eaux.
0: Et si les femmes n'avaient plus besoin de contraception et si ça devenait l'affaire des hommes?
2: Et deux chercheuses du CHU de Lille tentent de mettre au point un stérilet masculin. Ça n'existe encore nulle part ailleurs dans le monde. Les premiers tests sur des chiens d'abord doivent commencer ce mois-ci. Stéum, c'est le nom de ce prototype qui se présente comme l'équivalent du stérilet féminin, même s'il n'en a pas tout à fait la forme, Nina Richard.
4: Il ressemble à un petit anneau de moins d'un centimètre.
5: Une petite pince qu'on appelle robinet, qu'on aime appeler un robinet.
4: Jessica Spiro, docteur en biomécanique au CHU de Lille, est l'une des conceptrices. Ce stérilet s'installe sur les canaux déférents, les canaux qui transportent les spermatozoïdes du testicule à la prostate.
5: Dans la vasectomie, on coupe ces canaux, alors qu'avec notre stérilet, on place le dispositif et on dérive le trajet des spermatozoïdes.
4: La technique de pose en 15 minutes sous anesthésie locale est la même que pour la vasectomie, une opération à laquelle de plus en plus d'hommes ont recours. Son nombre s'est multiplié par 15 en 12 ans, entre 2010 et 2022. Julie Prasivorong, andrologue au CHU de Lille, a commencé son travail sur ce stérilet masculin il y a 4 ans.
6: Sur la base du constat d'une augmentation d'une demande de vasectomie en consultation d'andrologie. Donc les hommes ont plus de demandes aujourd'hui. Et les femmes sont de plus en plus réticentes également à utiliser des contraceptifs, notamment les contraceptifs hormonaux.
4: Évident pour elles d'offrir un équivalent masculin au stérilet féminin.
6: L'idée, c'est la liberté, c'est le choix, et puis vous pouvez changer d'avis au cours de votre vie aussi. Vous n'êtes pas obligé d'utiliser le même moyen de contraception toute votre vie.
4: Conçu pour être utilisé 3 ans, son action est purement mécanique, insiste l'andrologue. Aucune altération donc sur la production de spermatozoïdes.
2: Un reportage de Nina Richard en cyclisme. 2 courses à suivre aujourd'hui. Le Tour des Pyrénées d'abord. La cycliste Martina Hardina de la formation nordiste Cofidis court en ce moment avec le maillot de leaduse. À voir si elle le conserve. Arrivée prévue du peloton avant 14h. Et pour l'avant-dernière étape du Tour Auvergne-Rhône-Alpes, le jeune prodige français Paul Sexas est attendu au tournant. Départ du peloton prévu d'ici 25 minutes.
0: Merci beaucoup Juliette. Un mot sur la météo du soleil pour cet après-midi, nous dit Météo France, et c'est tant mieux. Les températures maximales qui afficheront 15 à 19 sur le bord de mer et 17 à 21 dans l'intérieur. Tout de suite, on retrouve Willy Rovelli pour déjeuner avec lui. Moi, je vous retrouve à 16h. À tout à l'heure. 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
8: Bonjour, merci d'avoir choisi votre radio ici. Si Willy vient déjeuner chez vous, numéro 1061. Oh là là,
0: village,
8: un bonjour la tribu.
0: Bonjour.
8: Alors, qui est là aujourd'hui? Nicolas Malabeuf, notre fan de la télé. Bonjour, mon bon Nicolas.
9: Bonjour, Willy, bonjour tout le monde.
8: Et Fabien Imo, notre guide. Bonjour, mon Fabinu.
10: Bonjour, Willy, bonjour à tous.
8: Et bienvenue à tous. J'espère que vous avez passé une bonne semaine.
9: Ah oui,
8: excellent. On est samedi et le samedi, c'est les kikis de tous les kikis qui vous accompagnent pendant une heure dans un talk show unique et utile, le seul qui permet d'apprendre et de sourire de l'actu. Alors notez bien les dossiers du jour. D'abord, on va évidemment parler du mondial de foot. Il a démarré jeudi pour la première fois de son histoire dans trois pays, Mexique, Canada, États-Unis.
0: Ah oui.
8: Et on l'a souvent entendu, ça sera un mondial très politique. Alors ça veut dire quoi? La réponse dans une minute. Et à 12h30, la folie des vides-greniers. 30% des Français fréquentent plusieurs fois par an les quelques 50 000 vides-greniers qui ont lieu chaque année en France. Le plus grand étant bien sûr la braderie de Lille.
9: On y sera, c'est le 5 et 6.
8: Voilà. Pourquoi aime-t-on ce type de brocante? Eh bien, on en parle dans 20 minutes. Et bien sûr, vous le savez, on aime vous entendre, on aime vous lire, on aime être avec vous. D'abord sur le groupe Facebook, mon Fabinou.
10: Voilà. Vous trouvez, vous tapez Youpi la vie avec Willy Rovelli. Vous tombez sur nous. La question de ce samedi, nous allons parler des brocantes. Alors vous dites brocante,
8: vide-grenier, foire à tout.
10: Quel est le pire objet que vous avez chiné ou vendu lors d'une brocante? Ça nous intéresse. Alors on a déjà un message de Marie. Elle a acheté un jean avec deux couleurs de jambes différentes.
8: Ça c'est très bien, bravo.
10: Comme Marie, voilà, vous pouvez témoigner, c'est complètement gratuit sur Facebook. Pour nous retrouver, vous tapez juste Youpi la vie avec Willy Rovelli, vous tombez sur nous.
8: Voilà, puis appelez-nous, tiens, si vous voulez réagir sur le mondial, sur les brocantes, ou nous faire un petit coucou, vous êtes les bienvenus, hein. C'est la libre antenne du week-end, c'est la plus grande émission de radio du monde. Vous êtes tous des chroniqueurs.
10: On nous envie.
8: Ah oui, on nous envie. Vous faites tous partie de cette tribu. 0810 055 056. Appelez-nous, passez à tout instant et vous repartez avec quoi?
10: Et bien sûr, les brocantes, notre carte carburant ferait un malheur, mais elle est invendable. C'est interdit, vous l'avez, vous la gardez.
8: Ah oui.
10: On vous offre 100 euros de carburant.
8: Ah là là, le tirage au sort,
10: c'est demain.
8: En fin d'émission. 0810 055 056. Appelez-nous. C'est l'émission, c'est la vraie celle-là, parce qu'il y a souvent des copies.
10: Oui, des copies.
8: Il y a des copies. Non, non, là c'est l'original. C'est la vraie. 0810 055 056.
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8: Ouvrons notre premier dossier. Bonjour Kevin Vessière.
11: Bonjour, merci pour l'invitation.
8: Avec plaisir, mon cher Kevin. Attendez, vous ne savez pas les questions que je vais vous poser. Oui. Peut-être que vous allez le regretter dans une seconde. Vous êtes le fondateur de FC Géopolitique. C'est un média consacré aux enjeux géopolitiques du sport et auteur du livre Mondial 2026. Alors pourquoi, mon cher Kevin, on entend beaucoup que ce mondial va être un mondial politique? Ça veut dire quoi?
11: Eh ben, on va entendre beaucoup que ce mondial va être politique parce que les précédents mondiaux étaient déjà très politiques avec une Coupe du Monde en 2018 en Russie, organisée par Vladimir Poutine, une Coupe du Monde en 2022 organisée au Qatar, dans un pays qui avait peu de culture foot et avec des polémiques autour de l'organisation, des conditions d'organisation des stades. Et là, pour 2026, eh ben, c'est encore plus politique parce que vous avez tout le contexte américain, notamment autour de la police migratoire et des conditions d'entrée sur le territoire. Donc ça pose question sur cette Coupe du Monde, est-ce qu'elle veut vraiment accueillir le monde, et un Donald Trump qui depuis un an instrumentalise la compétition pour la faire à son image, et avec en fait la FIFA, donc, qui est l'organisation du football mondial qui organise cette compétition, qui fait preuve de complaisance vis-à-vis de Donald Trump. Bon, elle n'a pas trop de moyens en tout cas de pouvoir contre-attaquer Donald Trump, qui le peut encore aujourd'hui, mais surtout elle fait preuve de complaisance. Alors, c'est illustré par la remise d'un prix de la paix à Donald Trump
8: il y a quelques mois. Instrumentaliser cette Coupe du Monde, ça veut dire quoi? Parce que Trump, il voudrait que ça lui apporte quoi, cette Coupe du Monde?
11: Bah, Trump, il a pensé que c'est un personnage assez insondable. Ouais. Trump, dès qu'il peut en tout cas prendre la lumière et s'accaparer quelque chose qui augmente son prestige personnel, enfin d'abord le prestige des États-Unis, mais surtout son prestige personnel, il le prend. Et ce qui est assez intéressant, c'est il y a un an, vous aviez la Coupe du Monde des clubs, donc c'était la pétition générale de cette Coupe du Monde, mais version club. Et à l'issue, les joueurs de Chelsea ont remporté le trophée. Donald Trump s'est affiché avec les joueurs de Chelsea, en tout cas sur le podium. Et à la fin, finalement, c'est lui qui a gardé le trophée original et les autres n'ont eu qu'une copie. Donc ça prouve en tout cas que Donald Trump, lui, vu que la Coupe du Monde c'est le plus grand événement comment dire, télévisuel, puisque vous avez 5 milliards de téléspectateurs, s'il peut l'instrumentaliser et montrer les États-Unis qu'il a fait à son image, il va pas s'en priver.
12: Et c'est quoi le lien alors entre géopolitique et sport? Parce qu'il n'y a que le foot hein, qui permet ça, ou peut-être un peu la... comment les Jeux Olympiques? Non, même pas, il n'y a même pas.
11: En fait, Jeux Olympiques, si, vous avez aussi un côté géopolitique, mais le côté au niveau du football, c'est plus fort parce que c'est le sport le plus populaire. Ouais. Au niveau de la FIFA, vous avez 211 fédérations, donc on va dire pays membres, donc c'est plus de membres que l'ONU. Donc en fait, toute la planète joue au foot. Et à travers le football, en fait, vous avez une sélection nationale, donc vous pouvez être aussi plus vous représenter. C'est dans le cadre d'une compétition. Les Jeux Olympiques, il y a quand même les drapeaux, les pays, mais c'est peut-être plus diffus. Alors que là, vous avez une compétition, des sélections nationales qui s'affrontent. Ouais. Parfois, on dit aussi que ça peut remplacer certains conflits, certains champs de bataille, puisqu'après après le match, en tout cas, on se serre la main et on passe à autre chose parfois. Mais en tout cas, c'est un enjeu de notoriété pour les pays qui organisent et aussi de prestige pour les pays qui remportent la compétition, même si si un pays remporte une compétition, ça ne veut pas dire forcément que le pays va bien, mais la symbolique peut être forte du fait que le sport est un élément positif.
12: Alors, quand même, l'analyse que vous faites de ça dans votre livre, c'est que quand même, au bout d'un moment, le sport et le foot reprend le dessus quand même, hein, parce que il y avait des polémiques. Par exemple, vous parliez des polémiques au Qatar. Bon, une fois que ça a démarré, on a
0: oublié tout ça, non ?
12: Comme les Jeux de Paris, comme les Jeux de Paris.
11: Oui, c'est ça, c'est que je dis dans mon livre, c'est qu'en fait, la Coupe du Monde ou les Jeux Olympiques, c'est des événements qui ont été créés à la base avec déjà un but politique, parce que le but c'était de faire un événement de paix entre les nations, donc dès qu'on parle de paix, c'est finalement quelque chose de politique. Surtout, oui, effectivement, cette édition 2022 au Qatar, c'était beaucoup de polémiques en amont, et une fois que la compétition a commencé, s'est déroulée, et on a retenu finalement que les matchs, et puis après, surtout le vainqueur, malheureusement pour nous, l'argent. Là pour 2026, on se pose plus de questions parce que il y a possiblement la police migratoire présente aux abords des stades, toujours des conditions particulières autour des visas, et surtout, on ne sait pas. Enfin, Donald Trump, vu que c'est quelqu'un d'imprévisible, on ne sait pas ce qu'il va faire durant la compétition.
12: Il peut interdire à des joueurs, c'est ça, ou des choses comme ça, des joueurs iraniens, sénégalais.
11: Il peut interdire à des joueurs. Ouais. Il peut être présent au niveau déjà les joueurs iraniens, ils sont présents en tout cas là au Mexique parce qu'ils n'ont pas le droit de séjour au sol américain seulement pour les matchs.
12: C'est ça.
11: Donc on peut se dire qu'un jour avant qu'il vienne sur le match, il peut très bien prendre comme décision qu'il ne passe pas à la frontière, ou alors il pourrait prendre des décisions autour de cette police migratoire qui soit présente aux abords des stades et qui fasse des radias pour certaines diasporas qui sont présentes. C'est des scènes qu'on ne voudrait pas voir et on voudrait retenir un peu le sportif, mais avec un personnage comme Donald Trump, tout est possible.
12: Tout est possible. Bon, et le fan de foot que vous êtes, alors, un petit pronostic.
9: Est-ce qu'on a nos chances?
12: Qu'il y a la France a-t-elle ses chances?
11: Moi j'ai commencé des pronostics avec mon petit prono et je suis très mauvais, donc je sais pas si t'as une idée, mais pour la France fait partie des favoris avec l'Espagne, donc on espère si la France est première de son groupe, elle affronte l'Espagne en demi-finale, donc pour moi la France et l'Espagne sont favoris, mais après une Coupe du Monde parfois ça se joue sur match, donc derrière vous avez quand même l'Angleterre, le Portugal, le Brésil, l'Argentine,
12: tout le monde,
11: quand on est favori, après il faut confirmer, on verra ça sur le terrain.
12: Et ben on prend les doigts en tout cas pour la France. Merci infiniment. Voilà, on voulait avoir aussi ce petit côté, parce que comme on entendait beaucoup des mondiaux politiques, et c'était intéressant d'avoir votre avis, Kevin Vestiaire, votre livre Mondial 2026 aux éditions Max Milo. Merci beaucoup. Passez un bon week-end, mon cher Kevin. On parle de quoi dans un instant avec toi, mon cher?
10: Eh bien, on va rester dans le foot. Actu Web spécial Coupe du Monde. Le ballon de la compétition a une particularité. Il est connecté. Je vous dis tout dans un instant.
12: Eh bien, on en parle juste après le balai. Ah oui, parce qu'il faut nettoyer un petit peu. C'est ça, Lignon.

0: C'est Céline Dion avec le ballet.
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0: Enfin, hop, arrive Fabien Emo, alors, mon Fabinou.
3: Il est l'heure de la mise à jour.
0: Oui.
3: Toute l'actu web concernant tiens, la Coupe du Monde. Vous avez reconnu c'est Shakira avec l'hymne officiel de cette Coupe du Monde. Le clip a été vu quand même plus de 137 millions de fois sur YouTube. J'ai une info concernant maintenant le ballon. Car comme en 2022, le ballon de cette Coupe du Monde est connecté, développé par la marque Adidas, ce ballon intègre un capteur miniature capable d'enregistrer et de transmettre jusqu'à 500 données par seconde. Chaque passe, frappe, déviation ou contrôle est analysé en temps réel. L'objectif est simple, fournir aux arbitres et au système vidéo des informations extrêmement précises sur les interactions entre le ballon et les joueurs. Cette technologie embarquée carrément dans le ballon promet, selon ses concepteurs, de détecter plus rapidement certaines situations litigieuses, comme les hors-jeux, les mains, ou encore certains contacts et déviations difficiles à percevoir à l'œil nu. Voilà, avec ce ballon connecté, les joueurs ne pourront plus contester ni tricher, enfin, normalement. Ah, encore Shakira.
4: Elle est partout.
3: Et hymne de la Coupe du Monde 2010. Hein. Shakira, c'est un petit peu comme Mariah Carey. On la ressort à Noël, Shakira, à chaque Coupe du Monde. Bon, on ne peut pas parler football sans parler des supporters. Et j'ai une passion pour ceux qui abusent un peu trop de l'apéro lors de la troisième mi-temps. Comme ce monsieur originaire du Nord que j'ai retrouvé sur Internet, qui a paumé sa femme après la victoire de son équipe préférée. En revanche, il n'a pas perdu le chemin du bistrot.
5: Vous avez l'air fatigué un peu, hein ?
6: Je vais pas encore rentrer. J'ai été travailler ce matin, mon patron m'a dit « Retourne chez toi, t'as congé. »
5: Oula, oula.
6: Une nuit d'enfer. Et puis j'ai perdu ma femme.
3: Ah, il a perdu.
6: On l'a perdu. Tu vois, je vais faire le corps à Lens, je sais plus l'école.
3: On espère qu'il l'a retrouvé. Il a bien abusé après le match. Mais il y a pire que lui. En 2024, pendant l'Euro, un supporter anglais s'est réveillé dans un stade vide après un match. Il avait trop bu en fait, il s'est endormi pendant le match. Les stadiers ne l'ont même pas retrouvé. Mais il y a encore plus fort, En Norvège, un YouTuber a inventé il y a quelques années le drunk football. Alors ça, les règles sont très simples. Les joueurs doivent s'échauffer dans les vestiaires en buvant de l'alcool cul sec, dans l'optique de fouler la pelouse avec 1 gramme dans le sang minimum. Il faut que le taux d'alcoolémie soit d'1 gramme tout le match. Par exemple, si un joueur marque un but à 0,9, eh bien le but est refusé.
0: Ça, ça t'aime bien, toi, ça. Hein je pense que tu vas te mettre au foot, toi.
3: Sport à pratiquer avec modération.
0: Bien
3: évidemment. On espère ramener encore une fois la coupe à la maison. Pour finir, selon une étude, les supporters français font partie des plus bruyants du monde. Ils passent environ un tiers d'un match à chanter dans les tribunes et le reste du temps à contester les décisions de l'arbitre.
0: Voilà. Merci, moi. Pronostic.
3: Ah, c'est la France en finale.
4: En finale, mais défaite en finale.
3: Oh non. Lui va nous porter la poisse comme d'habitude.
0: Comme d'habitude.
3: Et vous vous en foutez.
0: Il
4: est nul.
2: Oui,
4: vous n'êtes pas fou
2: chez vous.
4: Il est rien.
0: Je n'ai rien à faire. Mais je sais qu'il y a des milliards de personnes sur Terre qui aiment le foot, donc il n'y a pas de souci. Laetitia, ça va, Maléti?
7: Oui, coucou, Willy.
0: Coucou, Maléti. Vous appelez d'où, Maléti?
7: Oui,
0: tu nous appelles
7: d'où? J'ai pensé à toi, Willy, parce que du coup, donc j'ai dit, je vais discuter un peu à Willy, parce qu'à midi, j'ai préparé des arancini.
0: Ah, arancini, tu peux expliquer ce que c'est les arancini?
7: Les arancini, c'est une spécialité sicilienne à base de riz et de sauce
0: de bolognaise
7: à l'intérieur.
0: Voilà, après on garnit un peu de ce qu'on veut, mais c'est vrai que la recette traditionnelle,
7: voilà.
0: C'est ça. Donc c'est des
7: boules. C'est pas la Coupe du Monde, mais des ballons, parce que c'est en forme de ballon, donc on a la cuisine.
0: Exactement, bravo. Mais tu es italienne, Laetitia? Non, tu l'as fait
7: par... Oui, je suis sicilienne, oui.
0: Ah, que bella. Ou de quel côté en Sicile?
7: Agrigento.
0: Oh là là, qu'est-ce que c'est beau là-bas, Agrigento. C'est dans le sud.
7: J'en viens, j'étais avec ma maman là. Donc,
0: Eh bien, écoute, bravo. Donc aujourd'hui, atelier arancini. Très très bien. Ton mari aussi, il est italien ou il n'y a que toi?
7: Non, mon mari, donc il est français, mais du coup, je lui fais découvrir la spécialité italienne.
0: Bon, à part l'arancini, il y a quoi que tu aimes bien faire par exemple?
7: Soirée piscine, moi, après-midi piscine, comme cet après-midi, parce que du coup il fait très chaud. Et du coup, donc cet après-midi, on va, après avoir digéré les arancini, on va se mettre au bord de la piscine.
0: Ah là là, parce qu'on a donc des auditeurs qui ont une piscine. Mais je vous ai dit, Je l'ai dit 50 fois, on est l'émission, on n'a que des auditeurs, mais qui ont du pouvoir d'achat. C'est comme ça, hein. C'est très bien, Maléfique.
7: Et la prochaine émission, vous êtes bienvenue pour la piscine, si vous voulez.
0: Avec beaucoup de plaisir.
3: Pour l'année prochaine,
0: ce qu'on va faire. Bon, on va faire ça. D'ailleurs, vous savez que l'année prochaine, on retourne vous voir chez vous, hein, parce que cette année, on n'a pas pu le faire, mais l'année prochaine, on revient refaire l'émission chez vous. Bah, peut-être qu'on passera chez Laetitia. On t'embrasse fort, Maléfique. Tu repars avec quoi ?
4: On est en lice pour les 100 euros de carburant. On était bien au-dessus.
0: On n'en a pas besoin. Merci beaucoup, on t'embrasse fort. Allez, dans un instant, on vous présente un invité pas banal, parce qu'on aime vous présenter des invités
1: pas banal.
0: Mais d'abord, on va écouter M. Pokora avec Quand même. Ah oui, Quand même. Écoutez M. Pokora, quand même. Je ne savais pas quoi dire, donc je dis quand même. Voilà.

0: en fait. Tout le monde s'aime. Bah quand même, oui, c'était M. Pokora. Au revoir, merci.
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0: Allez, comme promis, place à la personne pas banale du samedi. Bonjour, Victor.
3: Bonjour.
0: Bienvenue ici, mon cher Victor. Alors, depuis quelques mois déjà, vous faites un Tour de France. Un Tour de France original, pas banal, lui aussi. Vous faites le Tour de France de quoi, mon cher Victor ?
3: Tout à fait. Je me suis lancé il y a exactement un an dans le Tour de France du sandwich.
0: Voilà.
3: C'est un Tour de France gastronomique.
0: Ah, mais je l'adore. Donc, le Tour de France du sandwich. C'est-à-dire que vous allez quoi ? Alors, vous allez dans toutes les villes de France manger des sandwichs, c'est ça ? Comment ça se passe ?
3: Tout à fait, les villes, les villages, je parcours les régions pour découvrir la gastronomie française sous toutes ses formes, mais il y a toujours à la fin un sandwich.
0: Voilà, et vous les mangez où ces sandwichs ? C'est des boulangeries, des... comment vous les trouvez où ? Comment ça se passe ?
3: Alors là, total. Donc en fait, je vais autant aller chez des boulangeries que dans des sandwicheries qui font des sandwichs, mais je vais aussi aller chez des chefs, chez des artisans, chez des producteurs, chez des chefs étoilés, absolument tout le monde, même chez des abonnés. Qui vont me faire un sandwich.
0: Ah bah voilà. Et donc, alors, ça a commencé. Alors, vous êtes parti d'où ? Vous comptez arriver jusqu'où ? Et là, vous êtes où ? Expliquez-nous un petit peu.
3: Alors, mon tour n'a absolument aucun sens.
0: Ouais, très bien.
3: En fonction de mes envies, des saisons et des choses qu'on me propose.
0: Ouais.
3: Donc, j'ai commencé en Gironde, puis je suis allé dans le Nord, j'ai été à Nice, à Lyon, à Marseille.
0: Ah oui, c'est n'importe quoi, là.
3: Oui, ça n'a aucun sens. J'ai été en Alsace, Bretagne. Et donc, voilà, je continue un petit peu partout. Et là, la prochaine région, ça va être les Pays Basques.
0: Pays Basques. Et alors, pourquoi le sandwich, mon cher Victor ? Pourquoi cette passion pour le sandwich ?
3: Mais déjà, qui n'aime pas les sandwichs ? Moi, j'adore ça. J'espère que moi aussi.
0: Ah, j'adore ça. Moi, je suis fan de pain, de toute façon, et un sandwich, c'est fabuleux.
3: Eh bien, exactement. Ça commence par un bon pain. Mais justement, pourquoi le sandwich ? Déjà parce que j'adore ça, mais ensuite parce que le sandwich, c'est avant tout des bons produits.
0: Ouais.
3: Et donc, il y a un côté assez simple, c'est que d'un côté, je peux aller montrer, parce que d'autres peuvent facilement montrer sur les réseaux des sandwichs tout faits, des chefs, etc. Mais le sandwich me permet de mettre en avant les personnes qui travaillent des produits.
0: Oui.
3: Donc les agriculteurs, les producteurs, les pêcheurs, les artisans. Et de créer une vidéo ludique à partir de personnes qu'on voit un peu moins sur les réseaux. Parce que le sandwich va permettre de simplifier un petit peu la compréhension de ce qu'ils font.
0: Ouais.
3: Et donc de mettre en lumière d'autres personnes, tout simplement.
0: Et donc là, alors, de ce que vous en avez vu, de ce que vous avez goûté, la France, on est bon en sandwich alors ?
3: On est pas mal du tout.
0: On est pas mal du tout.
3: Mais ce qui est assez marrant, c'est que finalement, la France n'est pas tant un pays de sandwich que ça. Il n'y a pas tellement de sandwich tout fait qu'on connaît. Il y a le jambon beurre, il y a le jambon beurre, etc. Mais l'avantage de la France, c'est qu'en fait, on a du très bon pain et d'excellents produits. Et donc, on peut inventer
0: des millions
3: de sandwichs. Exactement.
0: Voilà,
3: donc, c'est pas prêt de s'arrêter.
0: Voilà. Là, c'est que vous en avez un bon, là, le meilleur.
4: La recette est un peu originale.
0: Voilà,
4: vous avez goûté.
3: Alors, il y en a vraiment beaucoup. Je vous invite à regarder mon compte. Mais une recette assez marrante, par exemple, c'est que j'aime bien aussi transformer des plat traditionnel en sandwich.
0: Ah oui.
3: Et donc, il y a quelques mois, j'étais à la fête du cassoulet, avec le champion du monde du cassoulet.
0: Wow.
3: Et je lui ai demandé de me faire un sandwich au cassoulet.
0: Ah,
3: oh là là. Et franchement, c'est super bon.
0: C'est léger.
3: Il faisait 30 degrés.
0: Ah, très bien.
3: Parfait. Mais le plus marrant dans cette histoire, c'est qu'en fait, au-delà du fait que c'était très bon, c'est que lui, en fait, en faisait déjà. Et il appelle ça le sandoulet. Donc, il avait toujours une recette préparée de sandwich au cassoulet.
0: Ah ben, vous aviez les garçons, vous alliez manger un
4: Le
0: sandwich raclette, les deux, là. De toute façon, ils bouffent tout le temps.
3: C'est bon, c'est un classique.
0: Voilà. Bon, vous en avez mangé combien, là, de sandwich jusqu'à présent, alors ? Vous savez à peu près ?
3: Alors, il faut savoir que j'en mange encore pour le plaisir hors vidéo.
0: Bah oui.
3: Donc, je dirais que sur l'année qui vient de passer, j'ai dû en manger facilement 200, ouais.
0: Voilà. Et au niveau du poids, ça va ou pas ?
3: Figurez-vous que j'ai perdu du poids. Je ne sais pas comment c'est possible.
0: Eh ben voilà. Ah non, mais j'adore les sandwichs. Comment on peut vous suivre ? Comment s'appellent vos réseaux sociaux, alors, pour vous suivre, mon cher Victor ?
3: Alors, c'est très simple, ça s'appelle Tour de France du sandwich.
0: Voilà, tout simplement,
3: le Tour de France du sandwich.
4: Et ça cartonne en 170 000 abonnés.
0: Non, ça cartonne. Le Tour de France du sandwich, donc, par Victor. Merci infiniment. Voilà, donc, il fait donc, le Tour de France des sandwichs. Une très belle idée. Alors, vous repassez à Paris bientôt, là, comme ça, on pourra se faire une dégustation ensemble.
3: Vous êtes un de mes sandwichs préférés de Paris.
0: Si vous voulez tomber malade, vous pouvez faire le sandwich de la cantine. Vous allez voir, c'est...
4: Radio France.
0: Tu mets tout dedans, sortir avec une mononucléose. C'est le sandwich mononucléose. Merci Victor, merci beaucoup. Allez, vous aimez Tristan.
3: Oui.
0: Bon, vous aimez la pub. Tant mieux, elle arrive juste après ça. Et bien sûr, après, il y aura les infos pratiques. Prêt chez vous avec le ICI Express.
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0: Allez, partons gaiement vers la deuxième demi-heure de votre grand talk show du samedi. Alors ici, c'est comme le talk show de la salle Mekelpap.
9: Mais pas pareil.
0: Sinon, c'est la même chose. Dans un instant, on va parler de la folie des vides-greniers avec votre tribu, notre enfant de la télé, Nicolas Malabeuf, qui arbore aujourd'hui un t-shirt.
4: Alors, c'est un maillot.
0: Maillot.
4: Alors, le problème, c'est que je l'ai acheté il y a 8 ans, j'avais oui. US, mais j'ai
0: voilà.
4: Croisé en 20 ans. Voilà,
0: vous dînez.
4: Vous dînez. Du quoi,
0: mon bébé.
4: En 8 ans.
0: Alors, c'est un maillot d'équipe de France.
4: Évidemment,
0: Mbappé. Alors, c'est pas un vrai, hein, c'est une copie, parce que oui. Le coq, on dirait un mammouth, un cheval, non, c'est pas.
4: Bon, je l'ai acheté au Sénégal. Voilà.
0: Bon, d'accord, mais enfin, ça pas, il aurait
4: pu. Lui, tu as pu mettre un coq.
0: Oui, non, mais au Sénégal, on sait ce que c'est un coq. Pas non plus, arrête de prendre les gens pour des cons. Et notre spécialiste web, Fabien Emo, mon Fabinho. Alors, ça va, mon Fabien, fatigué, toi, non ?
4: Ah non ?
0: Ça fait, toi, c'est bizarre, ouais.
4: Et toi,
0: quoi, toi ?
4: Par contre, j'ai honte, je vous ai menti cette semaine. Qu'est-ce que vous avez fait ?
0: Il ment, tout à fait.
4: Il m'a appelé, Willy m'a appelé cette semaine. Oui, je fais allô, et il me fait oh ça résonne, tu serais pas aux toilettes ? Je fais non.
0: T'étais wawa.
4: J'étais aux toilettes. Oh. Je suis désolé. Non mais ça me pesait sur le cœur.
0: J'étais sûr que t'étais au wawa.
4: Et en plus il en finissait pas. Non mais il a parlé moi pendant un quart d'heure.
0: Parlé moi 20 minutes moi.
4: Ah, mais non mais.
0: Tu sais moi j'en ai pour une minute, j'en ai pour 25 minutes.
4: Alors,
0: j'étais sûr que t'étais au wawa.
4: Mais non mais. Tu es en train de travailler pour ma chronique de ce week-end.
0: Il était soit dans une couscoussière, soit dans un wawa, mais j'étais sûr.
4: Bon bref.
0: Bon bref.
4: Il y a le groupe Facebook. Avec Willy Revelli, parce que nous allons parler des brocantes là dans un instant. Donc, alors, quel est le pire objet que vous avez chiné, que vous avez vendu dans une brocante ? Alors là, il y a Sarah qui vient de nous laisser un message à l'instant, elle a posté l'objet le plus farfelu que j'ai vendu, la jambe de bois de mon arrière-grand-père.
10: Oh non !
4: Retrouvée dans une cage, je vous jure que c'est vrai.
0: Oh, il y avait son grand-père avec ou sans ?
4: Non. Elle a retrouvé la jambe de bois dans la cave.
0: Et elle l'a vendue ?
4: Elle l'a vendue. Bon, voilà, donc continuez à réagir, vous
0: très bien.
4: Écrire. Le groupe Facebook pour nous retrouver, vous tapez juste Youpi la vie avec Willy Revelli.
0: Voilà, appelez-nous aussi, hein, 0810 055 056. Tiens, si vous êtes fan de vide-grenier, de brocante, tout ça, appelez-nous. On va en parler dans un instant. 0810 055 056, pardon. 0810 055 056. Voilà. Et vous repartez avec quoi, mon Nico ?
4: Une carte blanche qui n'est pas en bois, elle coûte 30 euros.
0: Voilà, on a tout dit.
4: On a tout dit.
0: Parce que là, si vous n'avez pas suivi l'actu, pas de panique. L'actu vous suit. Il est temps pour moi de mettre les points sur les i.
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0: Et on commence bien sûr avec un point Patrick Bruel. Alors, regarde ma bite. Lundi, Patrick Bruel était en garde à vue. Son sgeg, lui, toujours au garde à vous. Voilà, il a été mis en garde à vue à 8h du matin. Sa demi-baguette devait à peine sortir du four. Les avocats de Patrick Bruel ont dit qu'il se défendrait jusqu'au bout. Ça demande bien de quel bout il parle. Le chanteur Franck Michael est mort. Le plus étonnant en apprenant sa mort, c'est de découvrir qu'il était encore vivant. Franck Michael est mort de chagrin après le décès de sa plus jeune grande fan, Bernadette Chirac. Michael, lui, s'il abusait de ses fans, elle s'en souvenait plus après. Du coup, on attend le biopic, hein. Michael 2. Lynn Renault a assisté vendredi aux obsèques de Bernadette Chirac. Et oui, elle partait en repérage. Une fausse que Shakira aurait remplacé la star durant la cérémonie d'ouverture du Mondial 2026. En revanche, c'était bien la vraie Ophélie Meunier hein, qui présentait la soirée foot sur M6. Hein, et ça s'est vu. C'est donc officiel, le pape Léon XIV sera en France du 25 au 28 septembre prochain. Dans un documentaire sur sa vie, le pape apparaît portant une paire de baskets Nike. Oh. Eh oui, le fameux Nike ton père. Il met des Nike parce que c'est comme les prêtres avec les enfants, on est bien dedans.
4: Oh.
0: La députée écolo Sandrine Rousseau annonce qu'elle organisera cet été un barbecue vegan géant dans le Finistère. Moi, je trouve que Sandrine Rousseau, derrière ses lunettes, elle a un regard de braise. Sandrine Rousseau, qui côté cuisson, est plus woke que barbecue.
4: Oui.
0: L'enseigne Jiffy crée la polémique en proposant des tétines en forme de sexe.
4: Oh.
0: Jiffy des idées de Zizi. Enfin, la question du jour. À propos de Sandrine Rousseau, est-ce que le compositeur classique préféré des véganes, c'est Jean-Sébastien Bach à légumes?
4: Oh
0: hey, ben vous avez deux heures. Allez, heureusement, dans 201 jours, c'est fini 2026.
4: Voilà.
0: Ben moi, je dirais au barbecue de, oui. de Sandrine.
4: Manger des courges, d'être grillé.
0: Eh ben pourquoi pas.
4: Je ne juge pas.
0: Bon, les amis, vous n'avez pas le moral. On a la solution pour vous, c'est vous allez un petit coup de mou. Quand je vous dirai à vous, quoi que vous fassiez, vous arrêtez tout et vous me faites un à vous et vous verrez, ça ira beaucoup mieux. Vous me ferez un palaba papa. Vous me faites un palaba papa. Dès que je vous dis à vous, tiens, regarde, là ça va pas bien.
4: Barbecue,
0: là ça va pas bien.
4: Non.
0: Ça va pas bien.
6: Actif local. Musique et
0: à vous. Palabapapala. Et là ça va beaucoup.
4: La viande, là ça va mieux.
0: La
4: poisson, une côte de
0: palabapapala à la viande. Voici Super Trump, à tout de suite mes amis.

0: J'ai remarqué, Fabien, tu es très dans le pantalon blanc en ce moment. Hein. Oui, t'as fait une rasga sur le pantalon blanc.
1: Non, bah,
2: c'est parfait en ce moment là.
0: Oui, c'est très.
1: Non, mais bon, on se voit que deux fois par semaine.
0: Ah, c'est pour ça.
1: Donc bah là, j'ai mis deux fois de suite.
0: Oui, c'est ça. Là, il est
1: pourquoi toujours. Oui, bah, il est blanc. Oui. Il est pas bête.
2: Il devient noir, là.
3: Chaque week-end.
1: Oh, vous m'énervez.
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0: Oh, bah, c'est bien. Vous avez pas... Ouvrons, si, j'aime beaucoup. Ouvrons notre nouveau dossier. Bonjour, Thomas Godel.
5: Bonjour Willy.
0: Bienvenue.
5: Bonjour à toute l'équipe.
0: Bonjour. Non, les autres, c'est pas important. Thomas, c'est moi. Déjà. Voilà, on recommence. Bonjour Thomas Godel.
5: Bonjour Willy Revelli.
0: Voilà, très bien. Vous êtes le dirigeant, alors ça j'adore, le dirigeant de dimanchematin.net. Dimanche-matin.net. C'est quoi Dimanche Matin?
5: Alors Dimanche Matin, c'est une plateforme qui est dédiée aux associations et aux collectivités qui souhaitent organiser les vide-greniers.
0: Voilà,
5: parce que on est parti du constat que l'organisation d'un vide-grenier c'était parfois compliqué sur le plan déjà légal, puisqu'il y a un certain nombre de
0: règles,
5: exactement. Et puis, le processus d'inscription lui-même pour les exposants est compliqué. C'est souvent des bulletins d'inscription à remplir à la main, à joindre avec un chèque, une photocopie de la pièce d'identité, d'attestation sur l'honneur.
0: Ouais.
5: Et du coup, avec Dimanche Matin, on a voulu simplifier la vie des associations qui organisaient des vide-greniers en proposant une inscription en ligne. Voilà.
0: 30% des Français font des vide-greniers. Il y en a 50 000 chaque année en France. Déjà, mon cher Thomas, un vide-grenier, c'est quoi alors déjà, pour qu'on comprenne bien?
5: Alors, vide-grenier, c'est ce qu'on appelle le niveau légal de la vente au déballage.
0: Ouais.
5: C'est-à-dire que ce sont des particuliers qui vendent des objets usagés, généralement sur la voie publique. Après, on a des organisateurs qui peuvent proposer ça dans des salles polyvalentes, par exemple. Mais généralement, c'est sur la voie publique.
0: Voilà, ce sont des objets personnels, on est d'accord. Hein.
5: C'est ça.
0: Voilà. Ouais. Donc des vrais, donc pas d'objets neufs et donc des objets perso. Qui les organise généralement ces vide-greniers? Parce qu'on débarque pas comme ça, suppose.
2: Non, c'est encadré, c'est les communes, non?
5: Alors, c'est encadré, effectivement. Généralement, ce sont des associations qui organisent ça. Donc, c'est là où c'est intéressant, le vide-grenier. Et c'est ce qui fait, je pense, le succès des vide-greniers aujourd'hui. C'est qu'en fait, tout le monde y trouve son compte. C'est-à-dire que les associations vont pouvoir encaisser les droits de place et organiser après, financer des projets pour faire vivre le village. Les exposants, eux, font un petit peu de sous en vendant des objets dont ils n'ont plus besoin. Et puis, les visiteurs font des bonnes affaires, tout simplement.
0: Tout simplement. Et donc, on a commencé un petit peu à en parler. Voilà, il y a donc des règles. On ne s'installe pas comme ça, on est bien d'accord.
5: Oui.
0: Qui peut s'installer? Comment on peut s'installer?
5: Alors, déjà, il y a ce qu'on appelle le droit de place. Donc, c'est l'association, elle, qui, en accord avec la mairie, peut attribuer des droits de place. Donc, déjà, un exposant, il est obligé de s'inscrire pour venir participer à un vide-grenier. Voilà, il doit avoir l'accord de l'organisateur. Ensuite, il doit respecter un certain nombre de règles, c'est-à-dire qu'il ne doit pas avoir fait plus de deux événements similaires au cours de la même année civile. Voilà, il y a une limite qui est imposée par l'État.
0: C'est une déclaration de sur l'honneur, c'est ça? Parce que c'est vérifié, ça? C'est pas vérifié.
5: C'est surtout pour l'organisateur, parce que lui, il doit remettre ses attestations sur l'honneur ainsi qu'un registre des exposants à la préfecture dans les 7 jours qui suivent l'événement. Et du coup, ça, c'est un peu des démarches qui sont parfois compliquées pour une simple association. Et c'est là aussi où notre plateforme, elle vient faciliter les choses.
0: Donc normalement, pas d'autres plus par an. Et si je gagne de l'argent, si j'ai bien vendu, est-ce que je dois le déclarer aux impôts? Est-ce que je dis rien? Thomas, je dis rien aux impôts?
5: Non.
0: Parce que moi, je fraude tout le temps, quoi qu'il arrive, je ne paye jamais mes impôts. Tout est dans des îles vierges. Mais sinon, est-ce que ça, je dois le déclarer?
5: Non, vous n'avez pas besoin de le déclarer. C'est deux événements similaires et c'est la seule limite qui est imposée. Voilà.
0: Ah, d'accord. Très bien. Donc, je ne déclare pas si j'ai gagné un petit peu. Et alors, à votre avis, pourquoi, mon cher Thomas, pourquoi est-ce qu'il y a autant d'engouement? Pourquoi est-ce qu'on aime autant les vide-greniers?
5: Bah, il y a, je pense, le fantasme aussi pour les visiteurs de trouver la perle rare, ouais. Hein, de pouvoir acheter une pièce à quelques euros qui en vaudrait dans la réalité une centaine. Ça, c'est un peu, voilà, c'est un peu ce qui attire les visiteurs et c'est pour ça que d'ailleurs les gens se précipitent assez tôt le matin. C'est pas rare que les visiteurs et vraiment les chineurs, comme on les appelle, viennent très tôt le matin avec les lampes de poche pour fouiller directement dans les coffres des exposants qui sont en train de s'installer. Ça se voit souvent. Ouais. Ah oui, oui. Et puis après, ben voilà, ça fait une sortie aussi en famille, ça fait vivre le village. C'est des événements qu'on va trouver dans beaucoup de petits villages.
3: Et c'est convivial.
5: Voilà, donc c'est hyper convivial. Vraiment, tout le monde y trouve son compte, les associations, voilà, tout le monde.
0: Tiens, Thomas, je vous présente Claudine qui est avec nous. Ça va, ma Claudine? Oui, coucou. Tu t'appelles d'où, Claudine?
6: Coucou.
0: Coucou.
6: Ah, je suis contente de vous entendre, adore.
0: Ah bah nous aussi, on nous adore. Nous. Ah oui, on s'adore.
6: Vous connaissez depuis Fort Boyard.
0: Oh là là,
6: vous faisiez trop rire,
0: Très bien, ma Claudine. Et toi, tu nous appelles d'où? Tu nous as pas dit?
6: De Saint-Jean-de-Luz.
0: De Saint-Jean-de-Luz, là, c'est beau là-bas. Et Claudine, toi, tu es fan de vide-grenier, c'est ça?
6: Ah, moi j'adore, j'adore chiner.
0: Ah, tu
6: que des trucs, que des trucs anciens.
0: Ah, des trucs anciens et rigolos, alors tu peux peut-être m'acheter. Je commence à être ancien et rigolo.
6: Willy, je vais vous dire ce que j'ai vendu, vous allez rigoler.
0: Vas-y. Vas-y.
6: J'ai vendu le dentier de ma grand-mère.
0: Ah, bravo, alors ça j'adore. Et ça a été acheté, tu l'as vendu combien le dentier de ta grand-mère?
6: Oh, je l'ai vendu 2 euros.
0: Ah bah quand même.
3: Mais non, mais ça peut servir.
0: Alors, ah oui, on achète vraiment tout. Mais ta grand-mère n'était pas comprise dans le prix, on est d'accord. Hein. C'était hors grand-mère, on est bien d'accord.
6: La pauvre, c'est en vidant sa maison que je l'ai trouvé par hasard. Oh, j'ai dit, ça, je vais prendre.
0: Ah mais j'adore. Et Claudine, bravo. Donc alors là, le dentier de la grand-mère.
3: Moi, mon grand-père, il avait acheté une paire de lunettes.
0: Paire de lunettes, bah oui, bah pourquoi pas. Et donc Claudine, toi tu vas vendre et t'achètes aussi, hein, c'est ça, tu fais les deux. Hein.
6: Ah oui, moi j'achète des trucs anciens, des vieux bijoux, des vieux trucs pour rappeler ma jeunesse, des vieux moulins à café moulinets qui n'existent plus, mais qui fonctionnent encore.
0: Ouais, hein, ça fonctionne, hein, c'est pas des trucs qui
3: font du trafic de dentier, on a bien compris.
0: Bon bah Claudine, bravo, merci pour les dents de ta grand-mère, c'est les fameux dents de la grand-mère, le film évidemment. Et donc tu repars évidemment avec
3: de dentiste.
0: Voilà. Thomas, vos dents, ça va mon cher Thomas? Au niveau dentition,
5: oui,
0: Thomas Baudet.
5: Bon,
3: sinon, on va faire des affaires avec Claudine.
0: Sinon, Claudine, elle fait du trafic de dents si ça vous intéresse. Thomas Godel, donc dirigeant de dimanche-matin.net, donc pour la folie des vides-greniers. Merci d'être passé nous voir, mon cher Thomas. Merci infiniment. On parle de quoi avec toi dans un instant, mon bon Nicolas?
3: Eh bien, je m'impatiente en fait sur le banc de touche. Je vais rentrer sur le terrain. On va parler mondial de foot.
0: Très bien, juste après Marine. Elle est là. Marine, ça se vend les CD de Marino?
3: Ah, ça cartonne.

0: maladroit de Marine Nicolas, c'est d'endiner
1: j'adore
0: toute la chanson. Quand il fait ça, ah ouais,
2: c'est un peu ça. Un de moulant, c'est désagréable. Heureusement que vous n'avez pas l'image.
0: Ouais, Dieu merci pour. C'est un spectacle assez bizarre.
2: Ouais,
0: on va pas se mentir.
1: Merci du soutien.
0: Oh mon bébé, Nicolas Malabin, quand il y en a mal, il y a mal à
1: Eh bien, Nicolas c'est ouvert la 23e Coupe du Monde de football depuis les Amériques. Mardi soir, la France jouera son premier match face au Sénégal. Allez les Bleus.
0: Ah, c'est évident, non?
2: C'est pas Shakira.
1: Non, là,
2: c'était un autre style.
1: Vous le savez, je suis toujours à l'ancienne, je passe les hymnes d'antan. Yeah. Lors du Mondial 82, c'est Dalida qui chantait l'hymne des Bleus, la chanson du Mondial. Et alors, cette année-là, il y avait une guéguerre entre Dalida et Denis Fabre, qui avait aussi fait son hymne.
0: Ah, c'est Denis Fabre.
2: Elle arrive. Oui, c'est ça. Non, la muée.
1: Voilà. Et oui, ça s'appelait Olé la France. Il y avait guéguerre entre Dalida et Denis Fabre. Allez, alors replongeons aux prémices de la Coupe du Monde. La toute première date de 1930, c'était en Uruguay. Seuls 4 pays européens.

0: voilà les images du stade de Marbelle-Patin et dans un instant l'arrivée des deux équipes. Le match est prévu, le coup d'envoi est prévu dans 3 minutes et je crois que c'est la première fois depuis le début du tournoi que les organisateurs ont un petit peu de retard.
1: Et oui, Drucker avait dû meubler longtemps, il y a eu un problème de maillot, impossible de jouer le match. Les joueurs français et hongrois sortent des vestiaires avec tous des maillots blancs. Drucker trouve l'explication.
0: Il y a des problèmes de maillot, on discute depuis maintenant près d'un quart d'heure dans les vestiaires, on sait de la couleur des maillots. L'équipe française avait compris sur une première note notice qu'elle devait jouer en maillot blanc, donc les Français sont avec des maillots blancs. En réalité, la note avait été mal interprétée car annulée par une seconde note et les Français doivent jouer en rouge. Les Français ne sont pas venus avec des maillots rouges.
1: Les Hongrois avaient même proposé aux Français de prêter leur maillot rouge, sauf que le gardien a déjà le maillot rouge, il ne voulait pas changer. Et même des motards sont partis et revenus avec des maillots d'une équipe locale de pêcheurs. Voilà pourquoi les Bleus ont joué ce jour-là avec un maillot vert et blanc. C'était la première fois. Et le petit potin, eh bien, si les Bleus vont en finale et qu'il y a tir au but, M6 vend le spot pub de 20 secondes à 500 000 euros, c'est un record. Vous pouvez vous l'acheter.
2: Mais 500 000 euros, les 20 secondes de pub, c'est incroyable parce que
1: comme
2: c'est
1: nous,
2: exactement le prix de la pub qui arrive là, mes amis.
3: Et je sais pourquoi vous ne regardez pas la Coupe du Monde.
2: Pourquoi ?
3: Parce que l'Italie ne s'est pas qualifiée cette année.
2: Exactement.
3: C'est ça ?
2: Arrête pas.
3: Désolé.
1: Le frustré.
2: Est-ce que vous connaissez Mams ?
1: Non.
2: Tant mieux. On en parle juste après cet écran extrêmement cher. Combien tu m'as dit ?
1: 500 000.
2: Écoutez, ça vaut 500 000 balles.
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2: Allez, de retour ici, c'est Willy vient déjeuner chez vous. On passe à table tous ensemble le samedi et dimanche entre midi et 13h. Alors vite, ce sont les 5 dernières minutes. Alors il faut qu'on fasse vite. Alors évidemment, ici, on vous dit tout, comme nous sommes en direct, et c'est ça qui est vachement bien. C'est que nous sommes toujours en direct. Il peut tout se passer. Et là, on devait avoir notre invité au téléphone, et puis on galère un petit peu à la voir, c'est pas très grave. Qu'est-ce qu'on fait ? Est-ce que nous passons un auditeur, une auditrice ? Aidez-moi en régie. Allô, Cognac Jet, est-ce que vous m'entendez ? Qu'est-ce que nous faisons ? Bon, très bien. Alors, c'est ce qu'on va faire. On va passer. Tiens, vous l'avez, Félix Gray, sous la main ?
1: Il est là, Félix.
2: Il est là, Félix Gray.
6: Il est toujours là.
2: Mettez Félix Gray avec la gitane. Et puis, en attendant, et puis, peut-être qu'à tout moment, on va couper la gitane pour avoir notre invité. Hein. Je vous le dis. Hein.
6: Direct.
2: Je vous le dis, moi. Hein. Dans 20 secondes, là, si vous. Moi, faut pas que Félix Gray m'emmerde.
6: Ah oui, non.
2: Là, on passe Félix Gray. Et puis, si notre invité est là, et ben, on coupera notre. Ah, bah, elle est là.
6: Elle est là.
2: Ah, bah, tant mieux. Et ben, on coupe Félix Gray. Je crois que.
6: Alors, il est là, nous écoute. Il est très content. Félix Gray,
2: je crois que c'est le passage du disque le plus court au monde.
6: Il n'a même pas touché la radio.
2: Et c'est ça qui est très bien, mes amis. C'est qu'à un moment donné, on aime bien les chansons, mais pas trop. C'était Félix Gray avec la gitane et c'était suffisant. Est-ce que Naïma Baizizi est là ? Bonjour Naïma, on est content de vous entendre. Bonjour. Naïma, merci infiniment d'être avec nous. Bienvenue ici.
7: Alors vous êtes de m'avoir invité.
2: Bah avec beaucoup de plaisir, parce qu'en plus je voulais vraiment vraiment qu'on vous ait au téléphone. Donc vous êtes du côté de Pau, et comme là on parle beaucoup de football, et bien vous avez lancé un challenge qui réunit des mamans de tout horizon, de toute confession, de tout bord. Ce challenge s'appelle les MAMS, MAM'S. Donc de quoi s'agit-il exactement alors?
7: Bah alors, l'idée a émergé autour d'un tournoi de foot de nos enfants, parce que nous avons nos enfants qui jouent au foot, une tranche d'âge de 13 ans.
2: Ouais.
7: Et du coup, on s'est lancé un challenge avec quelques mamans en se disant, mais attendez, ça serait bien qu'on se lance aussi pour se mettre dans la place de nos enfants.
2: Voilà.
7: Savoir ce qu'ils ressentent sur le terrain, ce défi-là.
2: Ouais.
7: Et du coup, on en a parlé vaguement à notre président de club qui est les Bleuets de Pau.
2: Ouais.
7: Et il a trouvé vraiment l'idée ravissante.
2: Bah oui. Et donc, Naïma, pardon de vous couper, mais c'est juste pour qu'on comprenne bien, c'est donc une équipe de foot qui est composée uniquement de mamans, c'est ça hein ?
7: Uniquement de mamans.
2: Voilà. Et donc, ces mamans qui n'étaient pas forcément des sportives à la base, hein, ou des joueuses de
7: foot. Absolument pas.
2: Voilà.
7: Ah oui, on est pratiquement toutes amatrices. Hein.
2: Voilà.
7: Et pour la plupart, on n'a jamais fait de foot auparavant.
2: Voilà. Et donc,

0: le but, Machka Naïma, c'était donc évidemment de jouer, mais pas seulement. Exactement. C'est aussi quoi, un lieu de rencontre, un moment entre vous, entre maman?
1: Exactement, un lieu de rencontre, une bouffée d'oxygène, un moment où on allie santé, plaisir et bien-être.
0: Voilà. Donc vous rencontrez, puis donc l'idée c'est quoi? C'est de lâcher prise et puis de penser un petit peu à vous, quoi.
1: Exactement. Ce moment-là, c'est vraiment notre moment à nous, sans enfants, sans encombre du quotidien. Voilà. On se dit on est des femmes avant tout. Mmh. On est des jeunes aussi. Ouais. on se lâche sur le terrain.
0: Voilà.
1: En oubliant tous les tracas du quotidien.
0: C'est trop bien. On se défoule. Donc c'est quoi alors? Vous réunissez tout quand, tous les combien? Comment ça se passe alors?
1: Alors c'est une fois par semaine, c'est les dimanches, et on a choisi l'horaire de 17h parce que il faut voir au niveau de la logistique, ce créneau-là était disponible par rapport aux autres moments sportifs que le club donne. Donc c'est tous les dimanches à 17h.
0: Voilà, tous les dimanches à 17h.
2: Et donc s'il y a des mamans du côté de Pau qui sont intéressées pour vous rejoindre, c'est possible?
1: Ah oui, complètement. Voilà. Oui, c'est où? À toutes, j'ai dit à tous, mais c'est plutôt à toutes.
0: Voilà.
1: Et donc, il n'y a pas de critère particulier.
0: Voilà, au contraire, c'est vraiment ouvert à toutes les mamans. Voilà. Donc, je précise que c'est au sein du pôle palois football féminin. Et je crois qu'au début, vous n'étiez que 4, et puis très rapidement, vous étiez 12. Enfin, ça a vite pris, hein.
1: Oui, totalement. Ça a vite pris. Aujourd'hui, nous sommes une vingtaine.
0: Voilà. Oui. Une vingtaine. Voilà.
1: Donc, en l'espace de 8 mois.
0: Voilà. Donc, un petit moment pour vous, entre mamans, pour lâcher prise, pour discuter un petit peu, faire un petit peu de sport aussi.
2: Ça va donner peut-être des idées aussi à d'autres clubs.
0: Franchement, c'est une super idée, Machka. Bravo. Voilà, ça, c'est le genre d'initiative qu'on aime. Comme c'est la période du mondial, on voulait aussi évoquer le foot un peu d'une autre manière. Naïma, Zizi, merci infiniment. Donc, vous occupez d'une équipe de foot santé uniquement composée de mamans, donc les mams. Du côté de Pau. Merci beaucoup, Naïma. Bravo. On vous embrasse.
2: C'est le petit dernier pour la route, c'est ma tournée.
0: C'est la tournée de Fabien. On va faire un petit coucou à Chantal. Ça va, ma Chantal?
3: Bon, je pense que je me suis trompée. J'avais entendu qu'il fallait appeler quand on avait des objets insolites sur les brocantes.
0: Oui. Que tu voulais vendre un truc?
2: Bah oui.
3: Non. Je voulais vous dire ce que j'avais trouvé.
0: Vas-y. Tu as trouvé quoi? Vas-y.
3: Alors, la personne qui m'a reçue ne sait pas à quoi ça sert.
0: Ah, d'accord. Et donc,
3: alors, il faut lui expliquer.
0: Très vite.
3: J'ai trouvé un bidet.
0: Mais c'est génial, les bidets. Mais il y en a, mais on sait qu'on en trouve plus, les bidets. Ouais. C'est où on se nettoie la zizounette, entre autres.
2: Et les fesses.
3: Mais c'est pas, le monsieur.
0: Ah, si, c'est la zizounette et les fesses et les pieds.
2: Les pieds, moi, je faisais.
3: Oui, alors, c'est pas un bidet actuel, c'est un vieux bidet.
0: Eh ben, vive les bidets, voilà. comme le disait Lagaffe.
2: Il est beau, le lavabo.
0: Merci, ma Chantal, on t'embrasse fort. Voilà, mes amis, c'est fini.
2: Oh non, la barbe.
0: Vive les bidets. Et en Italie, il y a encore des bidets partout. Donc vive les bidets, vive l'Italie. Et vive ma France, le week-end version. Et ça arrive dans un instant, c'est tout pile 13h. À domani.
4: Bonjour à toutes et tous et bienvenue dans Ma France Week-end. Le samedi, l'équipe de Paris City des économies est mobilisée pour votre pouvoir d'achat. Dans 5 minutes, on va s'intéresser au vélo loisir, vélo quotidien, entretien, achat. On va tout vous dire avec notre invité, mais d'abord l'actu de ce samedi. Bonjour Benjamin Mathieu.
5: Bonjour Valère, bonjour à tous. Les suites de l'affaire Bruel, on apprend que 2 nouvelles plaintes ont été déposées hier contre le chanteur. L'une pour une tentative de viol en 2007, l'autre pour un viol en 2012. Selon l'avocate des plaignantes, les témoignages affluent en nombre. Il devrait y avoir, selon elle, de nouvelles mises en examen. À Lyon, c'est l'ancien patron de l'OL, candidat au municipal Jean-Michel Aulas, qui est en difficulté. Pendant la campagne, une militante a accusé son directeur de communication de viol. Le candidat macroniste aurait couvert son conseiller. L'homme politique est dans l'œil du cyclone, Aurélie Herbemont.
0: Une jeune militante dépose plainte pour viol il y a un mois contre l'ancien conseiller de Jean-Michel Aulas pour des faits qui se seraient déroulés en janvier. Dès février, la militante se confie, notamment à Jean-Michel Aulas. Le conseiller parle alors de relations consenties. Il n'est pas écarté de la campagne et c'est précisément ce que reprochent à Jean-Michel Aulas ses alliés du centre et de la droite. Coups de pression et réunions tendues se multiplient. La présidente LR de la métropole exige la mise en retrait de son numéro 2. Jean-Michel Aulas refuse et rejette une présomption de culpabilité par association. Son groupe à la mairie de Lyon est en train de voler en éclats avec le départ de certains élus, même si Jean-Michel Aulas a fini par se mettre en retrait de la présidence. Un conseiller métropolitain lâche. Je ne vois pas comment il peut tenir.
5: Et puis on apprend à l'instant que la présidente de la métropole de Lyon, Véronique Sarcelli, retire temporairement les délégations de Jean-Michel Aulas et de deux autres élus de son groupe. Et puis dans l'affaire Liana, au lendemain des funérailles de la jeune fille, le plus haut procureur de France, Rémi Heitz, prend la parole dans une interview au Monde. Il estime que cette affaire révèle une crise systémique qui dépasse la question des moyens de la seule institution judiciaire. Un atelier de fabrication d'armes par l'impression 3D démantelé à Pau dans le Béarn. Quatre hommes âgés de 17 à 21 ans interpellés. Les armes fabriquées étaient vendues au marché noir à Pau et à Toulouse. On passe au sport avec un petit air de Tour de France pour cette 7e étape du Tour d'Auvergne-Rhône-Alpes, anciennement le Dauphiné. S'y colle au programme. Fanny Le Chevestrier, bonjour. Est-ce que vous m'entendez, Fanny ?
6: Bonjour à tous.
5: Bonjour, vous suivez la course pour ici, vous êtes sur la ligne d'arrivée. Alors, on attend beaucoup de Paul Sexas. Est-ce que la petite pépite du cycliste français prépare un coup d'éclat aujourd'hui ? Dites-nous tout.
6: En tout cas, il l'a promis hier hein, à l'arrivée de la 6e étape, Paul Sexas, qui doit s'employer pour remonter, s'il veut remonter, eh bien, au classement général. Il est 7e hein, ce midi de ce Tour Auvergne-Rhône-Alpes, un peu plus de 3 minutes de Luke Tuckwell, l'Australien maillot jaune. Et puis, bah, le terrain, bien sûr, facilite les attaques de Paul Sexas. On va terminer par l'ascension du grand colombier classé hors catégorie. Alors, les grandes manœuvres hein, n'ont pas débuté encore. Pour les favoris, c'est Clément Brazafonso qui anime le début de la course parce qu'il veut marquer des points pour conforter son maillot de meilleur grimpeur de ce Tour Auvergne-Rhône-Alpes. Pour l'instant, c'est surtout les échappés, les retardataires qui font parler. Il y a déjà beaucoup de coureurs distancés, dont Brian Coquard. Il reste encore 120 km à parcourir.
5: Et on va les suivre avec vous, évidemment. Merci beaucoup, Fanny. Plus d'infos sur le parcours sur ICI Pays de Savoie et sur ICI.fr. C'est la plus belle affiche de ce début de mondial de football en Amérique. Ce soir, à minuit, certes c'est un peu tard, mais tout de même, le Maroc affronte le Brésil. Le Maroc, demi-finaliste surprise de la précédente Coupe du Monde, finaliste de la Coupe d'Afrique des Nations face à la Célassao de Neymar et Vinicius. Un match qui va évidemment être très suivi en France par la communauté marocaine. Exemple à Nancy en Meurthe-et-Moselle, avec un match à minuit, les restaurateurs évidemment s'adaptent. Jules O, ça sera d'abord couscous, puis match des Lions de l'Atlas sur écran géant. Dans la grande salle du restaurant, la télé est déjà en place. Manque juste les drapeaux, mais ils seront là au coup d'envoi.
7: Bien sûr. Comme les maths, on est toujours là.
5: Et Zahra Hidara, la patronne du Marrakech, compte bien les laisser accrocher jusqu'au bout de la compétition.
7: Le Maroc, il va gagner cette année. On a les Marocains, il est très fort. Et pour ça, on a toujours ça, on a confiance. Elle va gagner, ça.
5: Même confiance pour son fils, Salah, malgré un premier adversaire coriace.
8: Ah oui, on commence avec l'un des plus durs, hein. Franchement, avec une attaque quasiment injouable. Mais bon, je pense qu'on a de quoi derrière riposter.
5: Il attend au moins une trentaine de personnes, voire plus, dans son restaurant pour manger du couscous d'abord, vibrer ensuite.
8: Ah oui, on fait le service tranquillement et on prend le temps de regarder le match. Ça va faire un petit peu de bruit, les voisins, bon. On va rester réveillés un peu plus tard. Mais bon, c'est samedi. Ça va.
5: Et presque le restaurant est à fond, il a sorti une formule spéciale pour cette Coupe du Monde. Sandwich, frites, boisson au choix et...
7: thé à la menthe.
9: Thé à volonté.
7: Thé à volonté, ça.
5: Eh bien, merci pour le thé à volonté, le reportage ICI Lorraine. Et puis, je vous signale également à suivre sur ICI Maine à partir de 16h, le grand départ des 24 heures du Mans. Il y a des milliers de personnes qui sont attendues dans la Sarthe pour cette course automobile mythique.
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5: Et c'est aussi mythique, 13h05, la France, Ma France Le Mag avec Valère Correa. Bonjour.
4: Bonjour et bienvenue dans votre magazine Ma France. Par ici, les économies. Vous connaissez notre objectif chaque semaine, vous redonner du pouvoir d'achat. Et aujourd'hui, on va s'intéresser au vélo. Vélo loisir, vélo quotidien, entretien, achat, on va tout vous dire avec notre invité. Bonjour Étienne Demure.
11: Bonjour.
4: Vous êtes coprésident de la FUB, c'est la Fédération Française des Usagers de la Bicyclette. Et je vous propose pour commencer de répondre à cette première question. Karine m'a écrit sur mon mail, par ici des économies, @radiofrance.com. Je la cite. Mon fils ne veut pas que je fasse mes petits déplacements au quotidien à vélo, car il trouve que c'est dangereux. Pourtant, dans ma ville, je vois de plus en plus de pistes cyclables. Alors c'est vrai que c'est difficile de faire des généralités, mais est-ce que le vélo est un moyen de déplacement vraiment plus dangereux que la voiture?
11: Alors non, c'est plutôt tout le contraire. En fait, quand on regarde les statistiques, l'Observatoire de la sécurité routière vient de sortir et on a une augmentation de la mortalité, mais surtout sur les véhicules de tourisme et les piétons qui sont en augmentation. Et au niveau du vélo, on pense surtout à l'accident qui peut arriver, mais on pense pas souvent aux effets bénéfiques pour la santé qui vont être extraordinaires. Et quand on a une politique publique d'encouragement à la mobilité à vélo, on se rend compte que les bénéfices surclassent largement tout ce qui peut être accidentologie.
4: Alors bien sûr, on a parfois un sentiment d'insécurité, et ça c'est légitime selon où on habite. Je me souviens, j'étais dans un coin plutôt rural à un moment donné, des petites routes, les voitures qui se croisent, on n'a pas trop la place. Et puis quand on est dans une grande ville avec des pistes cyclables, c'est quand même autre chose.
11: Oui, c'est autre chose. On voit se développer de plus en plus de pistes cyclables, oui. C'est vraiment la clé, c'est la sécurité. Aujourd'hui, la plupart des gens ont envie de se déplacer à vélo. Mais le premier problème qu'ils mettent en avant, c'est la sécurité. Votre témoignage le dit bien. Mm-hmm. Je ne me sens pas en sécurité. Moi, je veux rentrer chez moi en bon état le soir. Et donc, je ne choisis pas le vélo.
4: Étienne Demure, dans cette émission, on va voir dans quelles conditions le vélo peut être une alternative à d'autres moyens de transport, comme la moto, la voiture, pour faire baisser le budget mobilité. On va aussi évoquer l'entretien, l'achat d'un vélo. Alors, pour commencer, un match. Le match. Vélo-voiture, vélo-scooter ou moto, le vélo face au transport en commun, est-ce que le vélo gagne à chaque fois sur le plan de la dépense?
11: Alors sur le plan de la dépense, c'est assez imbattable. Hein. Le seul qui peut être comparable, c'est tout ce qui est transport en commun, où il y a des fois, c'est vraiment aidé, voire c'est gratuit dans certaines métropoles, donc forcément c'est difficile de faire mieux. Mais par rapport à la voiture, on est dans un facteur 50 par rapport à la dépense, donc c'est considérable. Hein. On parle beaucoup de l'électrique, mais l'électrique, c'est, on diminue par 2, par 3 ces dépenses, et encore, il y a très gros billet à l'achat hein, pour acheter une voiture électrique. Pour le vélo, le billet d'entrée est très bas et l'entretien est très bas aussi. Donc vraiment pour 100 €, on a déjà un vélo et pour l'entretenir, c'est quelques dizaines d'euros par an.
4: Si je calcule bien, donc 50 fois moins cher que la voiture au quotidien et 20 fois quand on passe sur un véhicule électrique, quoi. En gros.
11: C'est l'ordre de grandeur qu'il faut avoir en tête, oui.
4: Ouais, donc c'est vraiment très important. Et il y a aussi le sujet du temps de trajet. Alors bien sûr, la difficulté sur ce type de thème, c'est qu'il y a presque autant de solutions que de situations, mais pour autant, notamment dans les villes plutôt congestionnées, est-ce que le vélo gagne sur le temps de trajet par rapport à la voiture?
11: Alors le vélo est absolument imbattable dans les métropoles ou dans les centres urbains, pour plusieurs raisons. La première, c'est par rapport à l'automobile, on se gare beaucoup plus près. On pense souvent au temps de trajet en automobile qui parfois est plus court, mais une fois qu'on est devant, il faut quand même se garer, et donc on a des métropoles où presque un tiers des automobiles juste tournent pour trouver une place de stationnement, c'est énorme. À vélo, c'est beaucoup plus simple, et on commence à avoir des vrais réseaux express vélo. On appelle ça à la FUB, c'est des réseaux à haute qualité qui permettent d'aller très vite à vélo. En Ile-de-France, ici, il y en a beaucoup, mais dans pas mal de métropoles, ça se développe. Des pistes larges qui vont des trajets directs et qui permettent, voilà, c'est imbattable le vélo dans les métropoles, dans les centres urbains. Hors agglomération, c'est plus compliqué, il faut pas se mentir, à la campagne, souvent le trajet est beaucoup plus long parce que l'automobile va pouvoir rouler à 80 sur des routes départementales, ce que le vélo ne peut pas faire, et donc on a des temps de trajet double ou triple selon où vous êtes.
4: Mais comment savoir si le vélo peut être une option viable pour se déplacer au quotidien, justement, là, pour celles et ceux qui nous écoutent? Parce qu'en fonction de là où on est, de la situation, est-ce que vous avez des conseils à donner pour dire, bah oui, là, tenter, ça peut valoir le coup?
11: Alors, moi, le premier conseil que j'ai à donner pour ceux qui se posent la question, est-ce que je peux aller travailler à vélo, est-ce que je peux aller à faire mes courses à vélo, c'est d'essayer. Se dire, voilà, le vélo, c'est un avantage incroyable, c'est que ça peut être un objet de loisir aussi. Et donc, moi, je vous dis, vous êtes le dimanche matin, tiens, je vais essayer de voir comment je peux aller au boulot à vélo. Donc, la première chose à faire, c'est évidemment de trouver un bon itinéraire. Je vais farfouiller, je vais regarder les petits chemins. Avec l'objectif, c'est de prendre au maximum des routes que ne prennent pas les voitures. Vraiment, vous avez un croisement, vous avez une route à gauche, c'est celle que vous aurez pris en voiture, prenez la route à droite et vous essayez, c'est exactement ça, hein. On parle de sécurité, c'est d'éviter les voitures, évidemment. Et donc vous essayez comme ça, vous arpentez un peu les chemins, vous faites votre balade et vous trouvez pas, au pire vous avez passé un bon moment à faire une balade à vélo et au mieux vous allez trouver et vous pouvez essayer une fois dans la semaine, une fois dans le mois, etc. Il n'y a pas de pression à se mettre pour se dire, tiens, il faut que je le fasse tous les jours, hein, c'est absolument pas le cas. Mais vous allez trouver du plaisir, vous allez trouver si c'est réalisable, combien de temps ça prend, vous rassure aussi pour pouvoir le faire régulièrement.
4: Vous connaissez notre ambition, vous redonner du pouvoir d'achat. Aujourd'hui, on parle vélo, voir dans quelles conditions on peut l'ajouter dans la galaxie, hein, des moyens de transport au quotidien. Je suis avec Étienne Demure, qui est coprésident de la FUB, la Fédération Française des Usagers de la Bicyclette. Et Étienne, vous nous disiez tout à l'heure, il y a aussi des bénéfices santé à pédaler.
11: Oui, alors c'est incroyable. Quand on regarde vraiment les bénéfices sur la santé et sur la population générale, qu'on fait des statistiques, on se retrouve avec des chiffres assez incroyables. On parle de santé, souvent on dit la santé physique, hein, on va se sentir en meilleure forme parce qu'on fait un peu d'activité physique. Il ne faut pas oublier, derrière il y a plusieurs facteurs. Il y a l'activité physique, effectivement, et nous ce qu'on trouve, on a un travail avec des médecins, des kinés, etc. Le fait de faire 100 minutes de vélo par semaine, qui n'est pas énorme, hein, quand on en fait un peu tous les jours, ça va très vite, ça diminue de 10% le risque de mortalité, toutes causes confondues. Donc on est vraiment sur cet ordre de grandeur-là. Si demain il y a un médicament qui fait ça, je pense qu'il faut, on l'achètera tous. Et ben ce médicament, c'est le vélo.
4: Un quart d'heure de vélo par jour, en fait, ça fait.
11: Voilà, oui. Vous avez un trajet de 5 km tous les jours, vous les faites déjà largement à vélo.
4: Okay.
11: Et derrière, il y a aussi des aspects donc sur la santé mentale. On en parle assez peu, mais pourtant c'est une maladie de nos sociétés, le problème de santé mentale, notamment chez les jeunes, mais chez tout le monde. Et on a près de 70% des gens qui disent, quand je pratique du vélo, ma santé mentale va mieux. Et c'est pareil, si on avait un médicament qui fait ça, ben je pense que tout le monde l'achèterait. Et pareil aussi sur le côté respiration. La qualité de l'air qu'on respire, ça paraît pas grand-chose, et on n'y pense pas souvent, mais l'air le plus pollué que vous trouverez sur la route, il est dans les automobiles, en fait. Et quand vous êtes à vélo, vous êtes amené à faire des trajets un petit peu plus. Vous sortez un peu plus de la ville, vous faites des trajets agréables, et vous évitez ces endroits de pollution. Et donc, pour votre santé, ça va être extraordinaire. Et le dernier point qu'on retrouve au niveau de la santé, c'est au niveau du bien-être, notamment de l'autonomie. On parle beaucoup d'autonomie des seniors. Et aujourd'hui, les seniors, en fait, ils en ont marre de se faire trimballer et de ne pas être autonomes dans les déplacements. Et le fait de se retrouver à vélo avec l'autonomie qui va bien, ils ne sont pas obligés d'aller vite, il y a des vélos adaptés maintenant, c'est extraordinaire pour eux. Et cette autonomie qu'ils ont fait un gain de qualité de vie qui est extraordinaire pour eux.
4: Bon, si on vous écoute, on entend pas mal quand même d'intérêt à repenser la place du vélo dans la galaxie des moyens de transport, des enjeux économiques, de pouvoir d'achat, des bénéfices aussi sur la santé. Donc partons du principe qu'on a décidé de se remettre en selle, on n'a pas forcément un vélo à la maison, on va donc devoir en acheter un, électrique ou pas, comment choisir la bonne option?
11: Alors ça va dépendre de votre trajet. De vos trajets, si vous avez plusieurs trajets, hein, souvent on pense au domicile-travail, mais ça peut être pour aller, faire du tennis, faire du football. S'il est court, s'il fait moins de 10 km, et vous n'avez pas des pentes extraordinaires comme en montagne, le vélo musculaire, comme on dit maintenant, peut tout à fait être adapté. Ce qui ne veut pas dire qu'au début, ça peut être un peu difficile, parce que quand on n'a pas fait beaucoup d'activité physique depuis un moment, ben, il faut le temps de s'y remettre, mais rassurez-vous, en quelques semaines, vous retrouvez l'activité qui va bien. Sinon, vous pouvez aller sur des VE, souvent au-delà de 10 km pour un trajet. On dit, ben, essayez d'aller sur un VE si vous avez les moyens, évidemment, de vous acheter un VE.
4: Alors, VAE, vélo à assistance électrique.
11: Exactement.
4: Il y a des aides toujours pour l'achat d'un vélo électrique ou musculaire, d'ailleurs?
11: Alors, ça a beaucoup diminué, hein, on ne va pas se mentir. Il fut un temps, il y avait des aides de l'État, il n'y en a plus. Par contre, il peut y avoir des aides de région, de collectivité. Moi, ce que je conseille à tout un chacun, c'est d'aller voir le site mesaidevelo.fr. Donc, c'est un site mesaidevelo tout attaché.
4: Ah, c'est bien.
11: Vous tapez votre code postal et il vous dit vous avez droit à tant de la région, tant de votre département,
4: génial,
11: etc.
4: Mesaidevelo.fr.
11: Exactement, tout attaché. Souvent, on ne va pas se mentir, c'est aussi sous condition de ressources, ce qui est plutôt bien. Si vous avez un revenu assez bas, vous pouvez avoir des aides. Et l'autre chose aussi auquel on ne pense pas souvent, c'est parce que vous vous souvenez du coup de pouce vélo, des 50 euros qu'il y a eu pendant le Covid. Bon, le coup de pouce, c'est fini, évidemment. Mais vous connaissez certainement Ecologique qui permet de réparer sa machine à laver, etc. Et bien, ça marche aussi pour le vélo. Donc, vous pouvez aussi aller voir sur les sites écologiques pour voir les réparateurs qui sont référencés. Et vous pouvez avoir des aides jusqu'à 60 euros.
4: Une aide à la réparation.
11: Une aide à la réparation.
4: Bon, mes aides vélo, écologique. Là, il y a deux plans pour se faire aider et se remettre en selle, en tout cas.
11: Oui.
4: C'est parfait. Et est-ce qu'il faut assurer son vélo, d'ailleurs? Parce que alors, ça, on nous le propose tout le temps.
11: Eh oui, alors, ça, c'est une question. C'est bizarre parce que pour la voiture, personne ne se pose la question. On sait qu'il faut assurer son automobile. Pour le vélo, c'est pas si blanc ou noir. En fait, souvent, l'assurance habitation suffit. Mais des fois, ce n'est pas le cas. Donc, moi, ce que je vous conseillerais, c'est d'appeler votre assureur sur laquelle vous avez votre assurance habitation et lui demander sur quoi vous êtes couvert, sur quoi vous n'êtes pas couvert. et voir s'il y a des compléments qui sont possibles et s'il faut prendre une assurance à côté.
4: On peut partir aussi en vacances à vélo, bien sûr. Une fois sur place, ça peut être hyper intéressant. Et pourquoi pas faire toutes ces vacances à vélo. Bonjour Mila Colas.
9: Oui, bonjour, vous m'entendez?
4: Oui, bien sûr. Bienvenue sur votre radio locale ici. Vous êtes blogueuse, photographe, spécialiste des voyages à vélo. Vous animez le blog Un Monde à Vélo qu'on retrouve sur unmondeavelo.com. Il y a des tirets entre chaque mot. Et là, on retrouve beaucoup d'infos pratiques sur votre blog si on projette de voyager à vélo. Hein.
9: Oui, bien sûr. En fait, ça fait 9 ans que je voyage à vélo et que j'en ai fait mon mode de vie. Donc, j'ai parcouru près de 40 000 km ces dernières années un petit peu partout en Europe. On n'a jamais réussi à quitter l'Europe parce qu'on a eu justement cette barrière du Covid qui nous a un petit peu bloqués. Mais au-delà de ça, voilà, c'est toute cette expérience que j'ai résumée un petit peu au fil des années sur mon blog. Et j'ai donné pas mal de conseils pour se lancer. Et puis j'ai récemment sorti un livre sur le voyage à vélo, qui s'appelle « Le voyage à vélo » d'ailleurs, avec en voyage édition, pour reprendre tous ces conseils que j'ai donnés au fur et à mesure des années.
4: Donc le voyage à vélo, ça c'est côté édition, côté livre. Sinon il y a votre blog, donc unmondeavelo.com, et je le disais avec un tiret entre chaque mot. Vous confirmez, Mila, partir en vacances à vélo, c'est un bon plan budget?
9: Alors, ça dépend comment, enfin, bien sûr, ça peut l'être, mais ça dépend évidemment de notre façon de voyager, parce que si on voyage tous les soirs avec une chambre dans un hôtel de luxe et puis des restaurants, etc., forcément, sur le budget, ça va peser. Mmh. Mais en fait, le voyage à vélo a ce pouvoir qui nous confère une totale autonomie, c'est-à-dire qu'une fois qu'on a le vélo, on a le moyen de transport. Une fois qu'on l'équipe avec tout ce qu'il faut, c'est-à-dire le matériel pour camper, le matériel pour manger, etc., les popotes, eh bien, en fait, ça peut devenir un voyage très économique quand on part en totale autonomie. Alors, ça dépend évidemment où on va, parce qu'il y a des endroits, il y a des régions qui vont être moins faciles, par exemple, sur tous les le littoral, etc., on va devoir aller plus facilement vers les campings, etc. Mais dans certaines zones un peu plus sauvages, on va pouvoir faire pratiquer le bivouac. Et donc, du coup, ça va permettre d'économiser pas mal au niveau du budget, puisque finalement, il n'y a quasiment aucun coût dans la journée en totale autonomie. Après, nous, on a voyagé plusieurs mois comme ça au long cours. En général, nos voyages, ils nous coûtaient sur 5 mois de voyage 5 000 euros, quoi. Mmh. Donc ça fait, sachant qu'on était à deux, ça fait un budget très faible en fin de compte, sachant qu'on dormait tous les 2-3 nuits en hôtel ou en auberge, etc.
4: Si vous écoutez et que vous n'avez rien prévu pour les vacances d'été parce que c'était trop serré, c'est vrai que l'idée de partir à vélo, alors il faut s'équiper un petit peu, mais justement il y a beaucoup d'infos sur votre blog, hein, unmondeavelo.com. Hyper intéressant et sans doute bel été à vélo. Merci beaucoup Mila Colas.
9: De rien.
4: Je le rappelle, vous êtes blogueuse et photographe, donc spécialiste des voyages à vélo. Dans un instant, on va recevoir Yanni Roua, il est dirigeant de Cyclo.fr, il est aussi président de Retrofit Vélo France. Il va nous dire comment transformer un vélo classique en vélo à assistance électrique.

0: Paradis, Be My Baby sur votre radio locale.
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3: En version magazine, le thème aujourd'hui, on vous dit tout sur le vélo, achat, entretien, sécurité. Je suis avec Étienne Demure, co-président de la FUB, la Fédération Française des Usagers de la Bicyclette. Et Yannick Roy vient de nous rejoindre. Bonjour Yannick.
4: Bonjour Valère.
3: Vous êtes dirigeant de Cyclo.fr, président de Retrofit Vélo France. Alors avec Cyclo.fr, vous proposez de passer d'un vélo musculaire à un vélo électrique. Expliquez-nous comment ça marche et combien ça coûte.
4: Merci déjà de mettre en lumière le sujet de l'électrification du vélo. C'est une solution, je pense, qui mérite d'être mieux connue du grand public. Parce que déjà, c'est une solution, on va voir, qui est en moyenne 2 fois moins cher qu'un vélo électrique classique. Alors, comment ça marche? Simplement, on va installer un kit d'électrification sur un vélo existant. Il y a 3 grandes familles selon l'emplacement du moteur. On va avoir d'abord les moteurs dits pédaliers, moteur central. On va avoir le moteur au niveau des pédales qui va entraîner la chaîne, puis faire tourner la roue arrière. On va avoir le moteur roue arrière, lui, directement au niveau de la roue arrière, ou encore la dernière option, c'est de mettre un moteur sur la roue avant.
3: Okay.
4: Chaque système a ses avantages, ses inconvénients. Le bon choix, en fait, il va dépendre d'abord du budget et de la pratique que l'on veut avoir, que ce soit pour faire des petites distances en ville, se balader, faire des voyages à vélo, avoir des charges lourdes en vélo cargo, être plutôt sportif en VTT. Voilà, tout ça, c'est des pratiques qui vont finalement nous guider, nous amener vers une solution plutôt qu'une autre.
3: Donc, pour bien comprendre, Yannick, vous installez le moteur sur le vélo, donc on l'a bien compris, au niveau du pédalier, roue arrière, roue avant, en fonction notamment de la pratique. Mais est-ce que tous les vélos sont éligibles?
4: Alors non, évidemment, tous les vélos ne sont pas éligibles. Et ce que j'allais dire juste avant votre lance, c'est finalement, d'abord, il faut aller voir, se rapprocher d'un professionnel. Alors, nous, effectivement, on est là pour assister sur le choix du kit. L'évaluation de la compatibilité du vélo, c'est vraiment le point de départ.
3: Okay.
4: On peut trouver des professionnels, des entreprises françaises comme Cyclo qui vendent en ligne et qui peuvent guider le client à distance, ou alors aller voir un atelier de réparation, un magasin de vélo en fait. Il y en a de plus en plus qui proposent ce service.
3: Okay.
4: On en a plus de 150 qui sont partenaires à travers la France et la Belgique. Globalement, pour répondre sur la compatibilité, on va avoir 90% des vélos qui sont compatibles en fait.
3: Bon, ça va.
4: Tous les vélos qui sont fabriqués après les années 2000, donc déjà depuis 20-25 ans, ils sont globalement compatibles. On va vérifier les points importants, que le vélo soit bien entretenu, que les périphériques de sécurité soient en bon état, les freins, les pneus, ce qui nous rattache à la route, et évidemment que le cadre soit en bon état.
3: Bien sûr. Et au niveau du prix, alors une moyenne, vous disiez, c'est à peu près 2 fois moins cher que d'acheter un vélo à assistance électrique.
4: Oui, c'est ça. Deux fois moins cher qu'un vélo à assistance électrique. Alors bon, vous allez me dire, il y a tous les prix en vélo à assistance électrique. Et donc, c'est pour ça que je vais mettre quand même une petite asterisque sur cette mention. C'est à performance égale, à capacité de batterie égale, à puissance de moteur égale, on va être en moyenne 2 fois moins cher. Ouais.
3: Ça veut dire quoi en point de départ? Si j'ai un vélo, allez, disons, moi je vais l'utiliser pour faire une dizaine de kilomètres par jour, je suis seul dessus, j'habite en ville et j'ai un vélo classique, combien ça va me coûter?
4: Vous, typiquement dans votre usage, je vous recommanderais plutôt de partir sur un petit moteur roue arrière, léger, avec une batterie légère.
3: Okay.
4: Au total, on va rajouter seulement 3 kilos sur votre vélo, d'accord? 2 kilos de roue, 1 kilo et demi de batterie, et ça vous coûtera 790€.
3: Voilà, donc on transforme. Et ça, ça inclut la partie intervention mécanique, l'installation?
4: Soit, Valère, vous êtes à l'aise avec les plates, etc., et donc vous le faites vous-même, soit vous allez voir un atelier partenaire. La bonne nouvelle, par exemple, pour ceux qui vont habiter, par exemple, l'Île-de-France, il y a d'autres territoires qui donnent des aides, mais en Île-de-France, en l'occurrence, vous allez voir un de nos partenaires à Paris, vous allez payer environ 150-200€ de pause, en plus. Mais la région va subventionner 200€ l'achat et la pose d'un kit d'électrification. Ça gomme en fait le coût de la pose.
3: Ok, c'est noté. En tout cas, Étienne Demure nous le rappelait à l'instant à juste titre, mesaidesvélo.fr pour savoir justement les aides dans votre région. Merci beaucoup Yannick Roy.
4: Avec plaisir, merci encore pour l'invitation.
3: Je le rappelle, vous êtes dirigeant de Cyclo.fr, c'est avec un S et un Y, et président également de Retrofit Vélo France. Avant de nous quitter, vous allez vous prêter au jeu de notre quiz. Étienne Demure, vous êtes coprésident de la FUB, la Fédération Française des Usagers de la Bicyclette. le vrai faux, pour finir avec les idées claires sur ce thème du vélo. Alors, vrai ou faux, le casque est obligatoire pour tous les cyclistes, quel que soit leur âge?
5: Alors, il est obligatoire si vous avez moins de 12 ans, sinon il n'est pas obligatoire, il peut être recommandé, mais pas obligatoire.
3: Moins de 12 ans?
5: Moins de 12 ans.
3: C'est noté. Un vélo électrique roule tout seul sans qu'on ait besoin de pédaler, vrai ou faux?
5: Si vous n'avez pas besoin de pédaler pour que ça avance tout seul, ça n'est pas un vélo.
3: Pourtant, on en voit certains passer sur les pistes cyclables.
5: Oui, il faut faire attention, ça n'est pas des vélos, souvent c'est des engins complètement illégaux.
3: Bon. Faire 5 km à vélo coûte généralement moins cher que faire 5 km en voiture, vrai ou faux?
5: C'est complètement vrai. C'est complètement vrai.
3: La batterie d'un vélo électrique doit toujours être complètement déchargée avant d'être rechargée.
5: C'est tout à fait faux. Vous pouvez le recharger votre batterie quand vous voulez. Maintenant, avec les batteries modernes, ça se fait sans problème.
3: Etienne, est-ce que c'est vrai que depuis quelques années, les vélos vendus neufs doivent être identifiés avec un numéro unique?
5: C'est tout à fait vrai. C'est aussi vrai pour les vélos de particuliers ou reconditionnés. Il y a un numéro unique. Vous pouvez avoir toutes les informations sur apic-asso.com.
3: C'est noté. Etienne Demure, est-ce qu'on peut transformer gratuitement un vélo non démonté dans tous les trains en France?
5: Alors non, c'est le bazar. Toutes les régions ne sont pas d'accord entre elles. Vous avez des conditions de tarif, des conditions d'accès qui sont différentes dans toutes les régions. Donc renseignez-vous et là, préparez-vous, ça va être compliqué.
3: Parmi les petits entretiens à faire pour tenir son vélo en bonne santé, si je puis dire, est-ce que c'est vrai qu'une chaîne régulièrement nettoyée, lubrifiée, peut prolonger réellement la durée de vie d'un vélo?
5: C'est tout à fait vrai, notamment si vous êtes urbain et vous avez beaucoup d'arrêts, redémarrages, de changements de vitesse. Lubrifiez et séchez votre chaîne derrière pour éviter de vous salir le pantalon.
3: Vrai ou faux, transformer un vélo classique en vélo électrique est interdit en France?
5: Alors non, comme l'intervenant disait tout à l'heure, je conseille de passer par un professionnel quand même pour faire ça. Et pas de bricoler n'importe quoi sur un vélo trouvé n'importe où.
3: Et puis vous le disiez, il existe des aides financières dans certaines collectivités pour l'achat, la réparation d'un vélo. On ne sait pas toujours, mais il y a un site internet.
5: Voilà, mesaidesvelo.fr, vous avez toutes les informations.
3: Voilà, c'est noté. Merci beaucoup en tout cas, Étienne Demure. Vous êtes coprésident de la FUB, la Fédération Française des Usagers de la Bicyclette. Ben, merci en tout cas pour
5: vos éclairages.
3: J'espère que vous y voyez plus clair, vous qui nous avez écoutés sur votre radio locale ici. Alors vous le savez, pour écouter l'émission, mais aussi toutes les autres, on va sur ici.fr. La semaine prochaine, on va voir comment occuper les enfants pendant l'été sans trop dépenser. Vaste sujet, vos questions, vous les envoyez à paris-des-économies@radiofrance.com. À suivre, des infos près de chez vous et votre après-midi en musique sur votre radio locale ici.
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7: Je vous rappelle qu'en ce moment, il y a un objet qui brille plus que les autres au Louvre-Lens. Et croyez-moi, par n'importe lequel, c'est la première Coupe de France de l'histoire du Racing, évidemment. La vraie, pas une copie, créée en 1917. C'est la même qui était soulevée au Stade de France face à Nice. Elle est là. Posée dans une vitrine transparente au pavillon de verre, les spots du plafond braqués dessus, elle scintille de mille feux. Alors forcément, les supporters défilent. Il y a tous ceux qui suivent le Racing Club de Lens depuis très très très très très très très longtemps. Et puis ceux qui étaient là au Stade de France pour la victoire, ceux qui sont venus à Bollard aussi. Et puis on la revoit tout près, hein. C'est l'idée. Alors cette coupe, c'est pas qu'un objet, c'est toute une région. D'ailleurs, on le dit, le RC Lens et le Louvre Lens, deux fiertés des Hauts-de-France, le foot et la culture qui se retrouve. Vous avez jusqu'à ce dimanche inclus pour la voir, cette Coupe de France. Ensuite, elle repartira dans l'armoire à trophées.
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Évidemment, le patron est là avec nous aujourd'hui, Johnny Hallyday. Le taulier, c'est Gabriel, titre de 76 qui est écrit pour, par Michel Mallory et Pierre Bion. Et la Gabriel de la chanson est en fait inspirée d'une histoire vraie. Bonjour tout le monde, comment allez-vous? On est samedi, c'est le 13 juin, nous sommes sur Ici Nord, je vous accompagne tout l'après-midi. Mon nom est Michel, je suis heureux de vous retrouver. Pensez à ceux qui se baladent, peut-être un petit peu, si vous avez l'occasion de le faire. Vous êtes peut-être du côté du marché aux fleurs de Lille ou bien sur la digue à Berck. On a plein de choses à vous proposer côté musique. Charlotte Cardin, par exemple, qui arrive avec The Way We Touch, premier single du troisième album de Charlotte, attendu pour l'automne qui arrive.

0: Tiens-toi fort, sorti en 86 sur l'album Photo de voyage de Francis Cabrel, titre qui est un véritable plaidoyer contre la violence et la guerre, l'un des plus engagés du répertoire de Cabrel, qui n'avait pas l'habitude de prendre position politiquement. Il continue évidemment en ce moment d'écrire, notamment Francis Cabrel à 72 ans, dans son jardin à Stafford dans le sud-ouest. Tout va bien, vous êtes sur Essinor. On va parler concert, évidemment, comme on le fait tous les jours, avec notre ami Philippe Salé.
1: Véronique Sanson, l'une des plus grandes voix de la chanson française. Elle a traversé, c'est vrai, les décennies avec une carrière remarquable. Elle sera en concert chez nous à la rentrée prochaine. Amoureuse, Une nuit sur son épaule ou encore Vancouver, ces titres iconiques font partie, bien sûr, intégrants de la culture musicale française. Concerts, tournées, albums marquants, Véronique Sanson continue d'écrire son histoire avec une passion mais qui ne faiblit jamais.

72, elle enregistre son premier album Amoureuse, qui deviendra rapidement d'ailleurs un succès massif, ce qui va lancer véritablement sa carrière. Si son premier album lui permet de s'imposer sur la scène musicale française, c'est véritablement dans les années 70 et 80 que Véronique Sanson va devenir une figure incontournable. D'abord, sa relation avec Michel Berger, tant professionnelle que personnelle, va donner naissance à des albums mémorables.

0: L'originalité de Véronique, c'est vrai que ça réside dans sa capacité à mêler son amour pour la musique française avec des influences américaines, en particulier lors de son séjour aux États-Unis. D'ailleurs, elle y vivra pendant une décennie. Au fil des années, Véronique Sanson a développé une écriture un petit peu plus intime qui se distingue par sa capacité à capter l'air du temps tout en restant fidèle à son univers. Elle a également collaboré avec des artistes comme Michel Sardou, Johnny Hallyday ou encore Benjamin Biolay. Alors, les concerts de Véronique Sanson sont toujours un moment exceptionnel. J'y ai assisté, j'ai vécu ça, je peux vous dire que ça offre une expérience unique, intense. Découvrez-la sur la scène dimanche 8 novembre à 19h. Elle sera au Cénéo de Longuenès, alors vous avez encore un peu le temps, c'est vrai, pour acheter vos places, mais ne tardez pas trop car ces concerts sont full très rapidement. À partir de 39€ la soirée avec Véronique, et je vous la conseille, cette soirée exceptionnelle.
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0: dont on se souvient, il nous a quitté en 2009, à 61 ans à peine. Mais sa voix continue d'inspirer toute la scène française. Il y aura Elton John en duo avec qui dit aussi dans un petit instant. Merci de nous écouter un peu partout, à Lille, à Calais, à Arras. Vous êtes partout dans le Nord-Pas-de-Calais, vous êtes sur Essinor.
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0: Tout va bien, vous êtes sur Ici Nord, il est 14h, c'est le point sur votre info maintenant, le journal en 90 secondes en français dans le monde.
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0: L'affaire Patrick Bruel et ses suites. Deux nouvelles plaintes ont été déposées contre le chanteur, l'une pour viol en 2012, l'autre pour tentative de viol en 2007. L'avocate d'une des plaignantes s'attend à ce que d'autres plaintes suivent en raison de la médiatisation importante. Dans le Jura, un homme a été dénoncé. Il photographiait des mineurs à proximité d'un parc à Champagnols. Les autorités ont retrouvé à son domicile des images et contenus à caractère pédopornographique. Il a été placé en détention provisoire et mis en examen. Dans l'affaire Liana, une plateforme américaine avait signalé les activités pédocriminelles en ligne de Jérôme Barella, le principal suspect à la France. Une alerte ignorée par les autorités. Le décret limitant la durée des arrêts de travail à un mois pour une première prescription et à deux mois pour une prolongation vient d'être publié au journal officiel. Cette mesure avait suscité une vive polémique lors de son examen à l'Assemblée. C'est toujours un événement dans la Sarthe, départ de la 64e édition des 24 heures du Mans, course culte automobile qui attire des milliers de spectateurs. La course démarre dans deux heures et elle est à suivre gratuitement sur la chaîne L'Équipe. En vélo, le Grand Colombier en juge de paix, un petit air de Tour de France aujourd'hui avec la 7e étape du Tour d'Auvergne-Rhône-Alpes, le nouveau nom du Dauphiné. On attend notamment des merveilles et des nouvelles de Paul Sexas avec 6 cols au programme en forme de test avant la grande boucle. Le Français a chuté, mais il est reparti. Il est pointé à 3 minutes du peloton.
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0: Alan Parsons Project, titre sorti en 82, c'était High in the Sky. Évidemment, Alan Parsons, qui est en réalité l'ingénieur du son, qui a travaillé sur l'album de Dark Side of the Moon de Pink Floyd. Figurez-vous, il y a 24 ans à peine, à l'époque. 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Restez avec nous sur Dissinor, Pascal Obispo arrive avec Lucie.
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1: Si vous cherchez une sortie pour ce week-end, j'en ai une qui mêle l'art et le cœur. Ça s'appelle Solidar, ça se passe à l'hôtel de ville de Lille. 12e édition jusqu'à dimanche soir. Le principe, alors il est simple et beau. Une œuvre achetée, c'est un enfant qui part en vacances. Voilà, tout l'argent va au Secours Populaire du Nord pour offrir des vacances à des gamins qui sinon ne partiraient pas. Alors, qu'est-ce qu'on y trouve? 120 artistes, 1500 œuvres, 2500 mètres carrés d'exposition, de la peinture, de la photo, de la sculpture, du dessin, de la sérigraphie, du street art. Il y en a vraiment pour tous les goûts et pour tous les budgets. Et le truc, c'est que les artistes sont là, devant vous. Vous pouvez leur parler, comprendre leur démarche, repartir avec une pièce originale, en connaissant celui qui l'a faite. Ça, vous ne l'avez pas dans un musée. Le parrain cette année, c'est Vincent Lelièvre, l'artiste lillois des façades et des perspectives urbaines. Voilà, le meilleur pour la fin, c'est gratuit. Entrée libre, métro Mairie de Lille, et vous y êtes. C'est l'occasion de faire un joli geste.
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0: Il s'agit de Jean-Louis Aubert, évidemment, vous l'avez reconnu, avec extrait de l'album Plâtre et Ciment, Jean-Louis, l'ex-chanteur de Téléphone. Toujours régulièrement en contact avec Louis Bertignac. Ils donnent des concerts régulièrement ensemble pour rendre hommage à leur passé commun. Merci d'être là sur Ici Nord. Beaucoup de choses arrivent dans quelques instants, notamment Laurent Voulzy, Alex Warren et les Négresses Vertes pour vous accompagner en musique.
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0: 16h-15h. Merci d'être là, voici l'info, votre journal en 90 secondes, en France et dans le monde.
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2: Un somptueux dîner de réception pour Donald Trump à Versailles est en préparation, c'est ce qu'apprennent nos confrères de France Info. L'Élysée veut profiter de la venue du président américain à Evian dans le cadre du G7 pour l'inviter mercredi prochain à un dîner de gala. Un narcotrafiquant français, Soner Nusret, plus connu sous le nom d'El Frances, a été arrêté hier par la police colombienne à Medellin. L'homme était visé par une notice d'Interpol pour importation et exportation de stupéfiants en tant qu'individu appartenant à une organisation criminelle. Deux nouvelles plaintes déposées contre Patrick Bruel, l'une pour viol en 2012 et l'autre pour tentative de viol en 2007. L'avocat d'une des plaignantes s'attend à ce que d'autres plaintes suivent en raison de la médiatisation importante de l'affaire. Pour le troisième week-end consécutif, les teufeurs et teufeuses se mobilisent ce samedi contre les propositions de loi visant à interdire les free parties. Des cortèges vont s'élancer cet après-midi dans 8 villes de France, dont Paris. En cyclisme, le français Paul Sexas a chuté dans la 7e étape du Tour d'Auvergne-Rhône-Alpes. Le français a pu repartir, mais il est dispensé de coups d'ensanglanté, le maillot déchiré. Des milliers de personnes dans la Sarthe pour le départ des 24 heures du Mans. La course mythique automobile, c'est dans une heure. Hier, la parade des pilotes dans le centre-ville a attiré les foules. La course est à suivre en direct sur Ici Main. Et puis en rugby ce soir à 21h, les premiers barrages pour accéder aux demi-finales du top 14. Elles opposent le Béarn, la section paloise, au Racing 92. Ce sont les Palois qui sont favoris.
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0: Police Don't Send So Close To Me, ce titre de 80 qui est l'histoire d'un professeur qui tombe amoureux d'une élève, inspiré du roman Lolita de Nabokov, figurez-vous. Sting était lui-même professeur d'anglais avant de se lancer dans la musique. C'est pour ça, place à trois chansons françaises de suite. William Scheller avec le carnet à spirale, Scheller le pianiste qui a étudié la musique classique au Conservatoire de Paris, puis Zazie sera là pour Peu Importe, et Michel Berger avec Le Paradis Blanc, qui est un titre prémonitoire de 90, hein, deux ans avant son décès tragique en 92, à seulement 44 ans. Restez avec nous à Pont-à-Marc, par exemple, pour vous écouter ici, Nord.
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1: Je vous rappelle qu'en ce moment, il y a un objet qui brille plus que les autres au Louvre-Lens. Et croyez-moi, pas n'importe lequel, c'est la première Coupe de France de l'histoire du Racing, évidemment. La vraie, pas une copie, créée en 1917. C'est la même qui était soulevée au Stade de France face à Nice. Elle est là. Posée dans une vitrine transparente au pavillon de verre, les spots du plafond braqués dessus, elle scintille de mille feux. Alors, forcément, les supporters défilent. Il y a tous ceux qui suivent le Racing Club de Lens depuis très longtemps. Et puis ceux qui étaient là au Stade de France pour la victoire, ceux qui sont venus à Bollard aussi. On la revoit tout près. Hein. C'est l'idée. Alors, cette coupe, c'est pas qu'un objet, c'est toute une région. D'ailleurs, on le dit, le RC Lens et le Louvre Lens, deux fiertés des Hauts-de-France, le foot et la culture qui se retrouve. Vous avez jusqu'à ce dimanche inclus pour la voir, cette Coupe de France. Ensuite, elle repartira dans l'armoire à trophées.
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0: Michel Sardou et La Maladie d'Amour, un classique absolu revisité de 73, titre écrit par Yves Desca et Jacques Revaux, qui a passé 15 semaines numéro 1 en France, et Sardou qui vient de fêter ses 78 ans. J'espère que tout va bien. Vous êtes ici avec nous sur Ici Nord pour savourer beaucoup de musique. La suite, c'est avec Michael Sambello, Christophe Maé et le groupe Scorpions pour une balade d'enfer.
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0: 16h sur ici Nord. Merci d'être là, voici l'info en France et dans le monde en 90 secondes.
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2: Le départ des 24 heures du Mans, la 94e édition de la plus prestigieuse course d'endurance automobile au monde, c'est dans la Sarthe. Le départ est donné par le cycliste Marc Cavendish dans quelques secondes. 62 bolides au départ, une course qui est à suivre sur ici même. Le public est très nombreux et qui doit faire face à des températures très élevées. Il fait 35 degrés sur la piste, la chaleur qui va s'intensifier dans toute la France par le sud ce week-end avec des températures qui vont dépasser les 30 à 35 degrés. Des pics à 36 degrés sont possibles dans l'Hérault. La présidente de la métropole de Lyon, Véronique Sarcelli, retire temporairement les délégations de Jean-Michel Aulas, l'ancien candidat aux dernières municipales, dont le directeur de la communication est accusé de viol. L'ancien président de l'OL aurait tardé à prendre en compte cette plainte. La marche des fiertés à Metz, en Moselle, cet après-midi, elle rend un hommage particulier à ce jeune homme de 19 ans tué dans une violente agression qualifiée d'homophobe par les associations. L'organisation de la Vendée Arctique, course à la voile qualificative du Vendée Globe, annonce aujourd'hui qu'un hommage va être rendu à Charlie Dalin, le skipper emporté par un cancer il y a deux jours. Les skippers qui vont arriver lundi au Sable d'Olonne, une aide d'honneur va être organisée en mémoire du dernier vainqueur du Vendée Globe. Après une violente chute, le cycliste Paul Sexas a réussi une folle remontada pour combler un retard de 4 minutes sur le peloton. Malgré son bras ensanglanté et son maillot déchiré, le Français peut encore jouer la gagne dans cette étape de montagne du Tour Auvergne-Rhône-Alpes.
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4: Retour de l'info à 17h. Merci Benjamin Mathieu. Et puis côté ciel, du soleil sur l'ensemble du Nord-Pas-de-Calais. Ça fait du bien de retrouver le soleil. Les températures vont monter en puissance d'ici quelques jours. Mais enfin, pour cet après-midi, 16 à 19 degrés sur le bord de mer, 17 à 21 dans l'intérieur, le maximum pour la métropole lilloise. Et pour demain, dimanche 14 juin, demain matin, une alternance d'éclaircies et de passages nuageux avec 15 à 17 degrés en matinée. Et pour demain après-midi, 16 à 19 sur le bord de mer et 19 à 20 dans l'intérieur, un week-end bien ensoleillé. Les conditions de circulation, écoutez, tout va plutôt bien sur les routes et autour de la région. Prudence quand même sur l'autoroute 1 dans le sens Paris vers Lille à hauteur de l'Équin. On nous signale un véhicule en panne.
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4: Allez, on démarre en musique. Indochine, troisième sexe. Bon après-midi avec nous, on est ensemble jusqu'à 19h.

0: Troisième sexe, c'était Indochine.
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0: Dans quelques minutes, nous allons retrouver Patrick Marlière en direct de la mairie de Lille pour Solidart. City Nord est partenaire de ce bel événement placé sous le signe de la générosité. Il permet à beaucoup d'enfants de partir en vacances chaque été. On vous expliquera tout ça avec Patrick dans un instant, juste après. Louane.
3: Je sais pas. Prenez.

0: Louane, à l'instant, c'était Conduire et nous sommes avec Ici Nord.
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0: Merci messieurs, dames. Nous sommes avec Patrick Marlière en direct de la mairie de Lille. Bonjour Patrick.
3: Oui, bonjour Bruno, effectivement, alors, dans les locaux de cette mairie de Lille, tout de suite, quand vous venez à Lille, hein, vous ne prenez pas l'entrée administrative de la mairie, vous prenez de l'autre côté, c'est-à-dire la porte de Paris. Voilà, 2500 mètres carrés d'exposition, 120 artistes qui viennent de différents horizons, et je peux vous dire que c'est déjà bondé cet après-midi. Je suis allé voir au niveau de la comptabilité du Secours Populaire, eh bien, on est au-dessus des chiffres de l'année dernière.
0: Oh, magnifique.
3: Ça, à mon avis, ça inaugure vraiment, à mon avis, plus de 200 000 euros récoltés l'an dernier. Je pense qu'on sera au-dessus dès demain.
0: Eh bien, c'est formidable.
3: Solidart, absolument. Solidart, 120 artistes qui, eh bien, dans leurs œuvres, eh bien, proposent un secours populaire, eh bien, d'envoyer des enfants en vacances. C'est-à-dire, une œuvre achetée égale un enfant qui part en vacances. Et ça, c'est chouette. C'est vraiment solidaire et c'est de l'humanité. Et je dois dire que les artistes ici sont très sensibles à cette opération un peu particulière. Je suis avec David Ferreira et Bruno, j'ai une colle à vous poser. Ah. 0 plus 0 égale...
0: Bah, la tête à Toto.
3: La tête à Toto. Bah, la tête à Toto, justement. Ici, Toto est représenté sous toutes ses formes, en pleine couleur. David, pourquoi Toto? Moi, je sais. Parce qu'à l'école, vous avez eu des problèmes, vous étiez un peu rejeté par les autres. Non, c'est ça, Toto?
4: Pas vraiment. En fait, c'est une revanche sur ma scolarité.
3: Ah, joli. Bah, c'est
4: parce
3: ça.
4: Que l'école voulait que je sois... architecte, ou parce que mon père était dans le bâtiment, charpentier, d'origine portugaise, donc j'adorais le dessin. Et la prof, la conseillère d'orientation m'a dit, ben, non, il faut que tu sois architecte ou dessin en bâtiment, forcément.
3: Bien sûr.
4: Sinon, moi, je vais être artiste. Et elle n'a pas voulu, donc je suis parti, j'étais géomètre. Mmh. Et du coup, jusqu'à l'âge de 27 ans, j'étais géomètre, mais j'ai peint depuis l'âge de 20 ans. Et à mes 27 ans, j'ai démissionné pour vivre de mon art et de ma passion.
3: Et ça fonctionne, puisque je peux vous dire que des gens disent, ah, il y a Toto qui est là. Toto, c'est une représentation de notre enfance, mais c'est aussi un artiste qui a décidé de le décliner sous toutes ses formes. Une chose que je ne savais pas, David, c'est que Toto a une copine.
4: Oui, Toto est marié, Toto a grandi.
3: Ouais.
4: On a connu Toto, on a connu la tête à Toto.
3: Ouais.
4: Mais moi, j'ai repris Toto et c'est devenu mon avatar. Donc, je suis marié, j'ai des enfants. Donc, Toto a grandi, Toto a eu des enfants, mais Toto est toujours aussi disjoncté, on va dire.
3: Alors, très coloré, comme vous d'ailleurs, un peu, hein. Très, très coloré. C'est très vivant comme œuvre. Je peux vous dire que quand on met ça dans le salon ou à l'entrée de l'habitation, immédiatement on est interpellé par l'aspect de Toto et immédiatement ça rappelle des souvenirs. C'est un peu la Madeleine Proust.
4: Oui, complètement, c'est ça, voilà. Le Toto ne laisse pas indifférent, qu'on l'aime ou qu'on l'aime pas.
3: Oui, tout à fait. En tout cas, David, félicitations, merci d'être avec nous. Vous venez d'où, vous?
4: Moi, je viens de Pau.
3: C'est la première fois à Lille?
4: La troisième fois, j'adore venir à Lille.
3: Ah, très bien, le soleil est là aujourd'hui, donc c'est parfait. Longue vie à vous, David, longue vie à vous et puis bonne vente. Je rappelle, hein, Bruno, que chaque œuvre achetée, c'est un enfant qui part en vacances et ça, c'est magnifique.
0: On peut peut-être rappeler combien d'enfants ont eu le plaisir d'aller en vacances l'année dernière grâce à Solidart.
3: Alors c'est compliqué parce qu'il y a différents parcours. Il y a des bus qui sont organisés avec les enfants, avec des accompagnants du Secours Populaire.
0: Oui.
3: Et il y a aussi des familles qui partent,
0: d'accord,
3: qui partent dans un chalet quelque part en France, là où il fait beau. Alors c'est très difficile. J'aurai peut-être des chiffres demain, mais 200 000 euros l'an dernier, comptez, je sais pas, une cinquantaine d'euros par enfant, et vous avez le nombre d'enfants qui est parti l'an dernier en vacances grâce aux artistes, grâce à Lille et grâce au Secours Populaire, Bruno.
0: Voilà. Exactement, on fait une bonne action et on se fait plaisir en même temps. Merci Patrick, on se dit à demain 10h15.
3: À demain 10h15.
0: Bon après-midi.
3: Salut. Au revoir. Merci à toi.
0: Phil Collins, In the Air Tonight, tout de suite sur Ici Nord. Et après, les gens du Nord, on va se faire du bien. Tiens, on va penser à notre dos. On va rencontrer Vincent François. Il est ostéopathe, son portrait dans un instant. Bon après-midi.

0: Phil Collins avec un classique, bien sûr, In the Air Tonight, les gens du Nord, ostéopathe c'est son métier, c'est Vincent François, voici son portrait.
1: Vous allez craquer pour notre invité du jour, dont le métier est justement de faire craquer.
2: Bonjour, je m'appelle Vincent François, je suis ostéopathe à Marc-en-Barœul.
1: Et à quel moment dans une vie se dit-on, tiens, je vais devenir ostéopathe?
2: Quand j'ai découvert que je voulais faire ce métier, j'avais à peu près 14 ans. Je faisais du rugby à l'époque, j'ai pris un méchant plaquage et en fait, je me suis retrouvé avec le dos complètement bloqué pendant plusieurs mois. Et en fait, si bien que au collège, à des moments, j'étais obligé d'aller à l'infirmerie appeler mes parents pour qu'ils viennent me chercher parce que j'en pouvais plus, j'arrivais plus à marcher. J'ai eu la possibilité, ma mère a entendu parler de quelqu'un, ostéopathe, on savait pas trop ce que c'était, et donc on a eu la possibilité d'aller voir ce monsieur, et ça a quand même franchement bien amélioré les choses, et ensuite on a vu une deuxième personne qui m'a complètement débloqué, et ça a été une révélation.
1: Et la formation à l'oral s'est passée comment?
2: Je suis passé par trois écoles. Dans un premier temps, j'étais à Nantes, au COS Nantes, qui a malheureusement fermé en fin d'année. Donc je me suis retrouvé dans l'école qui était voisine, on va dire, qui était Idéo Nantes. Et du coup, je suis arrivé, j'ai intégré en troisième année le CO, le collège ostéopathique de Cergy-Pontoise, qui maintenant s'appelle Holistea, où j'ai appris, en fait j'ai un peu désappris ce que j'avais appris dans l'autre école d'avant, et j'ai découvert une méthode de traitement qu'on appelle traitement tissulaire, traitement fonctionnel, méthode avec laquelle je travaille aujourd'hui.
1: Et au fond, c'est quoi la différence entre un kiné et un ostéopathe?
2: Le kiné, c'est la rééducation. L'ostéopathe, c'est l'amélioration du schéma corporel pour retrouver de l'élasticité, retrouver une aisance dans le mouvement. En fait, le but de mon travail, c'est de chercher à comprendre, de mener mon enquête, de comprendre l'ensemble du corps, la globalité de la personne, observer différents schémas d'adaptation corporelle pour pouvoir essayer de solutionner par des techniques, par des manipulations. Dans les termes de manipulation, on entend souvent des manipulations type craquement, etc. Mais c'est un peu galvaudé parce qu'il n'y a pas que ça. Le but, c'est de dérouler le fil au fur et à mesure pour donner du mou, jusqu'à temps que la zone qui est responsable de la douleur puisse se relâcher.
1: Donc, dès qu'on a mal, on va chez l'ostéo.
2: On vient voir un ostéopathe. Généralement, c'est ce qui déclenche la prise de rendez-vous lorsqu'on a mal. Mais si on pouvait faire davantage de prévention, aller chez l'ostéo, c'est comme aller un peu chez le médecin. Il ne faut pas attendre d'être malade pour aller consulter. Moi, c'est ici, Vincent François, ostéopathe. Mon but est d'aider les gens à comprendre leur corps, améliorer leur état de santé, prendre en main leur santé pour qu'ils aillent mieux le plus longtemps possible.
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0: Holidays, elles arrivent, hein, les holidays. Bientôt l'été, bientôt les vacances. En tous les cas, je vous souhaite d'en prendre. C'est Michel Polnareff à l'instant. Et puis, dans quelques instants, nous, on fera un petit point route juste après Mylène Farmer et Jean-Louis Murat et Bruno Mars.
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0: Un duo, Mylène Farmer et Jean-Louis Murat, c'était Regret. Les conditions de circulation avec sur l'autoroute 1, un véhicule en panne sur l'autoroute 1 dans le sens Paris vers Lille à hauteur de l'Équin, de l'Équin à Ronchin. Soyez prudents sur le secteur, on est en train de d'intervenir, la DIR intervient, mais voilà, soyez prudents sur ce secteur. Véhicule en panne de l'Équin à Ronchin dans le sens Paris vers Lille.
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0: Retour de l'humour dans un instant avec l'humour en tube, mais pour l'heure c'est la musique, Julien Lib et les Rolling Stones.

0: Julien Lib, c'était autrement. À l'approche de l'été et en début de week-end, certaines questions existentielles refont surface, du genre tu la tires ou tu la pointes, ou le ping-pong, avec ou sans raquette. Dans l'humour en tube, Fred Ballard a voulu en savoir plus sur nos activités préférées en extérieur.
1: Tout ce sport l'été. Avec le pastis,
2: tout ça. Allez, on voit la balle. Putain, mais t'es con, c'est le cochonnet.
3: Voilà, donc on est un peu loin du sport pratiqué par les frères Lebrun. Hein, le tennis de table a beau être un sport accessible à tous. PV nous rappelle qu'il faut quand même respecter quelques règles de base.
2: Il n'y a plus de balle de ping-pong. Bon, on joue avec le cochonnet, on s'en bat les couilles. Allez, pourquoi t'as pas de raquette? Mais prends le point, on s'en fout. Allez, on est parti. Roger, on fait une tournante. Tu viens? Non, Roger, ravis-toi. Une tournante autour de la table.
1: Et à la fin, le gars, il a du ton contre un mec qui a une main parce que personne ne veut lâcher la raquette. C'est ça le ping-pong, enfant.
3: C'est vrai que selon l'heure à laquelle on commence la partie et les boissons qu'on consomme pour s'hydrater, les règles peuvent évoluer assez rapidement. C'est un peu comme à la pétanque, hein, qui n'a rien à voir avec la boule lyonnaise. Haroun s'est fait expliquer les règles par un pro.
4: C'est une petite boule qui s'appelle le but. Tu le lances et après tu as des plus grosses boules lourdes et tu te vas rapprocher du but. Et je lui ai dit, mais c'est la pétanque, il a dit, rien à voir. Rien à voir. La pétanque, c'est un cochonnet. Et en fait, il y a cette question aussi, est-ce que les jeux de boules, c'est un sport? Est-ce qu'on peut considérer comme sport une activité qui peut faire avec un ballon de rosé à la main? Et là, pour m'équilibrer, non.
3: Bah si, hein, l'hiver, il y en a qui font du ski de fond avec un fusil dans le dos au biathlon. Et l'été, bah, il y en a qui jouent aux boules avec un verre de rosé à la main. Les morphologies ne sont pas les mêmes en général, mais qu'importe le cochonnet, pourvu qu'on ait le fou rire.
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0: Éteint la lumière, c'était Axel Bauer.
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0: Bel après-midi avec nous sur ici Nord, il est 17h. Le journal Sophie Morland. Bonjour Sophie.
2: Bonsoir Bruno, bonsoir à tous.
0: Les recherches sont suspendues à Rumeaucourt dans le Pas-de-Calais entre Arras et Cambrai.
2: Les pompiers ont mobilisé de gros moyens hier soir pour tenter de retrouver une jeune fille de 18 ans. Elle devait prendre la destination de Douai en début d'après-midi, mais elle n'a plus donné de nouvelles. Une équipe cynophile et des télépilotes ont été appelés en renfort. Le dispositif a finalement été levé dans la nuit en accord avec la gendarmerie. Alors que le sommet du G7 doit s'ouvrir à Évian à partir de lundi, un gendarme de 38 ans a été tué et deux autres blessés dans un accident de la route en Haute-Savoie. Ces gendarmes qui participent à la sécurisation de l'événement circulaient à moto sur une route départementale quand un véhicule se serait déporté. Un habitant de Fresnes-sur-Escaut placé en garde à vue suspecté de maltraitance et d'abandon d'animaux alors que sa chienne venait de mettre bas. Il a enfermé les quatre chiots dans un pot à tabac qu'il a glissé dans un sac poubelle et qu'il est allé abandonner dans un sentier. Une promeneuse a découvert le sac qui bougeait encore. L'un des chiots n'avait pas survécu. Les autres ont été confiés à la SPA. L'homme a été identifié grâce aux caméras de vidéosurveillance. La France et la Belgique accueilleront l'Euro féminin de handball en 2030. La candidature des deux pays a été officiellement validée aujourd'hui par la Fédération internationale. Dunkerque figure parmi les trois villes hôtes en France et c'est Anvers qui accueillera les matchs programmés en Belgique. La Coupe du monde de football et quatre rencontres au programme ce samedi avec notamment à New York le match choc entre le Brésil qui n'a plus soulevé le trophée depuis 24 ans et le Maroc et son titre de champion d'Afrique. En cyclisme, c'est le Mexicain Isaac Del Toro qui s'est imposé en solitaire dans la 7e et avant-dernière étape du Tour Auvergne-Rhône-Alpes, étape marquée par une chute du grand espoir français Paul Sexas. Auteur ensuite d'une incroyable remontée, il a finalement cédé dans la montée finale du Grand Colombier. Il a terminé à la 7e place avec quelques éraflures au genou et au coude et surtout beaucoup d'émotions. Il s'est effondré dans les bras de ses proches à l'arrivée. Et puis si vous voulez chanter à tue-tête, saper comme jamais, c'est ce soir ou jamais, dernier concert d'une série de trois au stade Pierre-Mauroy de Villeneuve-d'Ascq pour Gims qui reprend tous ses titres incontournables. Ce soir encore, il affiche complet. Il est venu à renforcer les fréquences du métro et des navettes alors que 25 000 spectateurs sont attendus. Et la météo, vous n'allez pas nous la chanter, Bruno?
0: Ah non, je ne vais pas vous la chanter, mais je vais vous la commenter avec plaisir, puisque c'est du soleil pour cette fin de journée, puis pour demain, dimanche, donc c'est plutôt sympathique. Les températures vont monter au fil des jours pour atteindre quasiment 30 degrés vendredi prochain. Enfin, on n'en est pas là. Pour demain matin, nous aurons un temps très agréable, avec encore quelques petits nuages. 15 à 16 sur le bord de mer en début de journée, et dans l'intérieur, 16 à 19 pour demain après-midi. Beaucoup de soleil avec des températures qui iront de 16 degrés à Ardelot jusqu'à 19 du côté de l'Homme. Merci, même 20 degrés d'ailleurs du côté d'Arras et de Lens. Merci beaucoup Sophie, à tout à l'heure.
2: 18h.
0: Les conditions de circulation, attention, nous avons un véhicule en panne sur l'A23 dans le sens Valenciennes vers Lille, à hauteur de Petite Forêt, donc prudent sur le secteur. En revanche, nous n'avons plus d'obstacles sur l'Ain à hauteur de l'Équin, mais un obstacle à hauteur de Fresnes-les-Montauban, juste avant la gare de péage. Lille-Paris, c'est le sens. Lille-Paris, donc obstacle au niveau de Fresnes-les-Montauban. Et puis, donc, sur l'Ain, donc, je vous l'ai dit, plus d'obstacles au niveau de l'Équin, donc restez prudents néanmoins. Mais voilà, tout était arrangé sur ce secteur. Merci de votre fidélité. Soyez très prudents, évidemment, en volant.
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0: Du soleil dans la radio et ça, Mozart Differente, c'est Chico Buarque.
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0: Chico Buarque du soleil, ça fait du bien, 17h07.
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0: Le 16-19, donc avec les bons plans de Pépé qui arrivent d'ici quelques instants. On va se régaler, on va prendre place à bord de la Dodoche pour découvrir une bonne adresse de notre région. Ce sera juste après Marine Escroc.

0: Marine, c'était escroc. Allez, tout de suite, c'est mon plan de pépé. La ferme de Béthune, c'est le goût authentique du terroir au cœur de Béthune. Producteurs passionnés, produits locaux de qualité, Pépé et Manu vont encore dégoter une super adresse.
1: Bonjour Pépé.
2: Bonjour Manu, comment vas-tu?
1: Bah très bien, on est dans tes terres, on est à Béthune.
2: Oui, à Béthune.
1: Et en plus là, on va dans la dernière ferme de Béthune.
2: De Béthune, la ferme Meurillon, rue de Lille. Alors, est-ce que tu as remarqué que lorsqu'on rentre dans cette ferme, tout de suite, on n'est plus en ville. Ouais. Tous ces bâtiments de fer, cette brique, ces hortensias majestueux.
1: Et puis un dégagé, là on voit un grand champ.
0: On y va ma Pépé. Et là, on rentre dans le labo.
2: Oui, Pépé. Ça, c'est très important.
0: Bonjour.
3: Bonjour, monsieur. Bonjour, Pépé.
2: Bonjour, Annick.
3: Bienvenue à la ferme de Béthune.
0: Bonjour, Cédric. Bonjour.
2: Cédric Meurillon.
0: Alors, Annick, là, on est devant le fameux chaudron en cuivre.
3: Oui, tout à fait.
0: Et ce qui m'impressionne, c'est qu'elle n'est pas très, très grande, finalement, cette marmite.
3: Non, mais elle permet de mettre 4 kilos de fruits. Et ça fait, avec le sucre et le citron, tout ça, quoi. Ça fait la marmite bien pleine. On ne peut pas appeler ça.
0: Mais c'est le secret aussi de la bonne confiture. Il ne faut pas que ça soit trop gros.
3: Oui, et puis que ça cuise tout doucement, tranquillement. Il ne faut pas que ça fasse des
2: surtout que ce n'est pas de la confiture industrielle, c'est vraiment de la confiture artisanale.
3: Aïe, aïe, aïe, oui, que de la fraise. Alors on fait fraise, framboise, très peu, mais on en fait. Après, on fait des gelées de groseille, des gelées de cassis, qui sont les produits de la ferme de Béthune.
0: D'accord, voilà. Tout ça, c'est cultivé ici.
3: Ici, ça ne sort pas d'ici, ça reste ici, voilà.
0: Ça, c'est génial, parce que c'est rare.
2: J'adore, c'est très rare, oui. Très rare, surtout les fruits rouges.
0: Et après, hormis les confitures, plein d'autres produits autour de la fraise.
3: Oui, alors après on fait du sirop. C'est pour mettre dans l'eau, dans du Perrier, dans du lait, dans du champagne. Le coulis, c'est plutôt pour mettre dans les fromages blancs, les yaourts, ou alors c'est sur la glace.
0: Ah ouais, sur une bonne glace vanille.
3: Une belle glace vanille, une glace au nougat, c'est très bon.
0: Cédric, venez. Moi, je voudrais savoir quelle variété de fraises vous cultivez.
4: Alors, on a de la Duchesse. Les premières fraises, c'est de la Duchesse. Au début, c'est vraiment la précoce qui ressemble, entre guillemets, à la gariguette. Hein.
3: Ouais.
4: Ensuite, on passe sur une fraise plus ronde, plus grosse, sucrée. Et après, c'est les remontantes où on cueille tout l'été, les remontantes.
2: Si le consommateur y est intelligent, suffisamment intelligent pour dire « je vais acheter du local, je vais aller », alors bien sûr, tout de suite, c'est cher. Mais quand tu as une barquette de fraises que tu achètes et que le lendemain matin, elle est déjà toute moche...
0: Vous la vendez combien, la barquette de 500 grammes chez vous?
3: Là, aujourd'hui, 5 euros. Le colis, 38 euros.
0: Et dans le colis, il y a
3: 10 barquettes.
0: On va sortir du laboratoire pour aller voir votre boutique parce que vous ne vendez pas que de la fraise et de la confiture.
2: Bien. C'est une belle petite boutique, hein,
3: petit point de vente.
0: Les légumes, les fruits, majoritairement d'ici. Hein.
3: Pour l'instant, non. Pour l'instant, mais ça va arriver. Oui. Hein. Là, c'est le spécialiste du maraîchage, c'est ce monsieur.
0: Qu'est-ce qu'on va avoir de la ferme bientôt, Cédric?
4: Les tomates d'ici une quinzaine de jours.
3: Ah.
4: Pour l'instant, tout ce qui est salade, ça vient déjà d'ici. Salade, courgettes, radis, pommes de terre, bien sûr.
3: Et alors après, vous avez monsieur Dubois à Wavran, le miel.
2: Du bon miel, ça va.
3: Du bon miel. Mmh. Après, vous avez tout ce qui est vinaigre de cidre qui va avec le cidre. C'est monsieur Mme Leduc à Brunanvers.
2: Très bien aussi. Là.
0: Faudra qu'on aille les voir, tiens, Pépé.
2: Oui, c'est des gens très, très bien.
3: Ils sont super.
2: Ah oui, j'adore.
3: Perlé de groseille, bon, ça, tout le monde connaît.
0: Oui.
3: Ça,
0: hein. Enfin, voilà, tout a bien.
2: Bah, ici, c'est le petit, vraiment, le même petit magasin, mais typique. Tu vois la grosse poutre au-dessus de toi.
0: Ah, oui,
2: bon,
0: oui.
2: Manu, si elle te tombe sur la
0: j'ai
2: tête.
0: J'ai confiance. Ils savaient construire à l'époque. Il n'y a pas de problème.
3: Vrai,
0: merci, Annie.
3: Merci à vous. Merci et bonne journée.
2: Merci beaucoup.
1: J'adore ce magasin. Elle le disait hors antenne tout à l'heure, on se croirait en vacances.
2: C'est vrai qu'on se croirait en vacances, il y en a un peu partout. Alors il y a toute leur production, mais en plus il y a les productions des collègues également. Tous des bons produits, ça nous a tout de suite parlé, hein, parce qu'il y a bon nombre que nous avons déjà fait dans les bons plans. Et puis aussi, ce qu'il y a de bien, c'est que s'il y a une âme, il y a des vieilles briques, des vieilles poutres et tout est nickel. Des fruits, des légumes, des bouteilles, du miel, enfin il y a tout. Et franchement, ça vaut le coup d'aller voir Annick Meurillon, qui est dans sa boutique comme un papillon.
1: Super. Demain, on reste à Béthune. On va aller voir un restaurant pas comme les autres. On vous en dit pas plus.
2: Non, on va pas en parler parce que ce sera une belle surprise.
1: À demain.
2: À demain.
0: Une belle surprise, alors vivement demain. Merci Pépé, merci Manu, bonne route. La ferme de Béthune que nous venons de découvrir se trouve au 1333 rue de Lille à Béthune. Allez, à demain.

0: c'était Je partirai. Attention sur l'autoroute 1, nous avons à hauteur de Libercourt, de Libercourt à Oigny, dans le sens Lille vers Paris, un obstacle sur la chaussée. Donc soyez très prudents sur le secteur. À suivre dans l'émission Manon Lisa et Daniel Balavoine juste après ça.
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1: Manon Lisa, c'était le petit pêcheur. Les conditions de circulation, attention sur l'autoroute 1 dans le sens Lille vers Paris. Nous avons un obstacle sur la chaussée, donc soyez très prudents entre Libercourt et Oigny au point kilométrique 192, donc sur 1,8 km pour être précis. Donc de Libercourt à Oigny dans le sens Lille vers Paris et sur l'autoroute 1, prudence au volant.
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1: Véronique Sanson va passer dans la région à Longnes, dans l'Audomarois, au Sénéo. C'est pas tout de suite, hein, c'est au mois de novembre, mais il vaut mieux réserver tout de suite. C'est Philippe Salé qui va nous en parler dans Paris, ici les concerts, juste après Eros Ramazzotti.

0: Eros Ramazzotti, Sebastase, una canzone. Allez, tout de suite, par ici les concerts avec Philippe Salé.
1: Véronique Sanson, l'une des plus grandes voix de la chanson française. Elle a traversé, c'est vrai, les décennies avec une carrière remarquable. Elle sera en concert chez nous à la rentrée prochaine. Amoureuse, Une nuit sur son épaule ou encore Vancouver, ces titres iconiques font partie, bien sûr, intégrante de la culture musicale française. Concerts, tournées, albums marquants, Véronique Sanson continue d'écrire son histoire avec une passion mais qui ne faiblit pas.

1972, elle enregistre son premier album Amoureuse, qui deviendra rapidement d'ailleurs un succès massif, ce qui va lancer véritablement sa carrière. Si son premier album lui permet de s'imposer sur la scène musicale française, c'est véritablement dans les années 70 et 80 que Véronique Sanson va devenir une figure incontournable. D'abord, sa relation avec Michel Berger, tant professionnelle que personnelle, va donner naissance à des albums mémorables.

0: L'originalité de Véronique, c'est vrai que ça réside dans sa capacité à mêler son amour pour la musique française avec des influences américaines, en particulier lors de son séjour aux États-Unis. D'ailleurs, elle y vivra pendant une décennie. Au fil des années, Véronique Sanson a développé une écriture un petit peu plus intime qui se distingue par sa capacité à capter l'air du temps tout en restant fidèle à son univers. Elle a également collaboré avec des artistes comme Michel Sardou, Johnny Hallyday ou encore Benjamin Biolay. Alors, les concerts de Véronique Sanson sont toujours un moment exceptionnel. J'y ai assisté, j'ai vécu ça, je peux vous dire que ça offre une expérience unique, intense. Découvrez-la sur la scène dimanche 8 novembre à 19h. Elle sera au Cénéo de Longuenesse. Alors, vous avez encore un peu le temps, c'est vrai, pour acheter vos places, mais ne tardez pas trop car ces concerts sont full très rapidement. À partir de 39€ la soirée avec Véronique, et je vous la conseille, cette soirée exceptionnelle.
1: Vous avez raison, Philippe. Véronique Sanson sur scène, c'est exceptionnel. Donc, vous avez bien noté le rendez-vous au Cénéo de Saint-Omer le 8 novembre prochain.
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1: Et oui, des cadeaux, on vous gâte tout au long de l'année, ça nous fait plaisir. Alors pour gagner de beaux cadeaux dans le club des auditeurs, il faut bien sûr une carte de membre. Je vous propose de la gagner tout de suite en appelant le 03 20 55 89 2 fois. C'est l'exceptionnel Alexandre qui va vous accueillir. Il me salue, bonjour Alexandre. Et il va décrocher dans quelques instants. 15e appel, il me dit, on accueille le 15e appel. Très bien, c'est noté, 15e appel, 03 20 55 89 2 fois. Bonne chance, à tout de suite.
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0: Le feu, c'était Kenji Girac et Vianney.
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0: Et le 15e appel, c'est Antonio. Bonjour Antonio, ou plutôt bonsoir, mais il fait encore tellement beau qu'on a envie de se dire bonjour.
2: Oui, effectivement. Là, c'est les jours allongent, donc on est juste de la période où il va faire que
0: tard. Ben oui, voilà, et on en profite.
2: Hein. Et on a un peu de soleil, donc bien.
0: Bon, alors Antonio, c'est une première, la carte de membre ?
2: Oui, non, mais non, moi j'avais déjà eu une fois, donc j'ai dit tiens, j'ai essayé de renouveler la demande.
0: Eh bien écoutez, ben voilà, ça va être renouvelé. Est-ce que vous avez eu la chance de gagner ?
2: Non, malheureusement non.
0: Eh bien ce sera peut-être pour cette fois-ci.
2: Ah peut-être, comme j'ai eu la chance de vous avoir au téléphone, pourquoi pas ?
0: Ah ben oui, 15e appel, hein, bravo. Hein,
2: exactement.
0: Oui, ben oui, c'était le jour, c'était votre jour.
2: Exactement.
0: Alors je le disais, de beaux cadeaux dans le club des auditeurs. Notez bien que la semaine prochaine, le cadeau dans le club des auditeurs vous emmènera en Belgique au parc du château de Belœil pour découvrir un jeu. Vous connaissez ?
2: Oui, bah, je suis belge de ce côté-là, oui.
0: Eh ben voilà, vous irez. Si vous gagnez, bien vous irez voir le Livre de la Jungle avec un très beau spectacle signé Luc Petit, qui va donc vous plonger au cœur d'une jungle vivante et envoûtante avec de beaux décors. Vous allez croiser Mowgli, Baloo, Bagheera, Shere Khan et bien d'autres figures mythiques. Voilà. Ce sera 4 places pour la représentation du 18 juillet à 18h30 avec une nuit en glamping sur place au château de Belœil. Ce sont des tentes thématisées. Petit déjeuner pour 4 personnes, place de parking incluse. Voilà, le super beau cadeau, hein, Antonio.
2: Ah ouais, c'est super, oui.
0: Voilà,
2: effectivement.
0: Donc, peut-être pour vous, mais oui, on n'en sait rien. Alors, dès que vous recevez la carte, vous connaissez le principe, hein. Vous allez sur ici.fr.
2: Voilà. Masqué là-dessus, oui,
0: exactement. Bon, Antonio, je vois que vous connaissez la marche à suivre. On croise les doigts et on se dit à bientôt.
2: Oh, bah, écoutez, moi, je vous souhaite une bonne soirée et un bon week-end.
0: Merci, je vous souhaite un bel été, Antonio.
2: Merci, moi, de même.
0: À bientôt.
2: Au revoir.
0: Au revoir.
2: Merci.
0: Ah, et voici la femme amoureuse, Barbara Streisand, Woman in Love, chanson reprise par Mireille Mathieu, d'ailleurs en français, une femme amoureuse, ça tombe bien, c'est la traduction. 17h47, j'espère que vous allez bien. On est ensemble jusqu'à 19h.

0: Barbara Streisand, ce tube international, c'était Woman in Love. À suivre dans l'émission Benjamin Biolay et Cookie Dingler.
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Kissinger, c'était Femme libérée. Prudent sur l'autoroute A2 dans le sens Paris-Belgique, à hauteur de Ordin, entre Ordin et Lieu-Saint-Amand, nous avons un véhicule en feu. Donc prudent sur le secteur, vraiment. Donc sur l'A2, je vous le rappelle, dans le sens Paris-Belgique, entre Ordin et Lieu-Saint-Amand, un véhicule en feu. Prudence si vous arrivez sur le secteur.

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1: Merci de votre fidélité sur ICI Nord, il est 18h. Et à 18h, c'est le retour de l'info avec le journal présenté par Sophie Morland. Bonsoir Sophie.
2: Bonsoir Bruno, bonsoir à tous.
1: Le pacte européen sur l'asile et les migrations est entré en vigueur hier.
2: Un pacte censé faciliter la gestion des flux de migrants à destination de l'Union européenne, mais il est loin de faire l'unanimité, vivement critiqué pour son durcissement des règles, filtrage aux frontières, procédures accélérées ou encore l'implantation de hubs de retour des centres de rétention installés dans des pays en dehors de l'Union européenne pour y renvoyer les personnes en situation irrégulière. Il s'agit officiellement de mieux se coordonner entre États membres, comme la France et la Belgique, qui font face au même défi, celui des départs de migrants pour l'Angleterre, Fabien Cazot.
3: C'est un ballet nocturne désormais bien rodé que le bourgmestre de Middelkerk, Jean-Marie De Decker, a pu observer dans les dunes qui bordent les plages de sa commune.
4: Ce sont des jeunes entre 20 et 30 ans qui préparent les bateaux. Ils se cachent pendant la nuit, les bateaux viennent en voiture, probablement de l'Allemagne. Ceux-là qui sont dans les dunes, c'est une groupe entre 6 et 10 qui gonflent les bateaux en vitesse. Avec des caméras infrarouges et avec des drones, on les voit. Et c'est environ toujours entre 2 et 4 heures le matin, parce qu'ils partent dès que le soleil lève.
3: La traversée est pourtant périlleuse. L'Angleterre est trois fois plus distante des côtes belges que des côtes françaises. Le commissaire de la police locale de Middelkerk, Stein Popey, dit faire face à une situation inédite.
5: Compte tenu de la distance entre les côtes belges et britanniques, moi personnellement, je n'aurais jamais pensé que nous serions confrontés à ce phénomène avec une telle ampleur. Et c'est principalement en raison du renforcement de la pression policière du côté français que le phénomène s'est déplacé et concerne également la côte belge.
3: Des coopérations avec les polices françaises et britanniques ont été mises en place ces dernières années, ainsi qu'avec l'organisme européen Frontex. Malgré une accalmie le mois dernier, les autorités belges redoutent de nouveaux afflux de migrants l'été prochain, quand la météo se montrera davantage propice au départ vers l'Angleterre.
2: Fabien Cazot, le correspondant de Radio France en Belgique, et hier à Calais, près de 200 exilés, des bénévoles et des citoyens ont manifesté pour dénoncer les expulsions à répétition dans les camps de migrants. À Mazingarbe, le maire annonce qu'il va porter plainte après un incendie volontaire. Il a visé la nuit dernière une salle polyvalente. Un groupe de jeunes aurait mis le feu aux poubelles situées en façade du bâtiment. Donald Trump sera présent au sommet du G7 qui s'ouvre lundi à Évian, en clôture de ce sommet qui va réunir ces grandes puissances mondiales mercredi. Le chef d'État américain est attendu au château de Versailles pour un dîner de gala. L'Élysée explique que cette invitation est liée au 250e anniversaire de l'indépendance des États-Unis. Le traité consacrant cette indépendance avait en effet été signé à Versailles. Elle compte notamment une vingtaine d'agences dans le Nord et le Pas-de-Calais. L'enseigne de ménage à domicile Shiva est visée par une enquête des inspecteurs du travail. Une plainte pénale a été déposée. Des agents d'entretien l'accusent de se comporter comme leur employeur, mais sans assumer les charges sociales et les garanties de protection des salariés.
1: Handball, c'est la France et la Belgique qui ont été choisis.
2: La candidature des deux pays a été officiellement validée aujourd'hui pour accueillir l'Euro féminin en 2030, avec des matchs qui pourraient se jouer dans notre région, puisque Dunkerque figure parmi les trois villes hautes en France. Et puis le mondial de football, un premier match au sommet ce soir, la rencontre entre le Brésil et le Maroc, avec dans chaque camp un peu du maillot lillois du côté de l'encadrement du Brésil, le futur entraîneur du LOSC, David et Ancelotti, et dans les rangs de l'équipe du Maroc, le jeune milieu de terrain Ayoub Bouhadi, qui intéresse le PSG et Arsenal notamment. Et nous, on s'intéresse au soleil, on aimerait bien qu'il revienne un petit peu.
1: Ah ben, le soleil est déjà arrivé et il va s'installer, Sophie, ça c'est la bonne nouvelle pour plusieurs jours. Les températures vont monter en puissance pour atteindre la semaine prochaine les 30 degrés, hein, quand même. Retour de la chaleur, on parle de canicule, mais dans le nord, elle devrait quand même être assez modérée. Mais enfin, on parle de forte chaleur en fin de semaine prochaine. Alors, pour demain, dimanche, tout d'abord, demain matin, nous aurons un ciel bien agréable avec une alternance d'éclaircies et de passages nuageux. Les températures minimales afficheront 15 à 16 degrés sur le bord de mer et 16 à 17 dans l'intérieur. Et pour l'après-midi, donc demain après-midi, 16 à 18 sur le bord de mer, sur le littoral, et dans l'intérieur jusqu'à 20 degrés, donc du côté de Lens et Arras. Merci beaucoup Sophie, à demain.
2: À demain, bonne
1: à demain
2: soirée.
1: 17h. Les conditions de circulation sur l'Ain, nous avions un obstacle entre Libercourt et Oigny. Tout est rentré dans l'ordre. Donc la chaussée est dégagée, tant mieux. En revanche, sur l'A2, prudence, nous avons toujours un véhicule en feu dans le sens Paris-Belgique à hauteur d'Ordain, entre Ordain et Lieu-Saint-Amand, pour être précis, à partir du point kilométrique 44.
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1: Allez, un tube pour démarrer cette dernière heure, le 18-19. Voici ABBA et Dancing Queen.

grand total. C'était Benjamin Biolay. Je vous rappelle que sur l'autoroute A2, nous avons un véhicule en feu, donc soyez très prudents sur le secteur dans le sens Paris-Belgique, Paris-Bruxelles, entre Ordin et Lieu-Saint-Amand.

0: Dancing Queen, c'était le groupe ABBA.
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0: Le 16-19 avec dans quelques instants testé et approuvé. On va découvrir le métier de fileuse de verre avec Louise Petit qui a testé et approuvé cette profession. On va la retrouver juste après un petit peu de musique, foule sentimentale, Alain Souchon, un tube et les enfoirés que voici.

0: Poule sentimentale, c'était Alain Souchon, testé et approuvé. C'est tout de suite avec la fileuse de verre. On retrouve Louise Petit.
1: Le métier de fileuse de verre. Je viens d'arriver à Montreuil-sur-Mer et je suis devant la boutique, l'atelier de Paola. Elle est installée dans une maison qui daterait du Moyen-Âge, dans cette très belle rue pavée. Et Paola est fileuse de verre depuis une bonne dizaine d'années. Elle crée elle-même ses propres bijoux. Et je vais tester donc ce métier de fileuse de verre. Et puis on va découvrir sa boutique ensemble. Bonjour Paola.
2: Bonjour Louise.
1: On est vraiment dans une petite maisonnette très atypique avec un poêle à bois. On peut se réchauffer là, on est très très bien devant les petites flammes. Et puis tout ce que vous réalisez avec vos 10 doigts, tous vos bijoux très colorés. Et quand on arrive en face, on a aussi votre atelier. Donc ça veut dire qu'on peut acheter de jolies choses et aussi découvrir en direct ce que vous faites.
2: Je fabrique des paires de verres au chalumeau, c'est-à-dire que je vais faire fondre des bâtons de verre à la flamme pour créer les perles en verre.
1: Est-ce que moi je peux essayer?
2: Avec grand plaisir, et vous allez le faire de suite.
1: Donc il faut mettre des lunettes spéciales qui servent à quoi?
2: Alors elles vont vous servir à vous protéger de la luminosité du verre qui va entrer dans la flamme. Le verre est très éblouissant et si on veut travailler plusieurs heures d'affilée, il faut se protéger les yeux.
1: Alors on commence par allumer le chalumeau. Déjà, il faut commencer par bien régler la mèche, la flamme. Donc, je commence par faire quoi?
2: Alors, vous allez prendre une tige en métal qui est préparée et qui est enduite d'un produit qui s'appelle le séparateur. Et vous allez prendre votre tige en verre et ensuite, vous allez commencer à faire chauffer votre verre dans la flamme.
1: Comment on sait si on le met à la base de la flamme ou en haut de la flamme?
2: Il va falloir commencer à mettre la tige en verre en bout de flamme pour chauffer votre verre tranquillement et okay. Tout doucement.
1: Là, je suis censée former une perle.
2: Alors là, c'est un petit peu mal engagé, j'avoue.
1: Ça ressemble pas du tout à une perle. Là, Paola a bien rattrapé mon boulot quand même. Et avec ça, on peut donc la décorer autour, rajouter des couleurs et en faire par exemple une boucle d'oreille.
2: Tout à fait, on peut ajouter d'autres couleurs au fur et à mesure du travail. On va pouvoir utiliser des outils pour aplatir, pour étirer le verre, pour le piquer parfois.
1: En tout cas, c'est une activité très sympa à découvrir, que je n'avais jamais vu et jamais essayé d'ailleurs. Est-ce que mon test de fileuse de verre est approuvé selon vous?
2: Oui, il est approuvé, oui.
1: À peu près. Donc la découverte du métier de fileuse de verre ici à Montreuil-sur-Mer avec vous, Paola, c'est testé et approuvé. Et puis la découverte aussi de votre boutique. À bientôt.
0: À bientôt, Louise. C'est tout faire, Louise. Bravo pour cette expérience. Et on va retrouver la musique tout de suite avec Lewis Capaldi et Eruption.
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0: Wish You the Best était Lewis Capaldi.
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0: 18h27, nous avons un accident sur l'autoroute A21 entre un poids lourd et un véhicule léger à hauteur de Noyelles-sous-Lens. Ça se passe sur la bande d'arrêt d'urgence dans le sens d'Ouchy-les-Mines, Aix-Noulette, donc dans le Pas-de-Calais au point kilométrique 13. Soyez très prudents sur le secteur. Le véhicule est toujours en feu sur l'A2 dans le sens Paris-Bruxelles à hauteur de Lieux-Saint-Amand. Donc là aussi prudence. Et puis nous avons également sur l'A21, un autre accident dans le sens d'Ouchy-les-Mines, Aix-Noulette à Flers en Escrebieux. Donc prudent sur ces deux secteurs. L'A21, donc là où se déroulent ces deux incidents. Et puis sur l'A2, avec ce véhicule en feu, je vous le rappelle, dans le sens Paris-Belgique à hauteur de Lieux-Saint-Amand.

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1: La dernière chanson du monde, c'était Florent Pagny. Je vous rappelle que nous avons un accident en cours sur l'A21 dans le sens d'Ouchy-les-Mines, ex-Noulette à hauteur de Flers en Escrebieux. Donc soyez très prudents sur le secteur. Ça se situe sur la voie de droite et toujours cet accident, non pas un accident mais un véhicule en feu sur l'A2, sans doute suite à un accident avec donc un véhicule léger en cause, un accident qui a provoqué cet incendie dans le sens Paris-Belgique à hauteur de Lieu-Saint-Amand au point kilométrique 40. Donc soyez très prudents sur ces secteurs.
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0: Un homme debout, c'était Claudio Capeo. On retrouve Patrice Gascoigne avec ses coulisses TV pour nous parler du divertissement de ce soir sur TF1, le grand concours. Il paraît que vous êtes parti à la recherche d'une vedette télé des années 2000, Patrice.
1: Si je vous parle des années 2000, certains vont penser à un tube des années 2000.
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1: Louis Attaque et son Je t'emmène au vent, énorme tube sorti en 2003. Mais pour d'autres, les années 2000, ça peut être aussi un visage de la télé. Par exemple, cette chroniqueuse atypique et sympathique de TF1.
3: Comment monter élégamment dans une voiture?
4: Ah oui, très important, Patrice, regardez le point de la grève.
3: C'est très simple, pour éviter que là, je craque. Mais normalement, c'est pas comme ça qu'on fait. Comment on fait?
1: À l'époque, des millions de téléspectateurs ont aussi craqué sur elle. Je suis sûr que vous l'avez reconnue. Il s'agit bien sûr de Sophie Favier, que l'on vient d'entendre ici dans Coucou, c'est nous, l'émission de Christophe de Chavannes diffusée à l'époque sur TF1. Pourquoi je vous parle des années 2000? Parce que le divertissement de ce soir sur TF1 s'appelle le grand concours spécial année 2000. Pourquoi je vous parle de Sophie Favier? Parce qu'on la retrouve avec plaisir ce soir sur TF1 parmi les candidats de ce grand concours. L'occasion de passer un petit coup de fil à Sophie Favier pour lui demander ce qu'elle avait ressenti à se retrouver ainsi à nouveau sous les projecteurs de la télévision. Sophie Favier.
5: C'est toujours un immense plaisir que de répondre à des invitations, d'autant que le concours des animateurs, je l'ai déjà fait plusieurs fois. Donc c'est toujours un bonheur que de retrouver l'équipe. À l'époque, c'était Carole Rousseau, la présentatrice. Aujourd'hui, c'est Arthur, depuis déjà un bon moment. Donc j'ai été très heureuse de le revoir, de me laisser guider. Et puis il y a une effervescence, il y a aussi de l'adrénaline, parce qu'il faut répondre aux questions très très rapidement avec une certaine pression, donc c'est toujours plus facile quand on est à la maison sur son canapé que de trouver la réponse. Mais c'est vrai que c'est un tous les jeux, c'est particulier en fait. Voilà, donc beaucoup de bonheur, évidemment.
1: Sophie Favier, qui ne sera pas dans son canapé ce soir, mais dans votre télé, l'une des candidates du grand concours spécial année 2000. Première question à 21h10 ce soir sur TF1. Mais avec moi, ne vous posez pas de questions. On se retrouve, quoi qu'il arrive, demain pour de nouvelles coulisses télé.
0: Merci beaucoup, Patrice. Donc, vous avez bien noté le rendez-vous. Le grand concours, c'est ce soir sur TF1.
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0: Vita sur Ici Nord, c'était Ça fait mal dans quelques minutes, le journal de 19h, dans 8 minutes exactement. Et juste avant cela, Cher et Eddie Mitchell.
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0: Soup Song, c'était cher. Prudence sur la 21, nous avons un véhicule, un accident qui est un véhicule léger dans le sens Douchy-les-Mines, Aix-Noulette à hauteur de Auby. Soyez très prudents sur le secteur. Fin de l'accident, nous avions un véhicule en feu sur l'A2, tout est rentré dans l'ordre. Mais restez prudent évidemment sur le secteur.
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0: Belle soirée à toutes et à tous sur Ici Nord, il est 19h. J'aurai le plaisir de vous retrouver demain dès 10h pour le grand agenda du week-end. Et tout de suite, c'est le retour de l'info avec le journal présenté par Benjamin Michel.
2: Alors que les environs d'Evian sont en alerte à quelques heures du début du G7 en Haute-Savoie, un gendarme à moto est mort dans une collision aujourd'hui avec une voiture. Environ 16 000 policiers, gendarmes et militaires, pompiers et gardes.

0: Frontières sont mobilisées pendant le G7 pour sécuriser cet important sommet de chefs d'État. Les circonstances de cet accident sont encore floues, Léopold Picot.
1: 8 gendarmes à moto roulent sur la départementale 903 au niveau de la commune de Fécy à moins de 30 minutes, déviant les bains quand, d'après le maire de Fécy, contacté par Ici Pays de Savoie, une voiture se décale et percute le convoi. Un motard est tué dans l'accident, 2 autres militaires sont blessés, une enquête est ouverte pour comprendre exactement ce qu'il s'est passé. Les gendarmes sont nombreux en ce moment sur les routes de Haute-Savoie. Le sommet international du G7 doit s'ouvrir dans 2 jours à Évian-les-Bains lundi, avec de nombreux chefs d'État, dont le président de la République Emmanuel Macron et le président américain Donald Trump. Alors, pour assurer leur sécurité, 16 000 policiers, gendarmes, militaires, pompiers et gardes frontières sont mobilisés.
0: Emmanuel Macron, qui officialise de son côté le dîner donné en l'honneur du 250e anniversaire de l'indépendance des États-Unis d'Amérique avec Donald Trump à Versailles à la fin du G7. Ça sera mercredi prochain, le président des États-Unis qui aura les honneurs d'un dîner d'État et du spectacle des grandes eaux du château de Versailles. Donald Trump qui vient de publier un message sur son réseau social Truth Social dans lequel il affirme qu'un accord avec l'Iran est prévu dès demain et qu'en cas d'accord, eh bien, le détroit d'Ormuz sera ouvert immédiatement. On apprend également à l'instant que 2 alpinistes français sont morts dans le massif du Mont Blanc ce matin. Une information que nous rapporte ici Pays de Savoie. À Metz, au rythme de la techno, plusieurs milliers de personnes sont réunies pour une marche des fiertés LGBT bien particulière, puisque fin mai, un jeune homme de 19 ans a été violemment agressé. Il s'appelait Noam, un meurtre probablement homophobe dénoncé par ses Mosellans. D'autant que ce motif a mis du temps à être pris en compte par les autorités. Le reportage ici Lorraine d'Emma Vogli-Maxi.
2: Sous la chaleur écrasante, Mordred se rafraîchit avec un éventail aux couleurs du drapeau LGBT. Dans son autre main, une pancarte avec écrit « Justice pour Noam ».
3: C'est une pancarte pour Noam, qui malheureusement a été assassiné à quelques mètres de là. Ça fait quelque chose d'étrange parce que c'est un endroit où on passe tous les jours. Et maintenant qu'on y passe, on pense à lui.
2: Depuis la mort du jeune homme de 19 ans, Mordred, lui aussi homosexuel, se sent mal dans sa ville.
3: Je suis ici, je suis fier d'être là. Mais dès que la presse sera terminée et que j'entrerai chez moi, je commencerai à reboutonner ma chemise. Là, j'ai pas eu de maquillage, mais les 2 années j'en mettais, je commençais déjà à l'enlever.
2: À côté des chars, Hortense danse sur de la musique pop. Mais derrière cette joie, il y a de l'inquiétude.
4: Le climat, il est hyper lourd à Metz, surtout le soir.
2: Sur ses yeux, des paillettes bleues et violettes, les couleurs de la bisexualité.
4: J'ai vu une superbe pancarte, il y avait marqué derrière les paillettes, la Pride est en deuil, et c'est vraiment ça. On est là, on fait la fête, on est contents, mais je pense qu'on est tous à fleur de peau vis-à-vis de ça.
2: Hortense a un sentiment d'impuissance.
4: Tu dis tous les soirs quand tu rentres, on aurait pu être là, on aurait pu l'aider, et en fait, tu peux rien faire, quoi.
2: Sur sa pancarte, un slogan, marcher partout, se sentir en sécurité nulle part. Un message politique, car elle veut rappeler qu'en France, on meurt encore à cause de sa sexualité.
0: Le décret limitant la durée des arrêts de travail à 1 mois pour une première prescription et à 2 mois pour une prolongation vient d'être publié aujourd'hui au Journal officiel. La CGT réagit et estime que cette mesure sert à empêcher les gens de prendre des arrêts maladie et de se soigner. On passe au sport, déjà beaucoup de spectacles aux 24 heures du Mans, la mythique course automobile qui attire les foules dans la Sarthe. Elle est partie depuis 16 heures. Yann Lastanev, vous êtes sur place pour ici. Bonsoir.
5: Bonsoir.
0: Il fait chaud, le public est présent en nombre et la course est déjà bien animée.
5: Oui, effectivement, 30 degrés, 300 000 spectateurs sur la semaine et la bataille entre les grands constructeurs a bien lieu. C'est BMW qui est en tête devant une Cadillac et une Ferrari qui rentre au stand. Et bien malin qui peut dire qui gagnera cette 94e édition des 24 heures du Mans. Il y a déjà eu plusieurs changements de leader depuis le début de la course. Toyota, BMW et Cadillac sont clairement dans le match, plus que Ferrari, pourtant triple tenant du titre, mais dont les 3 bolides sont moins véloces cette année que la concurrence. Côté français, Alpine, qui participe pour la dernière fois aux 24 heures du Mans, occupe la 4e place provisoire. En revanche, c'est plus compliqué pour Peugeot, relégué au fond du classement des hypercars. Les 2 Lyon accusent un retard de 3 secondes au tour et font clairement de la figuration cette année. Peugeot, qui est le dernier constructeur français à avoir gagné les 24 heures, c'était en 2009. Une course qui se déroule sous le regard d'un certain Jean Alési, ancien pilote de Formule qui est venu soutenir son fils Giuliano, qui pilote une GT. Passation de pouvoir, on va dire, puisque en 2010, c'était le papa qui était sur la piste et le fils dans les stands.
0: Merci Yann, on vous souhaite une bonne nuit. Et Ismène qui vous fait vivre l'ambiance et la course en direct avec une émission spéciale jusque 23h.
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8: Bonsoir à tous, d'avance, excellente fin de journée. Vous avez choisi la bonne heure, le bon endroit pour retrouver les tubes qui vous ont vu grandir, qui ont ambiancé les fêtes de famille ou entre amis, et surtout qui continuent à le faire. 100% années 80, ça commence comme ça.

0: Weekend Live, c'était Imagination.
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0: De la musique pour danser, des lumières pour briller, c'est la recette gagnante du groupe Imagination. Avec ce tube mondial, c'était en 1982. Alors pour la suite, j'ai choisi le tube qui confirme en 1988 que dorénavant et pour longtemps, il faudra compter sur Vanessa Paradis. Un an après le triomphe mondial de Joel Taxi, le second single Marilyn et John sort en France, mais aussi dans toute l'Europe, au Japon, en Argentine, au Canada. La version anglaise figure sur l'album M et G et c'est un succès partout.
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0: Jones avec I Know Corrida. Eh oui, Quincy Jones n'est pas que le producteur de Michael Jackson. Il a commencé sa carrière dans le jazz en tant que trompettiste de renom. Puis il est devenu le plus grand producteur d'artistes, mais il a aussi sorti des albums. Sur l'un d'entre eux figure ce I Know Corrida, une reprise devenue un tube en 81. Et dans un instant, on va avancer de 5 ans, 1986, l'année d'une reprise aussi, Don't Leave Me This Way, les Communards.
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0: Ici Nord, c'est des infos pratiques toutes les heures et juste après, retour du son 80.
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2: Si vous cherchez une sortie pour ce week-end, j'en ai une qui met l'art et le cœur. Ça s'appelle Solidar, ça se passe à l'hôtel de ville de Lille. 12e édition jusqu'à dimanche soir. Le principe, alors il est simple et beau. Une œuvre achetée, c'est un enfant qui part en vacances. Voilà, tout l'argent va au Secours Populaire du Nord pour offrir des vacances à des gamins qui sinon ne partiraient pas. Alors, qu'est-ce qu'on y trouve? 120 artistes, 1500 œuvres, 2500 mètres carrés d'exposition, de la peinture, de la photo, de la sculpture, du dessin, de la sérigraphie, du street art. Il y en a vraiment pour tous les goûts et pour tous les budgets. Et le truc, c'est que les artistes sont là, devant vous. Vous pouvez leur parler, comprendre leur démarche, repartir avec une pièce originale, en connaissant celui qui l'a faite. Ça, vous ne l'avez pas dans un musée. Le parrain cette année, c'est Vincent Lelièvre, l'artiste lillois des façades et des perspectives urbaines. Voilà, le meilleur pour la fin, c'est gratuit. Entrée libre, métro Mairie de Lille, et vous y êtes. C'est l'occasion de faire un joli geste.
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0: c'était Africa.
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0: Et pour la suite, j'ai choisi une chanson qui va peut-être vous rappeler un film que vous avez adoré en 1984, ou bien après aussi, hein, bien sûr, The Never Ending Story, et la chanson du film L'Histoire sans fin. Souvenez-vous, Falcor, le dragon blanc volant qui transporte Bastien, qui doit sauver le monde. Bon, si ça revient pas, c'est pas grave. C'est Limahl, le chanteur de Kajagoogoo, qui interprète ce titre, et ce fut un énorme succès dans le monde entier. Et voilà ce que ça donne.
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0: Question d'équilibre, c'était Francis Cabrel. Sur l'album Quelqu'un de l'intérieur, sorti en 1983. Dans un instant, comme tous les samedis, vous avez rendez-vous à 20h avec Émilie Mazoyer, son invitée, qui a composé la programmation musicale. Ce sont ses chansons préférées, ses souvenirs. Mais avant cela, on reste dans les années 80 avec en contre Paul Young, Every Time You Go Away. Juste après ça, je vous souhaite une excellente soirée.
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2: Radio ici à 20h, c'est Décibel avec ce soir les chansons préférées de la présidente de la Fondation des Femmes, Anne-Cécile Maillefer, la preuve vivante qu'on peut lutter pour les droits des femmes et contre les violences qui leur sont faites à elles et leurs enfants, oui, mais dans la joie et en écoutant de la bonne musique. Président

0: Début de l'émission, le site incontournable fondationdesfemmes.org. Vous y trouverez tout un tas de chiffres et d'informations intéressantes et les chansons préférées d'Anne-Cécile Maillefer à découvrir sur votre radio ici jusqu'à 21h.
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0: Maintenant, les amis, on se connaît. Vous savez que Décibel, c'est tous les soirs sur votre radio ici. L'actualité musicale du lundi au vendredi. Les chansons préférées des auditeurs le dimanche. Et le samedi, eh bien, c'est la chanson préférée d'un ou une invitée. Ça peut être un artiste ou pas. Et ce soir, c'est une femme qui fait bouger les lignes, la société, depuis plus de 10 ans maintenant, avec la Fondation des femmes. Vous le savez, j'en parle régulièrement. C'est un combat de tous les jours. Un combat aussi avec de grands moments comme la nuit des relais ou encore le concert Nos Voix pour Toutes. Parce que oui, la musique et la lutte pour les droits des femmes, en fait, elles se tiennent la main depuis le début. Alors Anne-Cécile Maillefert, soyez la bienvenue dans Décibel. Madame la Présidente, comment ça va?
1: Ça va bien, merci beaucoup pour l'invitation.
0: Avec joie. Alors déjà parce que moi, franchement, si je m'écoutais, je vous inviterais toutes les semaines, tellement j'adore vous entendre parler justement des droits des femmes et de tout ce qu'on peut faire chacun et chacune pour les faire avancer, mais aussi parce que vous avez des idées géniales avec la Fondation des femmes. L'idée étant, comme toute fondation, hein, de récolter de l'argent pour ensuite financer des projets d'associations de terrain. Ben parfois, pour récolter de l'argent, c'est sympa d'organiser un grand concert ou des choses comme ça. Donc la musique, en fait, elle fait vraiment partie de votre boulot.
1: Oui, aujourd'hui, oui, c'est vrai, depuis qu'on organise ce concert Nos Voix pour Toutes, qui nous permet de sensibiliser et aussi de récolter des fonds, eh bien oui, on devient voilà, organisatrice de spectacles. C'est vrai que je ne m'y attendais pas en étant féministe, mais en même temps, il y a un peu, il y a quelque chose qui fait sens, parce qu'on parle souvent, vous avez entendu ce mot, culture du viol, mais moi je pense qu'il y a aussi une culture féministe dans notre répertoire, qu'il soit national ou international, et en vrai, depuis très longtemps, quand on remonte, et on a tout en fait, au cours de notre vie, eu des chansons comme ça, qui nous ont donner envie de, qui ont fait un écho en fait avec ce qu'on vivait en tant que femme, qui nous ont donné envie soit de pleurer, soit au contraire de se mobiliser. Dans toutes les manifs, il y a toujours les manifestations, il y a toujours des chansons.
0: Ah oui, ça nous aide, fort, hein, les manifestantes.
1: Et ça nous aide en fait énormément à nous rassembler, à nous donner de l'énergie, et dans notre quotidien individuellement, et aussi collectivement pour faire avancer nos droits.
0: Et alors à titre personnel, Anne-Cécile Maillefert, la musique, elle a quelle place dans votre vie? Vous vous levez avec, vous chantez sous la douche, on est comment avec la musique? Dans la voiture peut-être?
1: Oui, on est pas mal avec la musique, j'avoue, surtout qu'avec mon compagnon, il écoute aussi énormément de musique, et mes enfants, ils s'y sont mis, mon fils joue du violon là en ce moment.
0: Oh waouh, il a quel âge?
1: Il adore chanter, il a 8 ans.
0: Oh,
1: et les deux adorent, les enfants, ils adorent chanter, et alors c'est à mourir de rire quoi.
0: Ouais.
1: Et c'est vraiment quelque chose qui est très qu'on partage beaucoup, même dans les réunions de famille par exemple, on finit toujours tous ensemble par mettre de la musique et chanter et danser. C'est comme ça que ça se passe les repas de famille chez nous.
0: Et c'est comme ça que ça va se passer pendant une heure sur votre radio ici. Décibel à la joie d'accueillir Anne-Cécile Maillefert. Une playlist, oui, très féminine, mais pas que. Très féministe, évidemment, et qui commence avec un incontournable. C'est Résiste, ouais, de France Gall.
1: Ouais.
0: Celle-là, elle est, oui, de toutes les manifs.
1: Elle est de toutes les manifs, je pense. Et moi, ce que j'adore, c'est Résiste, prouve que tu existes. Parce qu'en fait, pour moi, c'est essentiel quand on est une femme. En fait, si on ne résiste pas un minimum, on est tellement objectivé toute la journée. On nous refuse tellement un peu d'être considéré comme des humaines d'égale dignité, que pour exister en tant que femme, qu'on soit féministe ou pas, qu'on l'assume ou pas, en fait, en vrai, on doit toujours un peu résister, parce que sinon on est écrabouillé. Et donc il y a ce vraiment Résiste, prouve que tu existes, c'est que voilà, c'est vraiment un pour moi, quand on est une femme, on n'a pas tellement le choix que de résister. Et puis aussi parce que moi, résister, ça donne beaucoup de joie dans ma vie. J'ai de la chance en fait d'avoir réalisé qu'en fait la cause des femmes était à défendre, parce que je sais pourquoi je me lève le matin et ça me permet d'exister.
0: Résiste, prouve que tu existes, c'est ce que je chantais France Gall en 1900.

0: paroles et musique de Michel Berger, Résiste, c'était France Gueule. On commence donc sur les chapeaux de roue cette soirée avec Anne-Cécile Malfer, la présidente de la Fondation des Femmes. C'est pas anodin de dire que paroles et musique sont signées d'un homme, en l'occurrence un grand homme, un artiste qu'on adorait, Michel Berger, parce que on va mettre tout le monde à l'aise ce soir. Oui, bien sûr que forcément cette émission prendra une tournure féministe et militante, mais les gars sont invités en fait, Anne-Cécile, dans votre combat.
1: Absolument. Dans le combat de la Fondation. De toute façon, les violences faites aux femmes ne sont pas qu'un problème de femmes. C'est pas que l'affaire des femmes. Les violences faites aux femmes sont quand même commises dans l'immense majorité par des hommes. Et donc, il y a aussi des messages à envoyer aux hommes. Il faut qu'ils nous rejoignent dans ce combat. Et quand ils s'adressent, il faut aussi qu'ils puissent s'adresser aux autres hommes. C'est vraiment quelque chose qu'on les incite à faire. C'est en disant, voilà, vous, vous êtes sensible à cette cause. Super. Maintenant, allez parler à vos amis, parlez à vos fils. Parlez, voilà, expliquez en fait qu'on peut être un homme différemment.
0: Et il y en a un qui a bien compris ça, c'est Eddie de Préto. Eddie de Préto, il est venu, je me souviens, chanter au gala de la Fondation des Femmes, parce que ça fait partie des événements.
1: Des manières de lever les fonds,
0: voilà,
1: clairement.
0: De lever les fonds. Alors, un gala, bah, comme vous pouvez l'imaginer, hein, c'est comme le gala pour la Fondation Alzheimer, etc. Donc, c'est des tables, un dîner très chic, etc. Et des entreprises, oui, en fait, qui achètent des tables et tout. Donc, c'est chouette aussi, cette variété d'événements. Il y a à la fois des concerts où on paye sa place 25 ou 30 euros, et après des trucs très chics, etc. En fait, il faut s'adapter, oui, au public.
1: Oui, ça fait partie des collectes. On fait aussi des collectes dans la rue. On vous propose de faire des dons réguliers. On fait aussi. On a vraiment toute la panoplie en fait des outils, comme le fait toutes les grandes causes, hein, que ce soit sur les listes d'action, le Téléthon. Ouais. Voilà, nous aussi, on fait ce genre de choses pour les droits des femmes et contre les violences. Donc, tout l'argent est redistribué aux associations qui tous les jours accompagnent, héberge, conseille les femmes victimes de violences. Et Edith de Préto, effectivement, était venue chanter. Et c'est vrai que c'est important. Le message qu'il délivre dans cette chanson, hein, Kid, c'est vraiment un message qui est essentiel, parce qu'en fait, il nous fait comprendre que finalement, le problème, c'est pas les hommes génétiquement, c'est la virilité. Ouais. C'est la manière dont on a éduqué les hommes depuis petits, et ça fait des siècles et des siècles que ça dure. Et en fait, il invite à sortir de ça. Il explique qu'en fait, lui, on l'a un peu intimidé. Son père, en l'occurrence, lui disait qu'il fallait qu'il soit viril. Et du coup, viril, ça veut dire qu'il ait un gros sexe, qu'il soit fort, qu'il soit puissant, qu'il pleure pas.
0: Soit violent, même.
1: Qu'il soit violent, exactement. Mais il y a ça, hein, dans la virilité. Il y a vraiment quelque chose qui est, pour prouver que tu es viril, il faut aussi que tu prouves que tu as réussi un peu à écrabouiller les femmes et les hommes aussi plus faibles que toi. Et donc, il invite à sortir de ça grâce à cette chanson. Et ça, c'est vraiment, pour moi, c'est vraiment s'il y a un truc que les hommes, quand ils veulent nous aider, s'il y a un truc qu'ils peuvent faire, c'est ça. C'est-à-dire que c'est inventer une autre masculinité, une autre virilité, et puis en parler autour d'eux et convaincre les autres hommes de les suivre.
0: Voilà, Kid, c'est une chanson, Anne-Cécile Maillefer, sachez-le, vous avez en commun dans vos chansons préférées avec l'écrivain Éric Emmanuel Schmitt, qui était avec nous il y a quelques semaines et qui l'a choisi exactement pour les mêmes raisons. Eddie de Préto, parce qu'on ne l'écoutera jamais assez, la chanson s'appelle Kid, sur votre radio, ici.

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0: la voix du père au début tellement angoissante et la voix du fils à la fin si libératrice. Edith Préto et Kid, très beau choix d'Anne-Cécile Maillefer, la présidente de la Fondation des Femmes, qui est notre invitée ce soir et qui partage avec nous ses chansons préférées qui sont toujours un peu voilà, des chansons de lutte, des chansons qui donnent de l'élan et il en faut pour mener votre combat, je le rappelle, pour les droits des femmes et contre les violences faites aux femmes et à leurs enfants. Alors, il y a un événement qui arrive bientôt, oui. Anne-Cécile, oui. Et on s'y retrouvera et vous y serez aussi, chers amis, qui avez la gentillesse de nous écouter dans Décibels. C'est le festival Sœurs Jumelles, oui. Organisé par Julie Gaillet, actrice et productrice, qui est très très souvent aux côtés
1: de la Fondation des Femmes. On a beaucoup beaucoup de chance de l'avoir avec nous.
0: Ah voilà, vraiment, elle porte haut et fort vos couleurs et vos paroles. Et donc, dans son festival Sœurs Jumelles, qui se tient à Rochefort tous les ans, le vendredi soir, le vendredi 26 juin, Décibels sera en direct du festival. Et c'est une soirée qui est dédiée à la Fondation des Femmes et à votre événement Nos Voix pour Toutes. C'était un concert parisien, mais il n'y a pas de raison que ça se passe qu'à Paris.
1: Exactement. En 2026, on a décidé de partir en tournée.
0: C'est super.
1: Après deux éditions parisiennes et une retransmission sur TMC, c'était vraiment un très très beau concert. C'est une salle énorme, la Adidas Arena, où on a fait résonner des tas de chansons. Il y en avait plus d'une trentaine d'artistes qui défilaient sur scène pour chanter justement toutes ces chansons-là, à plusieurs ou en chœur. Et là, ça va être donc première étape de cette tournée. On va être au festival Sœurs Jumelles. Et effectivement, Julie Gaillet nous fait cet immense honneur et cet immense cadeau de pouvoir organiser non seulement la soirée, mais aussi toute la journée. Il y aura le vendredi 26 juin à Sœurs Jumelles des événements, des concerts, des conférences en lien avec le sujet aussi de la présence des femmes dans la musique, des conférences sur les femmes compositrices et des concerts aussi. Et puis, il y aura un moment un peu dédié, Nos Voix pour Toutes, où on va pouvoir aussi expliquer un petit peu le sujet des violences faites aux femmes quand même, prendre quelques minutes pour donner quelques pistes de comment réagir, par exemple, face à un harcèlement de rue. Puis après, on passera sur une soirée de musique magnifique avec, entre autres, Charlotte Cardin. Et donc, voilà, c'est vraiment, nous, on adore faire ça, lier le combat à des événements joyeux, populaires, ouverts, partout en France, pour montrer que le féminisme, il est accessible et il est pour tout le monde.
0: Voilà, Rochefort au festival Sœurs Jumelles, dont ici est la Fière Radio partenaire. Décibels sera en direct au pied de la grande scène. On ne pourra pas se rater, Anne-Cécile. Nous, on y sera dès le mercredi 24 juin, jeudi 25 et vendredi 26, donc avec évidemment un plateau qui sera consacré à Nos Voix pour Toutes. Vous y croiserez notamment la délicieuse Mentissa, il y aura aussi PR2B, Vanille, et donc oui, Charlotte Cardin, ça va être un très très grand moment. Alors, sur la route pour aller à Rochefort, ou dans le TGV d'ailleurs, je ne sais pas comment on fait, on va se mettre de la bonne musique, c'est le principe. Ma chère Anne-Cécile, voici une chanson de Amel Bent, qui s'appelle « Ma philosophie ». Et il me semble vous avoir déjà entendu chanter cette chanson très fort et très faux. Est-ce que c'est possible?
1: C'est tout à fait possible. C'est tout à fait possible. J'avoue qu'il n'y a pas un karaoké où je ne la mets pas. C'est devenue la chanson préférée de ma vie, je pense aussi. Oh. Et donc c'est trop mignon. Elle a un petit bout de 5 ans là qui nous dit Vivre la lune.
0: Et son frère fait du violon avec. Voilà, il faut monter une tournée,
1: On pourra peut-être récolter des fonds comme ça.
0: C'est ça. Amel Bent, ma philosophie. Et évidemment, ce petit bout de phrase qui change tout. Toujours le point levé.
1: Toujours le point levé.
0: C'est ça. Mais vous ne levez pas le point, non. Prenez plutôt vos petits doigts pour aller taper fondationdesfemmes.org sur vos ordinateurs et autres tablettes et téléphones pendant qu'on écoute la chanson. N'hésitez pas, c'est toujours le bon moment pour faire un don.

0: 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Franchement, merci à on avait besoin de cette chanson, mais oui, hyper important. Amel Bent qui a fait, vous avez sans doute vu passer quelques vidéos sur les réseaux sociaux, ou alors encore mieux, vous faites partie des vénards qui étaient dans la salle. Elle a fait son premier Bercy, c'était absolument magnifique. Les jeunes disent Accor Arena, mais c'est Bercy, hein, qu'on est tous d'accord là-dessus. Et donc elle continue sa grande tournée Amel Bent. Vous pourrez la voir cet été sur les festivals, notamment aux Éclectiques, ça sera le 30 juillet, ou encore à la Tranche-sur-Mer le 6 août, et les Francophonides, qui ne sont pas les Francopholies, c'est pas très loin de Lyon, et ça sera le 12 septembre à Melbourne, qui ensuite, au mois de novembre, repartira sur les routes les 26, 27 et 28 novembre à Paris, à la salle Pleyel. A tout de suite, Décibel revient. Tournage et découverte des métiers de l'ombre du cinéma, c'est le programme de Ça Tourne.
1: Ségolène Halluny.
0: Et ce dimanche, je reçois Manu Payet pour la comédie Deviens Génial au cinéma mercredi prochain. 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
0: Et quand l'invité, c'est Anne-Cécile Mansfer, la présidente de la Fondation des Femmes, on sait qu'on va chanter, qu'on va danser, mais qu'on va aussi parler de choses extrêmement importantes. La Fondation des Femmes, donc on explique en gros, une fondation, c'est une structure qui va récolter de l'argent pour ensuite le redistribuer. Oui. La Fondation des Femmes, donc depuis 10 ans maintenant, a récolté énormément d'argent, a pu
2: énormément d'argent, malheureusement pas assez, bien sûr, surtout si on compare à d'autres causes. Oui. Voilà, puisqu'on est les premières à le faire, donc c'est vrai que les gens ne nous connaissent pas encore tout à fait, mais en tout cas, quand ils nous connaissent, ils nous font des dons, et ça nous a permis de reverser 20 millions d'euros, ce qui a permis d'aider concrètement plus de 600 000 femmes victimes de violences depuis 10 ans, donc c'est à la fois incroyablement bien, et en même temps c'est vrai que ça fait quand même 600 000 femmes qui ont été victimes de violences, et donc c'est vrai que ça fait réfléchir aussi. En tout cas, moi c'est vrai que j'ai, grâce à la Fondation des Femmes, ça nous permet vraiment d'agir en fait et de transformer cette indignation qu'on peut avoir parfois, cette colère.
0: Oui, quand on voit les féminicides ou les choses comme ça,
2: dit, mais en fait ça s'arrêtera jamais.
0: On peut faire des choses,
2: et un truc tout simple, c'est faire un don. On prend sa carte bleue, on prend son ordinateur ou son téléphone et on peut faire un don, et l'argent va directement aux associations qui sont par exemple des centres d'hébergement, des numéros d'écoute, des psys ou des avocats qui peuvent, des conseillers juridiques qui vont venir aider, accompagner les femmes victimes de violences. Et par ailleurs, évidemment, la Fondation des Femmes fait tout ce travail aussi de sensibilisation du plus grand nombre, parce qu'on ne peut pas juste réparer, il faut aussi prévenir, et on permet aussi de travailler avec les pouvoirs publics pour essayer d'améliorer les lois. Donc on s'est beaucoup battu par exemple pour l'IVG dans la Constitution, entre autres choses.
0: Ou même des choses du quotidien, le fait qu'on dise le mot féminicide, il y a encore quelques années ça n'existait pas,
2: on
0: n'en parlait pas, enfin, c'était pas un crime particulier en fait de tuer sa femme ou son ex-femme.
2: Ou alors encore, c'était même pas un crime tout court, on disait voilà, c'est un crime passionnel, le pauvre il était trop amoureux.
0: C'est des lignes qu'il faut faire bouger. Et puis, vous posez les bonnes questions aussi chaque année avec des campagnes qui sont très marquantes. Je me souviens, par exemple, d'une campagne de la Fondation des Femmes qui posait une question qui était dingue, qui disait, mais partir, oui, mais pour aller où et comment on part? Et donc, vous expliquez dans cette campagne que, en fait, une femme peut s'échapper avec ses enfants quand elle est dans le cadre de violence conjugale, mais qu'il faut bien avoir un endroit où s'échapper et comment on fait et à quelle heure, etc. Et ça, c'est le genre de choses qu'on peut justement organiser avec des assos, et pour ça, elles ont besoin d'argent. Parce qu'il faut aller dormir à l'hôtel ou dans un appart ou que ne sais-je. Et c'est pour ça, il faut très concrètement de l'argent en fait, pour la Fondation des Femmes. Donc voilà, fondationdesfemmes.org, les amis. On compte évidemment sur vous, sur votre écoute. Et sur le fait que après avoir parlé de tous ces sujets difficiles, et ben à la Fondation des Femmes, on met la musique très fort, on chante et on danse. Et les Spice Girls, alors que viennent-elles faire dans cette histoire?
2: Écoute, c'est carrément lié, parce que pour moi les Spice Girls, tu vois, c'est cette bande de femmes, c'est le tube de 1996.
0: Oui.
2: Moi en 1996, j'ai 12 ans et en fait, tu vois, je suis toute jeune adolescente et je vois cette bande de jeunes femmes là qui débarquent avec cette énergie, des femmes toutes à la différentes et en même temps toutes solidaires, et je pense que le féminisme c'est un peu ça. Il y a une côté aussi, tu prends ta place, tu viens, tu affirmes ton truc avec une chanson qui défonce tout, quoi, et tout le monde danse dessus, et franchement tu le mets encore aujourd'hui, tout le monde chante à tue-tête, quoi. C'est vraiment un tube qui ne se démode pas, je pense. Et puis c'est surtout, ce tube il est aussi sur l'amitié, c'est Friendship Never Ends. Donc il y a vraiment ce truc de se dire, en fait, il y a quelque chose de très important dans l'amitié entre femmes. Alors nous, on appelle ça aussi la sororité. Et moi, je pense que si on réussit à se rendre compte qu'on est toutes interdépendantes, les femmes, et que ce qui arrive à l'une d'entre nous arrive en réalité, doit toutes nous toucher, et qu'il faut qu'on se serre les coudes, et c'est comme ça qu'on arrivera à faire changer les choses et améliorer, et faire en sorte que la vie de chaque femme compte, ce sera gagné. Donc la sororité, Friendship Never Ends, serrons-nous les coudes, et en musique, et en dansant, c'est encore mieux.
0: Et voici les Spice Girls.

0: Après ce test grandeur nature sur votre radio ici, je suis en mesure d'affirmer que oui, ce tube de 1996 déjà ne fait pas ses 30 ans. Et aussi, bien sûr qu'on le connaît encore par cœur.
1: Il a 30 ans, oh là là.
0: Oui, ça s'appelle un coup de pelle. Bienvenue Anne-Cécile Maillefert, la présidente de la Fondation des Femmes, qui vient gentiment partager avec vous sa playlist en ce samedi soir, des chansons qui donnent de l'élan, qui donnent le sourire et qui donnent de la force pour aller au combat. Alors il y a un combat qui est très important en ce moment pour la Fondation des Femmes. Et c'est un combat qui se joue au niveau de la loi. Est-ce qu'il faut changer la loi? Est-ce qu'il faut une nouvelle loi? Qu'est-ce qu'on veut exactement? Qu'est-ce que veut la Fondation des Femmes?
1: Alors nous, ce qu'on aimerait, c'est que 8 ans après MeToo, 9 ans, on puisse enfin avoir la justice. Parce qu'on nous a dit après MeToo, toutes ces femmes qui disaient « voilà, moi j'ai été victime, etc. » pour la première fois pour beaucoup d'entre elles, on leur a dit « arrêtez avec Twitter, arrêtez avec les réseaux sociaux, ce tribunal médiatique, portez plainte. »
0: Laissez la justice faire son travail.
1: Et du coup, elles ont été 3 fois plus nombreuses à porter plainte, ce qui est extraordinaire. C'est-à-dire qu'en 15 ans de féminisme, j'avais jamais réussi à faire en sorte que ça augmente vraiment beaucoup. Et là, tout d'un coup, les femmes font « ok, j'y vais, je porte plainte, je fais confiance, je fais comme on m'a dit, je vais porter plainte bien sagement », ce qu'elles ont fait. Et là, elles se sont pris le mur de la justice. Hein, 96% de ces plaintes ont été classées sans suite, parfois parce qu'il n'y avait même pas d'enquête. Et donc, en fait, on est face à une sorte d'immobilisme qui freine cet élan des femmes et qui ne répond pas à leurs exigences, ce qui est tout à fait légitime, de justice et d'égalité. Et donc face à ça, nous on demande une loi intégrale contre les violences sexuelles, c'est-à-dire on demande enfin un texte, parce que depuis 8-9 ans, il ne s'est rien passé sur le sujet des violences sexuelles. Enfin un texte, mais qui soit global, c'est-à-dire que nous on en a marre, la petite rustine, changer un mot dans le code pénal, faire un truc à droite, un truc à gauche, c'est pas comme ça qu'on change la société. La société, elle a énormément bougé grâce à MeToo. C'est plus la même chose en fait, hein. En 2026, c'est plus comme avant 2017.
0: On peut prendre l'exemple de Patrick Bruel.
1: On avait
0: eu déjà des témoignages en 2019, c'était rien passé. Aujourd'hui, en 2026, il se passe des choses.
1: Voilà, il se passe enfin des choses. Donc il faut aussi que la loi, que le système, que la France, en fait, change. Pas seulement du point de vue de la loi et du point de vue de ce qui se passe dans les tribunaux. Donc il faut le faire. Mais on dit loi intégrale parce que nous, on veut aussi qu'il y ait des mesures pour prévenir les violences et aussi des mesures pour réparer les victimes. Et donc on veut une loi intégrale parce qu'on veut que ça comprenne tout ça. Et en plus, on veut des sous pour être sûr que ce soit bien mis en place, que dans les commissariats, ça se passe mieux, dans les tribunaux, ça se passe mieux. Et à nouveau, pour les victimes aussi, se réparer. Parce que ça, on ne le dit pas assez, mais c'est possible d'aller bien, c'est possible d'aller mieux. Mais pour ça, il faut aussi des moyens pour l'accompagnement des femmes qui ont été victimes de ces violences, qui sont des flagrations dans la vie des femmes.
0: Il y a une pétition qui est en ligne et qui a déjà recueilli plus de 115 000 signatures cette loi intégrale qui est demandée par la Fondation des Femmes. Donc si vous voulez apporter votre soutien déjà en signant cette pétition et puis en parlant autour de vous aussi, ça c'est important. Suzanne, elle, a fait une chanson sur le sujet de la justice en France, justement quand il s'agit de violences sexuelles, de violences faites aux femmes, à leurs enfants. Ça s'appelle « Je t'accuse ». En fait, elle s'adresse à la justice.
1: Exactement.
0: C'est une chanson qui vous a vachement touchée.
1: C'est une chanson hyper forte. Alors pour la petite histoire, Suzanne, qu'on aimait déjà beaucoup à la base, nous contacte en 2025 et dit « voilà, je vais sortir une chanson et j'aimerais que les droits vous soient entièrement reversés ». Donc que vous le sachiez, voilà, tous les droits de cette chanson qui est un carton, qui est un tube, vont nous être reversés. Et donc c'est déjà très très gentil de sa part. Et donc j'écoute la chanson et là j'ai les poils. Et je me dis mais c'est fou comment elle arrive à dire exactement en chanson ce que nous on n'arrête pas d'essayer de faire comprendre au pouvoir public. C'est oui, on a un problème avec la justice. Je t'accuse, la justice. En fait, la justice nous classe sans suite. La justice ne nous traite pas comme il faudrait. Et ce clip en plus qui est superbe qu'elle a sorti par la suite, hein, qui est fait par Andréa Bescon, qui est aussi une grande militante de la lutte contre les violences sexuelles. Et dans ce clip, on a Charlotte Arnoux, qui a été une victime aussi, Muriel Robin, Catherine Ringer. Non, c'est le travail de Suzanne, il est extraordinaire sur cette chanson. Elle aussi, d'ailleurs, elle explique qu'elle a été aussi victime de viol. Donc, on sent qu'en fait, il y a aussi une énergie qui est hyper, hyper forte et quelque chose de très déterminé dans l'envie de changer le système. Et c'est vraiment ça aussi pour la raison pour laquelle on se bat à la Fondation des Femmes.
0: Alors, écoutez bien les paroles et je pense qu'après, vous signerez la pétition pour la loi intégrale contre les violences sexuelles. Suzanne dans Décibel.

0: J'assume.
1: Elle s'appelle Suzanne, avec un seul N, et elle est en tournée. Allez l'applaudir, vous passerez un moment génial, c'est sûr. Anne-Cécile Maillefer, présidente de la Fondation des Femmes, qui écoute Stromae, Papa Outé. On s'ambiance là-dessus. Je suis sûre qu'il y a un petit message encore dans le choix de cette chanson, Anne-Cécile. C'est quoi, c'est la place des pères qui est importante?
2: La place des pères, et ouais. Puis aussi parler pour les femmes chefs de famille monoparentales.
1: Exact.
2: Puisqu'il en parle aussi dans cette chanson, et c'est vrai que ça concerne plus de 2 millions de foyers, et c'est des familles dans lesquelles c'est pas simple. On a sorti justement un rapport à la Fondation des Femmes sur les conditions de vie de ces familles qui, pour la plupart d'entre elles, sont presque à la limite, voire carrément dans la précarité. Hein. Une femme chef de famille monoparentale sur 5 dort dans le salon. Donc ouais. Ça, c'est des choses qu'il faut savoir. Et du coup, Papa Outé, et puis il parle aussi du coup de la pension alimentaire, de tout ça. Donc c'est une chanson qui parle de ces sujets et qui parle aussi du coup de ces mères et de la maternité. C'est un sujet qui me préoccupe beaucoup cette année. Il y a aussi cette exposition Bonne Mère à Marseille, au MUCEM, ouais. Qui est vraiment une exposition magnifique.
1: Oh, j'ai découvert il y a quelques semaines, elle est incroyable. Ouais. C'est vraiment toutes les mères, dans toute leur diversité, celles qui ne sont pas mères, celles qui voudraient bien l'être,
2: qui bien, ouais.
1: Celles qui n'ont pas du tout envie de l'être. Enfin, c'est une expo magnifique au MUCEM. Ouais.
2: C'est 250 œuvres d'art, et donc je suis co-commissaire de cette exposition. Ça a été un travail superbe avec Caroline Chenu. Et voilà, ça fait partie des messages aussi que j'ai envie d'envoyer cette année au maire. Et c'est vrai que je trouve que Stromae parle bien de la réalité de ses familles.
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0: trop maille. Et dans Décibel, grâce à Anne-Cécile Maillefer, la présidente de la Fondation des Femmes, qui partage avec nous ses chansons préférées ou des chansons qui ont du sens. Voilà, avec votre combat, avec le combat de cette fondation. Je redonne le site, c'est fondationdesfemmes.org. Et même un petit don, et ben ça peut changer les choses pour une femme qui a besoin d'aide, que ce soit dans votre région ou un peu plus loin. Ou il y a, on l'a dit Anne-Cécile, des événements tout au long de l'année. Il y a la nuit des relais, notamment de la Fondation
1: ça,
0: des femmes.
1: C'est des courses solidaires, donc on était à Paris, ça vient de passer. Et puis on l'a fait aussi à Bordeaux et à Toulouse. Et c'est des courses solidaires, on rassemble, là, c'est pareil, c'est une ambiance un peu fofolle, hein,
0: ouais,
1: parce
0: j'avoue.
1: Que voilà, que, vous êtes venus.
0: Oui, c'est animé à Toulouse.
1: Ouais. Mais à nouveau, à chaque fois qu'on fait des choses, on les fait dans la joie, la Fondation des Femmes, parce qu'on se bat aussi pour ça, en fait. On se bat pour que les femmes réussissent et les moyens de sortir des violences et pour qu'elles retrouvent justement la joie, l'énergie.
0: Et toutes les équipes étaient tellement fières. Il y a des hommes et des femmes qui courent ensemble. Il y a des jeunes, il y a des moins jeunes. Il y en a qui ne sont vraiment pas taillés pour courir, mais qui vont quand même. On se déguise aussi
1: Voilà,
0: par équipe. À Toulouse, je me souviens, il y en avait qui étaient déguisés en statue grecque.
1: Oui.
0: Incroyable.
1: Ah non, mais il y avait un niveau de déguisement qui était dingue.
0: Franchement,
1: les Toulousains, bravo. Les Toulousaines, franchement, vous assurez.
0: Donc voilà, surveillez la nuit des relais. Voilà. Si vous voyez que ça passe pas loin de chez vous, il faut monter une équipe avec des collègues ou des potes. Ensuite, bah, vous tapez plein d'argent aux gens autour de vous pour qu'ils sponsorisent votre course. Et voilà, et on passe des soirées folles.
1: Et il y a de la musique
0: pour la bonne cause, d'ailleurs. Et il y a de la musique. Et il y a notamment cette chanson-là qui est obligatoire. C'est Girls de Beyoncé.
1: Around the world, girls.
0: Ouais.
1: Exactement. Bah oui, non, ça c'est vraiment, c'est pareil, c'est un peu la base hein, d'une playlist féministe.
0: Ouais.
1: Et c'est vrai que voilà, qui dirige le monde, les femmes. Alors évidemment, ça n'est pas le cas. Ça n'est malheureusement pas le cas. mais en tout cas, il y a quand même quelque chose qui est très fort. Et puis surtout, c'est une femme noire en plus qui dit ça. Et donc il y a quelque chose de très voilà, une autorisation aussi à assumer sa puissance.
0: Oui, c'est de la fierté aussi.
1: De la fierté, ouais. Et c'est vrai qu'on a besoin de dire que les femmes sont victimes de discrimination parce que c'est comme ça qu'on réussit à changer les choses. Mais il faut aussi rappeler qu'on est extrêmement forte et qu'on est extrêmement puissante en réalité chacune et qu'on est empêchée mais qu'on n'est pas moins forte pour autant et qu'on n'est pas moins puissante pour autant. Donc voilà, who run the world, girls.

0: Comme le dit mon invité Anne-Cécile Maillefer, ce ne sont pas les femmes qui sont fragiles, ce sont leurs droits. Ce sont leurs droits. Anne-Cécile Maillefer, présidente de la Fondation des femmes, qui en plus de faire le bien et œuvrer pour les droits des femmes et contre les violences dont elles sont victimes, eh bien, ambiance votre soirée. Ce soir à la radio, Anne-Cécile, vous vous êtes levée pendant plusieurs saisons pour faire une chronique hebdomadaire dans la matinale de France Inter. C'était le réveil à quelle heure ?
1: Je sais plus, 5h du matin, ça va.
0: Et il y a pire, hein. Il y a des matinaliers qui ont le réveil qui sonne à 3h.
1: Mais en fait, ce qui est pire, c'est d'avoir les enfants en bas âge.
0: Oui.
1: J'ai un petit réveil à 5h, ça va. Mais le problème, c'est qu'en même temps, j'avais les enfants en bas âge qui me réveillaient la nuit tous les autres jours de la semaine.
0: C'est ça.
1: Donc, ouais, non, ça c'était un peu épuisant. Mais c'était bien, j'aimais bien.
0: C'était super. Et toutes les chroniques sont encore disponibles sur l'appli Radio France, sur le site de France Inter. N'hésitez pas, parce que c'était des textes qui, pour certains, m'ont beaucoup marqué. Donc, je pense qu'on peut les réécouter. Et on peut aussi écouter Anne Sylvestre. Alors là, on parle de classique de chez classique, une chanson qui s'appelle Non, tu n'as pas de nom. Anne Sylvestre qui, ici, en s'adressant à l'embryon qui est dans son ventre, explique qu'elle ne considère pas comme un bébé et donc envisage la possibilité d'avorter.
1: Ouais. Alors ça, c'est une des chansons peut-être les plus importantes du répertoire féministe français qui mérite justement d'être réécoutée et entendue, surtout aujourd'hui. Alors ça a été écrit en 1973, c'est l'année où le droit à où l'avortement est dépénalisé en France. Ouais. Et alors, on a réussi à faire progresser encore un peu les choses puisqu'aujourd'hui c'est constitutionnalisé en France depuis 2024. Mais on voit bien à quel point ces derniers temps, aux États-Unis, il y a ce recul incroyable, enfin, complètement fou, quoi, sur le droit à l'avortement aux États-Unis, avec du coup des chiffres de plus de 50% de femmes qui meurent en couche quand même aujourd'hui aux États-Unis à cause de ces lois qui sont horribles et liberticides. Et puis en France, on sent bien avec ces petits refrains là autour de la natalité, des natalités. J'ai écrit un livre là-dessus qui s'appelle La panique démographique, une réponse féministe aux éditions Les Petits Matins, que j'ai sorti il n'y a pas longtemps. Et j'explique à quel point en fait il faut faire attention à ce discours sur la natalité qui vise à dire comment on fait pour faire plus d'enfants aux femmes, parce que quand même il faut sauver la nation, il faut sauver la presse, il faut sauver les... Et donc à nouveau on revient très très vite, c'est fou à quel point on revient vite dans cette idée qu'il faut faire des enfants aux femmes, alors que moi mon propos c'est de dire en fait il faut s'intéresser aux conditions dans lesquelles la vie peut être accueillie convenablement. Donc il faut déjà s'intéresser à savoir si toutes les familles ont de quoi manger, ont un toit sur la tête, s'il y a la paix, s'il y a la prospérité, s'il y a un environnement, un air qui est respirable. Occupez-vous de tout ça, mesdames et messieurs les politiques, ouais. Et puis après laissez-nous décider de ce qu'on fait de notre corps.
0: On aura sans doute un peu plus envie d'en avoir, effectivement.
1: Et voilà,
0: oui.
1: Avec, si on sait qu'il y a une santé publique, qu'il y a une éducation, etc., ça nous donnera beaucoup plus confiance dans l'avenir, et donc probablement ça nous fera faire un petit peu plus d'enfants. Mais en tout cas, oui, cette chanson, elle est, c'est une belle chanson. Et à l'époque, elle est très forte, hein, parce qu'on est quand même à un moment où ça y est, ça commence à devenir légal et ça reste toujours un petit peu un tabou. Mais alors à l'époque, en 1973, ça va être encore plus.
0: Et puis, elle ne se cache pas. Enfin, je veux dire, il y a à peine un fond de musique, sa voix est très forte, on comprend chaque mot. Donc il faut vraiment qu'elle assume chaque mot qu'elle dit. Et elle le fait, hein, Anne Sylvestre.
1: Elle le fait, elle l'assume. Et c'est vrai que c'est fou, même aujourd'hui, de se dire quand même que dire voilà, je me pose la question d'avorter, que ça a pu être et que ça reste aussi quelque chose d'aussi révolutionnaire en quelque sorte. Ça reste un tabou et ça vient aussi du fait que ça, auparavant, avant 1973, c'était quand même vraiment pénalisé. D'ailleurs, la Fondation des femmes a œuvré et a grâce à nous une loi qui a été votée il y a moins d'un an pour réhabiliter les femmes qui ont été condamnées pour avortement avant 1973 et dire à toutes ces femmes, mais peut-être que certaines nous écoutent, vous n'aviez rien fait de mal. Vous aviez le droit de choisir pour votre propre corps, même si la loi disait le contraire, vous n'avez rien fait de mal. Et donc voilà, grâce à cette loi, elles sont officiellement réhabilitées.
0: Et vous, Anne-Cécile, merci de faire autant de bien avec la Fondation des femmes. Je vous remercie d'être venue. À très bientôt.
1: Merci.
0: Et on se retrouve au festival Sœurs Jumelles pour la journée Nos Voix pour Toutes avec l'équipe de la Fondation des femmes. Ce sera le vendredi 26 juin à Rochefort. Merci, Anne-Cécile.
1: Merci, à très bientôt.

0: Certainement pas la chanson la plus joyeuse qu'on aura à écouter ce soir, mais qu'est-ce qu'elle est importante dans le répertoire en général et dans le répertoire féministe, évidemment, en particulier. Anne Sylvestre, et non, tu n'as pas de nom pour terminer ce décibel qui a donc été intégralement programmé par la présidente de la Fondation des Femmes, Anne-Cécile Maillefer. Merci à vous d'avoir écouté l'émission. Merci à Iris Guitoni, Fred Vigneault, Elodie Biancamaria, Sadika Raoult et Franck Moilier. Tu faisais partie de l'équipe ce soir. Et restez dans le coin, hein, la musique continue sur votre radio ici.
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0: On est samedi soir sur la Terre. Et j'espère que vous allez bien, les amis. Merci d'écouter ici. Il est 21h.

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0: Voici M, la chanson française.
1: C'est une histoire d'amitié, mais surtout de famille, qui se cache derrière le titre « Respire encore » de Clara Luciani.
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1: Ce morceau est un hommage à l'une des amies de la chanteuse, sortie d'une relation toxique. On y trouve un tout autre écho et un sens évident, une volonté de déconfinement. Dans ce contexte, une histoire de famille marque aussi Clara Luciani. La mort de son grand-père, touché par le Covid-19. Elle l'annonce sur Instagram, quelques semaines avant la sortie de ce disque intitulé « Cœur ».

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1: Saviez-vous qu'un jeu de mots se cache dans le titre « Je danse le Mia » de Ayam ?
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2: Au début des années 80,
1: cette chanson sort en 1993. Pour s'offrir le sample très cher de George Benson avec le fameux « Give me the night », le groupe a dû faire un petit chantage à sa maison de disques. Payez les droits et on vous garantit le tube de l'année. Cette chanson cache un message subliminal. Mia est en fait l'anagramme de Ayam, une signature qui résonne dans le refrain.

0: très rétro a été réalisé par Michel Gondry bien avant qu'il ne décroche un Oscar à Hollywood pour son film culte Eternal Sunshine. 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